0: Il est impossible d'aller voir chacun, d'être le berger de chaque âme de ces personnes. Donc nous nous trouvons dans cette situation de l'évêque de Chine. Et qu'est-ce qu'il a fait? Il a dit, moi je ne peux rien, mais il a consacré. Il s'est consacré lui-même, il a consacré les fidèles de son diocèse, il a consacré tout son diocèse, et la Vierge a commencé à agir. Pourquoi? Parce qu'il recherchait purement la gloire de Dieu, il se confiait à la Sainte Vierge. Alors, la Vierge aujourd'hui est prête à faire des miracles, les mêmes miracles qu'elle a fait en Chine. Elle veut les faire en France, elle veut les faire en Espagne, en Italie, en Allemagne, dans toute l'Europe, dans tout le monde. Il suffit de se mettre complètement à son service, de l'aimer, de prier fidèlement tous les jours le chapelet. La Vierge l'a redit à Fatima et dans d'autres lieux. Le chapelet quotidien pour lui montrer notre amour et comme signe contre Satan que nous lui appartenons à elle. Voilà. Parce que ce temps que nous vivons est le temps de Marie, ce n'est pas le temps de Satan. C'est le temps de Marie et c'est le temps où elle donne des grâces comme jamais encore auparavant. Donc elle est prête à tout. Donc je voulais vous parler de cet évêque parce que je voudrais aussi en même temps vous dire comment faire pour vivre avec Marie, d'après ce que j'ai pu comprendre après 65 ans de vie sur la terre. Nous allons entrer dans ce mystère qui nous touche aujourd'hui. Voilà, le mot du pape, c'est « bienheureux, celle qui a cru », c'est un mot de la visitation. Et je vous invite à entrer vivant dans le mystère de la visitation. C'est le mystère où Marie se trouve enceinte de Jésus, et je voudrais que nous vivions ce mystère, non pas comme une vieille histoire qu'on relate comme une histoire voilà, historique, hein, tout simplement, comme dans les livres d'histoire, parce que la parole de Dieu est vivante. Je vous invite à vous rendre en esprit, dans la maison de Nazareth. Et là, de voir la petite jeune fille qui s'appelle Marie de Nazareth, qui a 13 ans. C'est normal à l'époque d'être mariée à 13 ans. Et elle est en train de faire la valise pour se rendre à Ein Carême, puisqu'elle vient de recevoir la visite de l'ange. Elle a compris qu'Élisabeth avait besoin d'elle. Et là, je me trouve devant une personne extraordinaire. Elle est belle, belle, belle, belle. Je me souviens des mots de la petite Jacinta, qui avait 6 ans au moment des apparitions, elle ne savait que dire « Oh, comme elle est belle cette dame, comme elle est belle !» Elle est très belle. Je ne l'ai jamais vue, mais je sais qu'elle est très belle. Je me réserve pour le ciel. Non seulement elle est belle, mais elle est pleine de joie, elle est pleine de vie, elle est pleine d'amour. Et quand j'arrive, elle est toute contente parce que déjà elle m'aime. Et je me dis « Alors je suis scotchée au sol parce que je ne voudrais pas partir de là. J'ai trouvé un trésor, je ne veux pas quitter. » Mais elle-même me dit « Allez, donne-moi ta main, on va faire la route ensemble. » La route entre Nazareth et Ein Carême, où se trouve Élisabeth. Alors je fais la route avec la Vierge Marie, main dans la main, je suis au ciel parce que je suis avec la Sainte Vierge. Et là, je me rends compte qu'elle est très, très concentrée, très recueillie. Évidemment, elle porte en elle le Fils de Dieu, Fils du Dieu vivant. Elle repasse dans son cœur toutes les paroles et prophéties de l'ange Gabriel sur l'identité du petit. Et je vois qu'elle est très concentrée, très recueillie. Et là, je voudrais faire une petite parenthèse, c'est que vous savez que quand un petit bébé est conçu dans le sein de sa mère, même si à ce moment-là son corps est minuscule, microscopique, en réalité, sa conscience d'amour est intégralement présente. Son âme n'est pas minuscule. Elle ne dépend pas de la taille du corps, ni de l'âge du corps. Son âme est intégralement présente. Alors même s'il n'a pas encore de cerveau pour pouvoir penser, il ressent très vite, dès qu'il arrive dans le sein de sa mère, il comprend tout de suite quel genre d'accueil lui est réservé. Et si la maman, pour des raisons qui sont les siennes, n'aime pas la vie, ne veut pas de la vie, rejette et refuse la vie, le petit le ressent. Et il comprend qu'il est là en trop, il est là par erreur, qu'il est bon à jeter à la poubelle, qu'il ne devrait pas être là et que donc sa vie n'a aucune valeur. Et il devient très blessé. Et ces blessures très profondes de la conscience d'amour vont lui procurer des difficultés dans sa vie. Il aura des difficultés à s'aimer lui-même, à accepter son propre corps, sa propre personnalité. Il sera toujours en recherche un peu de son identité. Il va avoir des difficultés dans les relations. Il y aura peut-être un problème d'homosexualité. Qui, je fais une petite parenthèse encore, l'homosexualité n'est pas génétique, c'est un accident de parcours, tous les médecins vous le diront. Et cet homme, cette femme, aura des souffrances intimes, grandes, peut-être aussi des tentations de mort, de dépression, etc. Alors ne vous inquiétez pas, je vous donne la réponse pour ça. Si au contraire, le petit trouve une maman qui est contente de concevoir la vie, de donner la vie, elle est heureuse, elle commence déjà à parler à son petit, à faire des plans avec lui, elle est heureuse, alors le petit va pouvoir croître selon l'harmonie que le Créateur a mise en lui. Il va croître et se développer dans le sein de sa mère, dans la paix. Et cette paix, cet amour, cette tendresse de la mère va lui permettre d'être plus solide pour affronter les problèmes de la vie que tous nous avons un jour ou l'autre. Et cette personne sera donc plus équilibrée, plus forte dans la vie. Alors, moi je pourrais me dire, puisque je marche à côté de la Sainte Vierge, « Waouh, comme il a eu de la chance, l'enfant Jésus, d'avoir une telle mère. Elle n'était que paix, tendresse, joie, vie, bonheur. Et elle a pu vraiment avoir la meilleure mère du monde. Et moi, dommage. » Ma mère, elle était peut-être trop vieille, elle était peut-être trop jeune, elle était peut-être trop malade, il n'y avait pas de mari, ou s'il y avait un mari, peut-être que le mari buvait, peut-être qu'il la battait, et puis peut-être qu'il était parti, et puis peut-être que ceci, et puis peut-être qu'elle a eu un deuil, et puis peut-être que, etc. Alors tous, plus ou moins, nous sommes blessés, et la Vierge Marie nous donne une réponse à ça, et c'est là qu'elle intervient, parce que cette maman que Jésus m'a donnée du haut de la croix, c'est pas une maman en plâtre, en pierre ou en plastique, même lumineux. C'est une vraie maman qui veut me porter dans son sein. Elle veut nous porter dans son sein. Saint Bernard de Clairvaux l'a dit, c'est un grand saint marial, que lorsque nous sommes sur la terre, nous ne sommes pas encore nés. Nous ne naissons que lorsque nous entrons au ciel. Mais lorsque nous sommes sur la terre, nous sommes portés dans le sein de la Mère de Dieu. Voilà la réponse. Lorsque nous sommes sur la terre, nous sommes portés dans le sein de la Mère de Dieu. Et Marie nous invite dans son sein maternel, ou si vous préférez, dans son cœur immaculé. Elle nous invite à habiter dans son cœur. Elle nous prend avec elle. De même qu'elle a porté Jésus dans son sein maternel, elle veut nous porter chacun de nous de la même façon. Bien sûr, il ne s'agit pas que mon corps rentre physiquement dans le sein de Marie, parce que Marie, elle nous enfante à cette vie qui ne finira jamais. Ma mère de la terre, que Dieu la bénisse, je l'aime beaucoup, elle m'a donné un corps pour mourir. Mais le corps spirituel et l'esprit que me donne la Vierge Marie, c'est pour la vie qui durera éternellement dans le ciel. Donc elle est encore plus ma mère que ma mère de la terre. Et alors, comme elle est vraiment une mère, avec des entrailles de mère, avec une tendresse de mère, parce qu'elle m'aime autant qu'elle aime son fils Jésus. Retenez ça, elle m'aime autant, elle t'aime autant qu'elle aime son fils Jésus. Parce qu'elle vit le commandement de Jésus, aimez-vous les uns les autres comme je vous ai aimé. Elle aime parfaitement, chacun de nous. Alors comme elle m'aime, qu'est-ce qu'elle va faire? Elle connaît le plan de Dieu sur ma vie, elle connaît mon chemin de vocation. Elle connaît le rêve qu'a le Créateur sur ma vie. Et comme elle le connaît, elle fait tout ce qu'elle peut, dans la mesure où je lui laisse la liberté, pour me conduire sur ce chemin et devenir moi-même, selon l'identité du Créateur, c'est-à-dire la femme la plus heureuse du monde, l'homme le plus heureux du monde. Alors elle va m'aider, et si elle voit des blessures, parce que j'ai été victime du manque d'amour, du manque d'attention, de certains événements qui m'ont traumatisée, qu'est-ce qu'elle va faire? Elle va me réparer. Elle va me guérir, elle va apaiser toutes ces blessures, elle va les transformer, elle va les nettoyer, comme elle a nettoyé les blessures de Jésus quand le corps de Jésus était descendu de la croix. Elle a nettoyé de la boue, des crachats, du sang, etc. Voilà, elle nettoie mes blessures, elle les rend lumineuses, elle les associe aux blessures de son fils, et elle va compenser les manques d'amour dont j'ai souffert. Elle va compenser par son propre amour. Si bien que je vous invite tous maintenant à faire cette démarche, de dire à la Sainte Vierge, voilà, je vais maintenant entrer dans ton cœur immaculé. Je vais maintenant entrer dans ton sein spirituel immaculé. Et là, je vais retrouver Jésus, ton fils, parce qu'il est toujours avec elle. Et ce qu'il y a de beau, vous voyez, et ça c'est une chose que nos frères protestants doivent entendre, c'est que Quand on a Marie et quand on est à, quand on vit en Marie, ben je dirais dans le même paquet, on reçoit la Sainte Trinité. Parce que en Marie, je trouve Jésus. Et Jésus a dit qu'il me voit, voit le Père. Donc j'ai le Père en même temps que Jésus. Et qu'est-ce qui les unit tous les deux? C'est l'Esprit Saint. Donc dans le même paquet, j'ai la Sainte Trinité quand j'entre dans le sein de Marie. Alors je vais maintenant faire une petite minute de pause et de silence pour inviter chacun de vous, dans la liberté de votre choix, de votre conscience, de confier à Marie au moins une blessure profonde que vous avez en vous et qui vous empêche d'aimer, qui vous empêche de pardonner, qui vous empêche d'être heureux, qui vous empêche d'avoir la paix du cœur. Donnez-lui, elle va s'en occuper. Elle va vous faire cheminer sur le chemin de la guérison qu'elle porte de la part de son Fils en elle, parce que c'est le Fils qui fait tout à travers elle. Et elle va vous donner cette paix divine qu'elle porte. Et comme elle a dit à la petite Jacinta de Fatima, que la paix de Dieu, nous la recevons par Marie. Dieu lui donne à elle, et c'est par elle que nous la recevons, c'est à elle que nous devons demander la paix, parce que la paix de Dieu passe à travers elle pour nous rejoindre. Nous allons maintenant fermer les yeux pendant une minute, et dire à Marie cette blessure qui nous occupe et qui nous torture peut-être, et qui nous porte vers la tristesse, vers la dépression, vers l'agacement, la colère peut-être, la révolte peut-être, ou la pensée de la mort. Alors nous allons vraiment lui donner cette blessure pour qu'elle la nettoie, qu'elle la transforme, la blessure de son Fils, et puis surtout qu'elle nous remplisse de sa paix et qu'elle compense tous nos manques avec sa sainte présence maternelle, et que son amour maternel qu'elle a pour Jésus et qu'elle a pour chacun de nous puisse nous redonner notre véritable beauté et notre véritable identité qui habite dans le cœur du Créateur. Comme je vous l'ai dit, nous sommes invités à prendre sa main et à nous laisser conduire par elle. Je voudrais vous raconter une autre histoire qui concerne un de mes amis américains qui s'appelle David. Une cinquantaine d'années, David avait été victime à l'âge de 7 ans d'un viol. Et il est resté très très traumatisé. Ça se comprend. Malheureusement, à l'âge de l'adolescence, il a bifurqué sur une mauvaise voie et lui-même a commencé à pratiquer ce qu'il n'aurait pas fallu pratiquer. Et il a commencé à faire du mal à d'autres personnes aussi. Et il a initié une vie vraiment de grande perversion où il a détruit plusieurs personnes. Et donc Il vivait dans le péché, il était baptisé, il connaissait le Seigneur d'une certaine manière. Il savait qu'il vivait une vie de ténèbres, de péché, qu'il faisait du mal. Et petit à petit, il a conçu, d'abord grande tristesse, un abattement et même un certain désespoir. Ce désespoir a grandi en lui jusqu'au jour où il a décidé de se suicider parce qu'il n'en pouvait plus. Il s'était mis dans des conditions de vie intolérable, il était coincé dans toutes les manières, et il a décidé de se suicider un jour. Il avait tout préparé son suicide lorsque quelqu'un, ce matin-là, a frappé à sa porte et lui a dit « David, écoute, j'organise un pèlerinage à Medjugorje et je t'invite. Tu n'auras rien à payer, je t'invite. » Et David a pensé à ce moment-là « Bon, je renonce à me suicider aujourd'hui, j'y vais. » Il a commencé à errer dans les rues. C'était en pleine nuit, il faisait noir. Et dans son errance, par hasard, il s'est retrouvé devant la statue d'une Vierge blanche qui avait la main étendue comme ça et l'autre sur son cœur. Et il s'est approché et là, il est tombé à genoux en sanglotant et en disant toutes les misères de son cœur. « Je n'en peux plus, je veux mourir, ma vie a déjà été trop longue, j'ai déjà fait trop de mal, je suis une mauvaise personne, je n'ai qu'à mourir, ça suffit comme ça, je n'en peux plus. » Il sortait toute sa misère devant la statue de la Sainte Vierge. Lorsqu'il a entendu une voix féminine très douce qui disait « David, donne-moi ta main et permets-moi de te conduire à mon fils Jésus. » Alors il s'est retourné, il a regardé partout, il n'y avait pas un chat, c'était en pleine nuit. Et la voix a répété la même chose. « Donne-moi ta main, David, et permets-moi de te conduire à mon fils Jésus. » Et là, il a compris que c'était la voix de la Sainte Vierge. Alors il a sauté la petite barrière et il a grimpé. Et il a vraiment mis sa main dans la main tendue de la Sainte Vierge. Mais là, il a continué à crier, à pleurer, à se lamenter. Je n'en peux plus, je veux mourir, j'ai trop de problèmes, je n'arrive pas, j'ai fini ma vie, c'est terminé. Et là, à nouveau, la voix a parlé. David, donne-moi tous tes problèmes et tes souffrances et permets-moi de les présenter à mon fils Jésus avec un cœur de mère, avec un cœur de mère. Et là, il a compris qu'il devait faire aussi ce que la Sainte Vierge lui demandait. Alors là, il lui a déballé tout, mais absolument tous ses problèmes, les choses les plus horribles de sa vie, toutes les difficultés, son traumatisme d'enfance, etc. Et voilà. Ça a duré un certain temps. Et quand il a eu fini, il avait la paix dans son cœur. Il avait lâché son paquet dans le cœur immaculé de Marie. Il est reparti se coucher, il a dormi comme un enfant. Lorsque je l'ai rencontré pour la première fois, c'était 7 ans après cet événement. Il m'a dit, « Sœur Emmanuel, tu ne me croiras pas peut-être. » Mais depuis cet événement, cette nuit où j'ai mis ma main dans la main de la Vierge, je ne suis plus jamais retombée dans les péchés terribles que je pratiquais auparavant. La Vierge m'a vraiment pris avec elle. Elle me conduit. Je tiens sa main tous les jours et je sais que si je la lâche, je suis perdue. Je tiens sa main comme un enfant. Elle me conduit et maintenant j'ai la paix dans mon cœur. Je suis un homme heureux et j'ai le bonheur de pouvoir témoigner que la Vierge peut nous conduire, peut nous guérir, peut nous restaurer, peut nous rendre notre beauté. Alors, qu'est-ce que ça veut dire, prendre la main de la Vierge? Il ne s'agit pas seulement de mettre notre main dans une statue qui aurait la main tendue. Il s'agit de nous laisser conduire par elle. Et elle ne fait que nous redonner l'Évangile. Elle ne fait que nous rappeler les paroles de son Fils. Elle est venue pour son Fils, que ce soit à Lourdes, à Fatima, à Pontmain, rue du Bac, à Medjugorje, elle vient pour son Fils, pour nous diriger vers son Fils, pour nous donner à son Fils, pour nous donner son Fils. Prendre la main de Marie, c'est accepter de marcher sur le chemin qu'elle nous trace. Vous savez, comme les enfants, il y a des enfants un petit peu vigoureux, et bien quand l'enfant veut aller à gauche et que la maman sait qu'il faut aller à droite, et bien si l'enfant échappe à la main, elle va le rattraper. Vous voyez ? Donc c'est une main assez ferme qu'il nous faut tenir. Et la formule, je dirais, pour être bien sûr de marcher avec la Vierge main dans la main, c'est vraiment de lui dire, écoute maman, dans cette situation qui est la mienne, dans ce choix que je dois faire maintenant, toi, qu'est-ce que tu choisirais? Toi, qu'est-ce que tu déciderais? Et là, on prend un moment de recueillement, en silence, pour laisser à la Vierge le soin de incliner notre cœur, je ne dis pas que vous allez entendre sa voix, mais incliner votre cœur vers la volonté de Dieu. Parce que c'est ça qu'elle fait. Quand on lui laisse la porte ouverte, elle incline notre cœur imperceptiblement vers la volonté de Dieu. Donc la meilleure route pour nous. Et quand au bout d'une minute de recueillement, on fait une décision, et on a toutes les chances de faire la bonne décision dans le sens de la volonté de Dieu. Pour donner mon propre exemple, parce que j'ai un tempérament un petit peu spontané, et quelquefois je réagis un petit peu trop vite aux choses, très souvent quand je dis « Maman, qu'est-ce que tu ferais à ma place ?» Bien, presque à tous les coups, elle me dit « Non, je ne ferai pas ça. » Donc je suis obligée de changer mes batteries. Voyez. Alors c'est ça, tenir la main de la Vierge. « Maman, qu'est-ce que toi tu déciderais? Qu'est-ce que toi tu ferais à ma place ?» Alors c'est très beau parce que la Mère de Dieu est la seule maman qui, même avant la conception du petit, connaissait l'identité de son petit qu'elle allait concevoir, grâce aux prophéties de l'ange. Et c'est la seule maman qui a pu aider son enfant à devenir ce qu'il était en puissance devant le Créateur, devant son Père, le Père éternel. Et la Vierge Marie connaît quelle création merveilleuse Dieu a faite pour nous. Elle connaît notre devenir. Et même si nous sommes le pire des scélérats aujourd'hui, et il y en a peut-être parmi nous, qu'il soit béni, qu'il soit le bienvenu, si on est le pire scélérat, elle porte dans son cœur la connaissance du saint que Dieu veut faire de cette personne-là. Et elle va tout mettre en œuvre pour diriger ce pécheur vers le degré de sainteté et de gloire le plus grand, le plus magnifique que le Créateur a préparé pour lui. Alors je vous invite encore à faire une petite minute de silence pour que, intimement dans votre cœur, vous fassiez ce deal avec la Sainte Vierge de prendre sa main et de lui dire « Maman, où que tu me conduises, quel que soit le chemin, eh bien, je te donne ma main et je vais me laisser faire. Et quand je voudrais aller à gauche, alors que toi tu veux aller à droite, je te suivrai à droite. Je prends cette décision et je vais tout faire pour m'y tenir. Et si je m'échappe, rattrape-moi s'il te plaît. Amen. »
1: C'est pas possible.
0: Mais qui c'est ces personnes-là ?
1: Il y a du monde. Enfin. Mais, attends. Moi, j'ai rien compris, tu sais. Elle parle que des miracles.
2: Oui, ça existe encore.
1: Mais non, hein. C'est dans sa tête. Des histoires pas possibles, hein. Franchement, c'est elle, sœur Emmanuel ?
2: C'est celle qu'on entend parler partout dans le monde.
1: Bah, je sais pas. Écoute, elle a pas arrêté de dire des histoires un peu incroyables. Ça vous arrive, vous, des histoires miraculeuses comme ça ? Ben, pas beaucoup, hein, apparemment. Je sais pas, moi. Y a pas la foi, hein. Ça doit être ça, quand même.
2: Ah bon ?
1: Tu crois ?
2: Moi, je sais pas trop. Elle a parlé d'une vierge en plastique tout à l'heure. Ben, j'en ai acheté une. Alors, je sais pas s'il faut que je la garde. Elle est pas en plastique, Marie.
1: Ah, moi, j'en ai une en porcelaine, hein. Écoute, je sais pas, moi, mon Gaston, il vient jamais à la messe. Par miracle, hein, j'ai prié chapelet sur chapelet. Jamais venu. Pas de miracle, hein. Pas de miracle. C'est pas pour moi, ça. Je sais pas pourquoi je suis là. Et elle a pas de réponse, hein, t'entends?
0: Ah ben si, si, attends, j'ai une réponse, hein. Alors là, la réponse, elle va jaillir tout de suite, hein.
1: Ah, j'attends, hein.
0: Bon, mais, eh ben, je vais te dire, t'as drôlement de la chance.
1: Ah bon?
0: T'as drôlement de la chance.
1: Ah.
0: Ah oui, oui. D'abord, je suis dans le même sac que toi. Moi, j'ai jamais eu de miracle dans ma vie. Enfin...
1: Ah, tu vois, pas pareil.
0: Attends, attends,
1: déjà.
0: Attends. Alors, je dis que t'as de la chance. Parce que n'oublie pas la parole que Jésus a dit. Aujourd'hui, on célèbre plus que jamais l'année de la foi. Et Jésus a donné une parole qui te concerne.
1: Ah.
0: Oui. Il pensait à toi ce jour-là.
1: Ah.
0: Il a dit, heureux ceux qui croient sans avoir vu. Eh bien, moi, je suis comme toi, j'ai jamais rien vu. J'ai jamais rien entendu.
1: Ah ben ça, c'est pas vrai, hein.
0: Ça n'empêche pas que je crois, avec ma petite foi, je lui demande de l'augmenter, mon Dieu. Mais heureux. Alors, je connais beaucoup de voyants, j'ai vu tous ces gens-là qui ont eu des miracles, je les ai rencontrés. Mais alors moi, je préfère être comme je suis et comme tu es toi. Tu sais pourquoi ? Parce que, surtout dans la communauté des béatitudes, il y a donc 7 plus une béatitude, la 8e. Mais il y a une autre béatitude, c'est celle que Jésus a dit. Heureux ceux qui croient sans avoir vu. Alors moi, quand je vois un voyant, je dis, ben, je te plains beaucoup. Je te plains, moi je préfère être comme je suis. Parce que moi, qui suis des béatitudes, eh bien moi, j'ai rien vu, donc j'ai cette béatitude de croire sans voir. Eh bien toi, c'est déjà raté, t'as vu.
1: Ouais. En fait, son histoire.
0: Alors
1: Elle a dit quelque chose de vrai, mais elle a dit quelque chose de faux.
0: Ah bah
1: oui, elle a dit, moi j'ai pas vu, pas entendu, c'est pas vrai, tu as entendu, donc c'est heureux ceux qui entendent. Pour croire, c'est pas ça?
0: Ben moi je t'ai dit, j'ai rien vu, j'ai rien entendu.
1: Ah bah si, puisque t'as entendu tous les miracles de tes témoignages.
0: Ah
1: c'est
0: ben
1: quoi?
0: Justement, pourquoi je suis venue ici à Lourdes? C'est pour vous raconter l'histoire. Moi, on m'a raconté l'histoire, et là je suis témoin, je viens comme témoin. Je viens pas comme théologienne et tous ces gens-là. Je viens comme témoin pour dire ce que le Seigneur peut faire. Et bienheureux ceux qui écoutent les témoins pour pouvoir savoir que Dieu est capable de nous porter vers le ciel. Mais celui qui marche selon la voie de la petite Thérèse, voilà, dans le, comme elle l'appelle, la monotonie du quotidien.
1: Ah oui.
0: Elle préfère la monotonie.

0: Bon, pour la Sainte Vierge, on est d'accord. Mais pour que Gilbert aille à la messe, comment on fait?
1: Eh bien, tu persévères dans ta prière. Regarde Sainte Monique. Le Seigneur a été très intelligent avec Sainte Monique. Elle avait un fils qui faisait toutes les bêtises du monde, Augustin. Elle a prié comme une folle, elle a prié comme une malade pendant 22 ans.
0: 22
1: ans. Et
0: elle
1: ne s'est pas lassée. Attends, elle ne s'est pas lassée. Mais le Seigneur avait son plan. Eh bien, le plan, c'était de convertir en Augustin grâce à toutes ses prières. Mais il a fait coup double. Parce que non seulement maintenant on a Saint Augustin, mais on a Sainte Monique. Coup double.
0: Oh.
1: Alors toi, tu es appelé à la sainteté en persévérant.
0: Bon, ça veut dire que même si Gilbert, il va pas à la messe, c'est bon avec la foi, quoi.
1: Ah ben complètement.
0: Bon ben c'est bon, on
1: persévère,
0: peut y aller.
1: Persévère en le bénissant, en bénissant Dieu pour le brouillard dans lequel tu es.
0: Bon ben alors je vais aller déposer ma rose à la Vierge. Allez, on va à la grotte.
1: Eh ben c'est bien.
0: On y va.
1: Amen. Alors je vais peut-être me faire critiquer, mais j'ai une autre histoire. Puisque ce soir nous allons vous offrir la possibilité de vous consacrer à la Sainte Vierge, je vais raconter l'histoire de Valentina parce que vraiment celle-là, elle est super. Valentina, une de mes amies, donc elle a aujourd'hui 30 ans, c'est une jeune fille de notre monde. Elle est née en Ukraine, dans un milieu vraiment communiste pur et dur, dans le vide spirituel le plus total. Bon, elle a été vaguement baptisée à la demande de sa grand-mère, qui, elle, priait le Notre Père de temps en temps. Et quand elle est devenue adolescente, bon, elle a fait une formation de coiffeuse. Elle était très, très triste, parce que ses circonstances de vie, sa famille était pauvre, il ne pouvait rien faire. Il y avait vraiment un mur devant elle où pour son avenir, c'était le vide spirituel. Alors, sa famille a gagné ce qu'on appelle la carte verte. C'est une carte que donnent les Américains pour pouvoir partir aux États-Unis. Et elle a bénéficié de cette carte verte. Elle est partie aux États-Unis. Et là, elle a... Enfin, pas un mot d'anglais. Et là, elle a vécu une autre forme de vide spirituel, le vide, eh bien, américain. C'est-à-dire beaucoup de choses matérielles, mais le vide intérieur. Dans sa détresse, un jour, elle s'est souvenue de la grand-mère qui lui avait quand même appris le Notre Père. Alors, elle a fait un essai. Elle a dit, « Dieu, si vraiment tu es Père et que tu existes, fais-le-moi savoir. » Et à ce moment-là, elle a reçu une grande paix dans son âme, dans son cœur, une paix qu'elle n'avait jamais goûtée auparavant, et elle a compris que Dieu existait. Alors elle était paumée parce qu'elle ne savait rien de Dieu, si ce n'est qu'il était Père. Alors elle s'est débrouillée, elle a rencontré des catholiques, elle a été instruite, et elle est devenue une catholique fervente. Puis un jour, elle a déboulé à Medjugorje, et elle a découvert la Mère de Dieu, et elle s'est prise d'affection profonde pour la Mère de Dieu, et elle a compris que par la Sainte Vierge, elle allait trouver sa vocation. Pourquoi elle était née? Pourquoi elle vivait? Quel était le sens de sa vie? Alors, un jour qu'elle priait, dans un endroit devant un grand Christ, à Medjugorje, elle a eu une inspiration, parce qu'elle était tellement heureuse de toutes les beautés que donnait la Sainte Vierge, de cet amour de tendresse de la part de la Mère de Dieu. Elle était tellement comblée par Dieu et par la Sainte Vierge, qu'elle s'est dit, il faut absolument que j'amène les jeunes de mon pays, l'Ukraine, à toi, Marie. Et elle a dit, voilà, j'ai trouvé ma vocation. Mais il faudra que tu t'occupes des factures, parce que moi, j'ai rien. Alors, elle est repartie vers chez elle, vers son hôtel, et là, en route, elle rencontre un homme qu'elle ne connaissait pas du tout, et qui lui dit, mademoiselle, excusez-moi, je ne veux pas vous importuner, mais j'ai quand même quelque chose à vous dire. J'ai reçu dans mon cœur que vous étiez appelé à amener les jeunes de votre pays ici à Medjugorje, à la Sainte Vierge, et en ce qui me concerne, je vous propose de financer l'opération. Alors elle était complètement abasourdie par la confirmation de sa vocation. Alors pour faire la version courte de cette histoire, elle est repartie en Ukraine, où elle a trouvé une situation morale désastreuse, un mépris de la vie, les avortements, les vieux qui étaient euthanasiés, la pauvreté, le mépris des pauvres, alors la saleté, vraiment, vraiment, son cœur s'est retourné de compassion pour ces pauvres, et elle s'est introduite un peu dans le milieu médical, et elle a proposé, pas seulement d'amener les jeunes de son pays à Medj, mais en même temps d'amener des médecins

qui tous étaient athées et pratiquaient l'avortement allègrement et se faisaient beaucoup d'argent. Alors elle l'a invité de venir en faire un voyage en Herzégovine, un beau pays, tout ça, elle les a alléchés un petit peu, et surtout c'était gratuit. Alors elle a fait un premier quart de 50 médecins athées avorteurs. Ah ben oui. Mais elle se laissait conduire complètement pas. Elle avait dit, je suis complètement ton instrument, sers-toi de moi, je n'ai pas d'autre plan que le tien pour ma vie. Voilà le secret. Je n'ai pas d'autre plan pour ma vie que le tien, Seigneur. Voilà. C'est ça le secret de Valentine. Alors, elle avait fait aussi un autre deal avec la Sainte Vierge. Elle avait dit, bon, je te les amène ici, mais après toi, tu t'en occupes. Alors, elle avait dit, je vais les amener sur la colline de Poix-de-Bordeaux, des apparitions, et là, devant la statue, je vais leur proposer à tous, qui sont tous athées, de se consacrer à ton cœur immaculé, et comme ça, tu pourras travailler chez eux. Alors, tous ont fait la consécration, sans rien comprendre de ce qu'ils faisaient. Ils sont redescendus de la colline, et le soir, à l'auberge, une des personnes s'est levée en disant, je voudrais donner un message, je voudrais témoigner à tout le monde ici présent. Personne de 60 ans, très connue en Ukraine, dans sa ville, parce qu'elle était un grand ponte de l'hôpital où elle travaillait, mais en même temps elle chapeautait d'autres hôpitaux de la région, enfin c'était une personnalité. Et elle a dit voilà, lorsque nous avons commencé à grimper la colline, et vous savez pour ceux qui ont été là-bas combien il y a de pierres sur cette colline, lorsque j'ai commencé à grimper, soudain les pierres de la colline ont complètement disparu à mes yeux. Et à la place, la colline était recouverte des ossements et des crânes des bébés que j'ai avortés depuis 40 ans. Et elle s'est mise à pleurer. Et elle a montré ses mains comme ça. Elle a dit, regardez ses mains. Ses mains ont tué une ville entière. Tout le monde a sorti son mouchoir, j'ai pas besoin de vous le dire. Et pour faire encore une histoire courte, tous se sont convertis et de retour en Ukraine, ils ont complètement changé l'ambiance de l'hôpital. Les avortements ont été arrêtés immédiatement, ainsi que les euthanasies. Et ils se sont tous mis à créer des postes d'accueil pour les femmes enceintes, pour les exhorter à aimer la vie, à accepter la vie. Ils se sont convertis. Quant à Valentina, elle, après cette expérience extraordinaire, elle a continué à faire ses quarts. Elle ne fait pas payer ses médecins richissimes parce qu'elle dit « je ne veux pas un centime de dépenser pour ce pèlerinage d'un centime qui viendrait du sang des innocents ». Alors, à chaque fois, elle dit à la Sainte Vierge « le prix du voyage et de l'hôtel, c'est ton problème ». Et je peux vous dire qu'à chaque fois, elle reçoit juste le prix du quart qu'elle amène à Medjugorje. Et pour vous dire ce qui s'est passé maintenant, ça s'est passé, le premier quart était en 2011, et bien aujourd'hui, elle a amené à peu près un millier de personnes, avec beaucoup de médecins athées, la grande majorité s'est convertie, plusieurs hôpitaux d'Ukraine ont complètement arrêté l'avortement, et quand je parle avec Valentina, elle me dit, tu vois, tel était l'hôpital, telle ville, il n'y a plus du tout d'avortement, on est en train de couvrir toute l'Ukraine avec ces docteurs qui ont une foi vivante maintenant, et quand on aura fini avec l'Ukraine, on passera au reste du monde. Cette petite jeune fille de 30 ans maintenant, sans instruction, coiffeuse de son métier, qui n'a jamais vraiment étudié la théologie, mais qui a un sens de la vérité de Dieu, qu'est-ce qu'elle a fait? Et c'est ça que je vous invite à faire aussi. Elle a dit à la Sainte Vierge, « Totus tus, tout à toi Marie ». Et se consacrer, ce n'est pas seulement dire une prière, même très belle, on connaît beaucoup de prières de consécration. Et se consacrer, c'est appartenir à celui à qui on est consacré. Ce soit le cœur sacré de Jésus, le cœur immaculé de Marie. Nous appartenons à Marie, nous appartenons à Jésus. Mon corps, mes yeux, mes oreilles, mes pieds, tout ça, ce sont maintenant les membres de Marie, les membres de Jésus. Et si un jour je tombe malade, ça m'est arrivé d'avoir un problème, quand je me suis cassé le bras, j'ai pas dit « Seigneur, j'ai le bras cassé, fais quelque chose ». J'ai dit « Seigneur, je te signale qu'un de tes bras est cassé, parce que ce bras, c'est à toi. Je t'ai donné mon corps, donc si tu veux avoir un bras cassé, c'est ton problème ». Et c'est comme ça, nous appartenons à ceux à qui nous sommes. Alors non seulement nous appartenons à eux, mais l'extraordinaire fruit de cette consécration,
c'est qu'ils nous appartiennent. C'est-à-dire que toutes les beautés qui sont en Marie, toutes les grâces qui sont en Marie, toutes les vertus qui sont en Marie, peu à peu deviennent miennes parce que je me suis donnée à elle, elle se donne à moi. Voyez un petit peu l'avantage de la consécration. Je me donne à elle, elle se donne à moi, et peu à peu, eh bien, tout ce qui est en elle passe en moi. C'est ça ce qui est extraordinaire dans la consécration. Alors, on va encore faire une petite minute de silence, et je vais vous inviter, ce soir on fera d'une manière plus réelle, plus officielle, plus communautaire, avec la bénédiction sacerdotale, épiscopale, etc., qui nous attend. Mais dès maintenant, je vous invite à ouvrir votre cœur à cette possibilité de vraie consécration au cœur immaculé de Marie. J'espère que je vous ai rendu un petit peu jaloux avec l'histoire de Valentine. Est-ce que je vous ai rendu un peu jaloux? Bon, alors voyez, une vie complètement donnée, son avenir dépend entièrement de comment elle va être conduite par la Sainte Vierge. Alors, ouvrez votre cœur pendant une minute de silence, et puis voyez, si vous voulez, vous aussi, dire à la Sainte Vierge, « Totus tus, tout à toi Marie, tout à toi Jésus. » J'ai appris quelque chose il y a quelques jours, que je ne savais pas sur Lourdes, c'est que la grotte de l'apparition de la Sainte Vierge, à l'époque de Bernadette, était un lieu immonde. En fait, ils appelaient ça la tute des cochons. C'était un parc à cochons. Donc c'était dégoûtant. Et c'est incroyable que la Vierge, où elle allait dire à Bernadette, « Je suis l'Immaculée Conception, la toute pure », elle a choisi le lieu le plus immonde qu'elle a trouvé dans la région, la tute aux cochons. C'est pas très cachère pour une juive d'aller là-bas. Pourquoi elle a choisi cela? Eh bien, comme dit la petite Thérèse, et comme l'a fait Jésus, elle se met à la table des pécheurs que nous sommes. Elle est venue pour nous purifier. Et d'ailleurs, elle l'a dit, allez boire à la fontaine et allez vous y purifier. Et Marie, ici, nous invite à une confession des péchés. Elle, la toute pure, qui nous aime infiniment avec l'amour même de Dieu, elle voit quand elle nous regarde les zones sombres, les zones opaques qui sont dues à nos péchés, et elle en souffre. Mais son regard plonge beaucoup plus loin, et elle va rejoindre cette partie de nous-mêmes très intime où habite la Sainte Trinité. Alors elle voudrait nous nettoyer de ces zones opaques pour que nous puissions être transfigurés, nous puissions irradier la lumière de Dieu. Alors nous allons nous laisser purifier par elle. Elle va faire son travail de purification, parce que rien que de l'approcher, déjà, on se sent purifié. Et elle vient à notre table de pécheurs pour nous amener à son Fils. En fait, j'ai remarqué que la Vierge était la meilleure rabatteuse pour Jésus. Elle est la rabatteuse pour nous amener à Jésus et pour que nous soyons avec lui. Alors, c'est pendant la 9e apparition qu'elle a demandé à Bernadette une chose qui était très difficile, d'aller gratter au fond de cette grotte à cochons, d'aller gratter le sol, et tout le monde a pensé, parce que ça s'est produit peut-être 3 fois, je crois, dans les apparitions, elle est devenue folle, elle est complètement partie. Elle a gratté, et là, il y a une petite source qui a commencé à jaillir, et qui a été de plus en plus limpide et claire, et c'est l'eau, aujourd'hui, que nous buvons, aux sources de là, près de la grotte. Et c'est l'eau dans laquelle nous nous baignons dans les piscines, avec des grâces qui ont débordé depuis cette époque-là, qui n'ont cessé de régénérer, de libérer, de nettoyer et souvent de guérir. Alors je voudrais encore vous raconter une histoire pour vous montrer comment travaille la Sainte Vierge dans ce domaine-là. Une histoire extraordinaire qui concerne l'Amérique. Il s'agit d'un certain Claude Newman. Alors Claude Newman a été pris de sa mère qui n'était pas bien, il a été confié à la grand-mère, mais la grand-mère s'était mariée avec un autre, et Claude était témoin de ce grand-père qui abusait vraiment de sa grand-mère, qu'il aimait beaucoup, et c'était tous les jours des scènes terribles. À la fin, il en a eu marre et il a assassiné le grand-père. Résultat, il a été condamné à la chaise électrique. Donc il est entré dans la prison, il ne savait ni lire ni écrire, il ne savait rien de la religion, il ne connaissait absolument même pas Jésus. Il s'est retrouvé dans cette prison avec 4 autres détenus. Et un jour, il avait remarqué,
au cou d'un des détenus qui étaient des gens vraiment criminels, blasphémateurs, des... enfin, la racaille quoi, de l'Amérique, l'un d'eux avait une médaille miraculeuse autour du cou. Et il lui dit, mais qu'est-ce que c'est que cette médaille que t'as ? Ben, je sais pas, quelqu'un m'a donné ça, je sais pas ce que c'est, ben tiens. Puis alors, dans sa colère, il a arraché la médaille, il dit, t'as qu'à la porter toi-même. Alors, Claude ne savait absolument pas de quoi il s'agissait, mais il a mis la médaille. Pendant la nuit, il a été réveillé par un petit geste sur l'épaule, très doux. Il a ouvert les yeux, et là, la Sainte Vierge se tenait devant lui. Belle, belle, belle, belle, belle, belle, belle, infiniment belle. Et elle lui a dit, appelle un prêtre catholique. Alors il a réveillé les autres, je veux un prêtre catholique, je veux un prêtre catholique. Alors c'était le branle-bas de combat dans la prison, pleine nuit. Bref, il y avait un aumônier qui s'appelait le père O'Larry, et qui est arrivé, et il a trouvé cette situation incroyable, et il a voulu instruire ce Claude de la religion catholique, et d'abord de commencer par une bonne confession. Alors il a dit, ben maintenant je vais t'enseigner la confession. Et l'autre a dit, ben je sais, elle m'a expliqué, elle me l'a dit. Elle m'a dit, quand on se confesse à un prêtre, en fait, on ne se confesse pas à un prêtre, on se confesse à Jésus. Parce qu'à ce moment-là, on se tient au pied de la croix de Jésus, et si on est vraiment repentant de ses péchés, il y a le sang qui coule du cœur de Jésus sur nous, et ce sang nous lave de tous les péchés. Tu sais, elle m'a tout expliqué, hein, j'ai compris la confession. Alors, le prêtre était complètement retourné. Alors après, il a voulu lui parler de la communion, pareil, il dit, mais je sais, elle m'a tout expliqué. Bon, je ne vais pas rentrer dans les détails parce qu'il faut que... Alors, il s'est confessé, il a fait sa première communion. Lui qui ne savait rien de Jésus, la Vierge l'avait enseigné, il la voyait de temps en temps. Et le moment est arrivé de sa chaise électrique. Alors, il était radieux, il était content parce qu'il allait enfin la voir pour toujours. Mais voilà que, au moment où il devait passer à la chaise électrique, quelques minutes avant, le shérif chargé de l'opération prévient qu'une des huiles du gouvernement, je ne sais pas quoi, voyant sa bonne conduite, lui avait octroyé 15 jours de sursis. Alors on lui dit, t'as 15 jours de sursis. Mais il était désolé, il était complètement dévasté. Quoi ? Mais qu'est-ce que j'ai fait pour avoir cette pénitence ? Encore 15 jours sur la terre ? Mais non, non, non, moi je voulais partir. À vous retarder, non, non, ça c'est trop. Mais qu'est-ce que j'ai fait ? Alors, le prêtre a une idée. Et tu te souviens de James ? Cet homme immonde, épouvantable, qui t'a fait tant de mal et qui te déteste. Et qui est aussi dans la prison, parce que dans 4 mois, il va aussi passer sur la salle électrique. Qu'est-ce que tu dirais d'offrir ce grand sacrifice de survivre encore 15 jours pour sa conversion? Ah ben d'accord. Alors il a vaincu ces 15 jours de ténèbres sur la terre. Vous savez, quand on a vu, je connais beaucoup de voyants, ils m'ont dit, tu sais, quand tu as vu la Sainte Vierge, ne serait-ce que pendant 2 secondes, toutes les choses de la terre sont vraiment ternes. Et tu n'as qu'une envie, c'est qu'elles te prennent avec toi. Bon, je ferme la parenthèse. Donc, il a accepté de vivre encore ces 15 jours en esprit de sacrifice pour prier pour la conversion de James. Et puis, au moment de passer sur la chaise électrique, on lui a dit, est-ce que tu aurais un désir ? Est-ce que tu aurais une parole ? Oui, je voudrais faire la fête. La fête ? Ben oui, on va faire la fête et je voudrais que tout le deuxième étage de la prison participe à la fête. On va avoir des ice cream, du Coca-Cola, on va faire la fête parce que je vais naître au ciel. Ils ont fait la fête. Et puis après, il est mort sur la chaise électrique et c'est reporté dans les journaux américains. Ils n'avaient jamais vu un détenu arriver sur la chaise électrique qui avait un tel sourire. 4 mois plus tard, c'était le tour de James de passer sur la chaise électrique. Et là, ce n'était pas du tout comme Claude. Il était dans le blasphème, dans les injures, dans la révolte. C'était très, très grave. Plusieurs fois, on lui avait proposé de voir un prêtre. Il avait dit non, non, non. Je ne veux pas de prêtre, laissez-moi tranquille avec votre bon Dieu, etc. Donc, au moment de la chaise électrique, le prêtre, qui est toujours le même, O'Larry, s'était caché pour ne pas être vu et provoquer de nouveaux blasphèmes. Or, avant que le jus ne passe dans la chaise électrique, James a ouvert les yeux grands comme ça et il a hurlé de peur. Alors, branle-bas de combat, mais qu'est-ce qui se passe ? Qu'est-ce qui se passe ? Il a dit, je veux un prêtre. Ah bon, alors le père O'Larry est sorti de sa cachette et dit, me voilà. Et là, James a raconté que
Au moment où il était sur la chaise avant qu'on passe le jus, Claude Newman lui est apparu. Et la Sainte Vierge était derrière lui et lui tenait les deux épaules. Et il a vu la Sainte Vierge avec Claude. Et Claude lui a dit, « Tu sais, James, j'ai prié pour ta conversion et je demandais au Seigneur une grâce pour toi. C'est que, avant de mourir, tu puisses voir la place que Satan t'avait réservée en enfer si tu ne te repentais pas de tes péchés. » Et c'est là que j'ai hurlé, il a dit. Il a vu la place que Satan lui avait réservée en enfer s'il ne se repentait pas de ses péchés. Alors là, je peux vous dire que la confession, eh bien, elle a fait une belle confession avec le cœur. Il a vraiment donné ses péchés au Seigneur, s'est repenti, il a reçu l'absolution. Et ce qu'on peut dire, c'est qu'il s'est converti à la dernière minute grâce à la prière de Newman. Alors, pourquoi je vous raconte cette histoire? Parce qu'un jour, il y a une brave dame qui était très pieuse, qui disait son chapelet tous les jours, qui allait tous les jours prier à la rue du Bac. Je ne sais pas comment elle s'est organisée, mais une des médailles a atterri sur ce prisonnier. Et la Sainte Vierge s'est rendue présente dans cette cellule de gens, de criminels. La Sainte Vierge, la toute pure, était au milieu d'eux et elle a fait son travail. Et ça a fait 5 convertis qui sont vraiment maintenant au ciel et qui prie pour nous, j'en suis sûre. Voyez, la Sainte Vierge, elle va au milieu de nous, de notre péché, mais c'est toujours pour nous conduire vers le repentir, la confession de nos péchés, afin que nous soyons purs, parce que le trésor de la mère appartient à l'enfant, et si Marie est immaculée, c'est son trésor, elle veut nous rendre immaculés. Le trésor de la mère appartient à l'enfant. Et tous ici que nous sommes aujourd'hui, nous sommes invités à nous laisser immaculiser, excusez-moi pour le néologisme, immaculiser en simplement en accueillant la Sainte Vierge dans notre vie et en la laissant nous conduire vers son Fils Jésus qui a versé son sang pour nous et qui nous invite à nous laisser laver de son sang dans le sacrement de la confession, afin que nous puissions aussi le recevoir dans la Sainte Communion, de vivre la messe et d'être transfigurés par cette vie divine qu'il est venu nous donner pour nous sauver de ce monde païen qui est le nôtre aujourd'hui. Parce qu'aujourd'hui, si on s'en sort en France, et si on sort en Europe, c'est parce qu'il y aura des personnes, et les plus petites, les plus malades, les plus peu au niveau du monde, ce ne sera peut-être pas les grands noms qui sont sur les affiches, mais dans le secret de leur cœur, il y aura des cœurs qui seront entièrement livrés à Marie et par Marie livrés à Jésus et par Jésus livrés au Père. Et la Vierge a besoin de nous, elle a besoin de chacun de nous aujourd'hui parce qu'elle prépare quoi ? La victoire de son cœur immaculé qu'elle a prophétisé à Fatima. Et n'oubliez pas que nous sommes dans le bateau de la victoire, nous ne sommes pas dans le bateau de la détresse, nous sommes avec Marie et Jésus dans ce bateau. Elle a promis la victoire de son cœur immaculé et cette victoire, elle va prendre corps aujourd'hui dans chacun de nos cœurs. Et quand il y aura de plus en plus de cœurs qui vivront cette victoire de l'amour sur la haine et sur le désespoir, alors en règle générale, d'une manière générale, cette victoire prendra corps. Et n'oubliez pas qu'à Fatima, la Vierge a demandé, on se consacre individuellement à son cœur immaculé, au cœur de Jésus, que l'on se consacre en tant que famille, en tant que paroisse et en tant que nation. Le Portugal s'est consacré comme ça aussi. Et ainsi, on n'aurait pas les guerres, on les a eues parce qu'on n'a pas fait ce qu'elle a dit. Alors elle a demandé qu'il y ait la consécration du monde, et en particulier de la Russie, que le pape fasse une consécration générale du monde à son cœur immaculé, et au cœur de Jésus. Or, qui est le héros de cette consécration? Jean-Paul II. En 84, il a réalisé un coup de maître extraordinaire, aidé par la Vierge dont il tient toujours la main, et il a, en union avec tous les évêques du monde, il a consacré le monde au cœur immaculé de Marie, et un de ses amis évêques, le Mgr Nilitsa, qu'on a très bien connu, un de nos amis, s'est rendu au Kremlin. Dans le musée de l'athéisme, il avait mis la formule de la consécration au cœur immaculé cachée dans la Pravda, qui veut dire vérité en russe, mais qui était un tissu de mensonges. Il faisait celui qui lisait la Pravda, mais il consacrait la Russie au cœur même de la Russie, dans le musée de l'athéisme, il consacrait la Russie au cœur immaculé de Marie,
Il est venu rapporter la nouvelle à Jean-Paul II, qui était fou de joie. Alors, le grand cadeau que Marie nous fait aujourd'hui, que l'Église nous fait aujourd'hui, c'est que, eh bien, il y a un grand cadeau qui nous attend de la part de l'Église pour toute la communauté. Amen, alléluia.

qui accueille un prophète en sa qualité de prophète recevra une récompense de prophète. Matthieu 10, 41.

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Amis auditrices, amis auditeurs de Radio Espérance, bonjour. Eh bien, c'est toujours Nathalie qui est en régie et je la salue en votre nom à tous. Cette émission donc poursuit sur la lancée de notre méditation sur la Vierge Marie dans notre tradition catholique. Nous avons commencé par examiner la tradition chrétienne à la lumière des accords œcuméniques, en particulier l'accord entre anglicans et catholiques de 2004. Et nous continuons maintenant notre exploration à l'intérieur des sources de notre tradition catholique et en particulier donc les débats qui ont eu lieu au Concile de Vatican II. Les débats concernant Marie au Concile de Vatican II ont très très vite été brûlants sur deux questions un petit peu délicates. La première question que nous allons traiter aujourd'hui, c'est celle de savoir s'il faut parler de Marie dans le cadre d'un texte plus englobant. Et après mûre réflexion, les pères conciliaires ont décidé de consacrer à la Vierge Marie le dernier chapitre de la Constitution Lumen Gentium sur l'Église. La deuxième question qui a beaucoup agité le Concile et sur laquelle nous reviendrons ultérieurement, c'est la définition d'un titre marial. Faut-il rajouter aux différents titres hérités de la tradition une nouvelle titulature mariale? Et très vite, le débat a porté sur le titre de Marie co-rédemptrice et sur Marie médiatrice. Donc nous verrons comment ces deux titres ont fait l'objet de discussions extrêmement difficiles. Premier point donc concernant Vatican II, faut-il parler de Marie dans le cadre d'un texte plus global? La décision est donc prise de parler de la Vierge Marie dans le cadre de la Constitution Lumen Gentium. Et je voudrais avec vous faire un petit bilan de l'historique du plan de Lumen Gentium, car ce plan va être extrêmement intéressant pour découvrir quelle place Marie tient dans notre vie chrétienne et dans la vie de l'Église, dans la vie du monde. Lorsque les pères conciliaires arrivent à Saint-Pierre de Rome pour la première session inaugurale du Concile, ils trouvent sur leur banc un texte qui a été préparé par une commission théologique réunissant donc essentiellement des théologiens de Rome, de la Curie romaine. Et donc, ils trouvent ce schéma et ils vont le discuter. Ce schéma, petit à petit, on va décider d'intégrer, en finale, la Vierge Marie. Je vous donne les 12 points de ce schéma pour voir comment, petit à petit, les évêques vont redistribuer les éléments de ce schéma et aboutir à une nouvelle place de la Vierge Marie dans le mystère de l'Église. Ce premier schéma donc, que les évêques trouvent sur leur banc en arrivant à Saint-Pierre est donc réparti en 12 points. On commence par réfléchir sur la nature de l'Église, avec cette volonté de définir l'Église de façon très précise pour aboutir au deuxième point, la nécessité de l'Église pour le salut de ses membres. On est dans une logique où on veut bien insister sur le fait que l'appartenance visible à l'Église fait partie du salut. Être sauvé passe par l'appartenance visible à l'Église. Une fois que ces deux points sont traités, donc nature de l'Église, et puis deuxième point, nécessité de l'Église pour le salut de ses membres, eh bien, on va examiner la structure de l'Église. Et donc, on va réfléchir bien évidemment sur ce qui apparaît en premier, à savoir le sacrement de l'ordre, le troisième point. Le quatrième point parlera des évêques qu'on appelle résidentiels, c'est-à-dire les évêques qui sont responsables d'un diocèse. Et ensuite, on passera à ce qu'on appelait l'état de perfection pour définir la vie religieuse. Ces cinq premiers points débouchent ensuite sur le sixième, qui est consacré aux laïcs, c'est-à-dire aux baptisés, n'étant ni membre du sacrement de l'ordre, ni membre d'un institut de perfection. Ensuite, on avait plusieurs points qui réfléchissaient sur des questions un petit peu litigieuses. La question du magistère, comment dans l'Église il y a un organe chargé de transmettre la vérité reçue des apôtres. Et à ce septième point consacré au magistère, un huitième point était consacré à autorité et obéissance, neuvième point les relations entre l'Église et l'État, le dixième point était consacré à la mission de l'Église, le onzième point à l'œcuménisme, et enfin, on terminait par un texte un petit peu maigrelet sur la Vierge Marie. Eh bien, nous allons essayer de comprendre demain comment petit à petit les pères conciliaires vont redistribuer ces 12 éléments et donner une place tout à fait particulière à la Vierge Marie dans cette structure, bien plus dans ce dynamisme de l'Église.

Amis auditrices, amis auditeurs de Radio Espérance, bonjour. C'est toujours Nathalie qui est derrière le micro. Ah non, du bon côté du micro, c'est elle qui m'enregistre. Et moi, j'essaie de parler, de continuer en essayant d'être le plus clair possible sur ce parcours marial, donc qui nous entraîne maintenant à regarder d'un petit peu près le texte voté par les évêques rassemblés à Vatican II pour le Concile. Et donc, le texte promulgué le 21 novembre 1964, cette date qui est une fête de la Vierge Marie, la présentation de Marie, a été retenu pour promulguer le texte de Lumen Gentium, la constitution dogmatique sur l'Église. Et comme je le rappelais hier, eh bien, le premier schéma, c'est-à-dire le premier plan proposé aux évêques, eh bien, partait d'une volonté de bien clarifier quelles étaient les limites de l'Église. On parle de sa nature et on met en valeur sa structure dans le but de permettre aux baptisés de bien saisir comment on est ou pas membre de l'Église catholique et comment cette appartenance visible à l'Église catholique fait partie du salut. Et puis on terminait, une fois qu'on avait bien défini les frontières, définir les limites, eh bien, on réfléchissait sur le lien entre l'Église et l'État, d'une part, la mission de l'Église d'annoncer l'Évangile à l'humanité tout entière, enfin l'œcuménisme, comment l'unité de l'Église catholique devait servir de modèle, de point de repère pour l'unité de l'ensemble des chrétiens. Ça, c'était la perspective initiale de Lumen Gentium dans le texte reçu par les évêques lorsqu'ils entrent à Saint-Pierre de Rome pour le début du concile. Et puis enfin, un peu comme un appendice, un peu bizarre, donc un chapitre final sur la Vierge Marie. Donc ce schéma en 12 points va être cassé par les pères qui vont estimer qu'il ne répond pas complètement à la tradition la plus profonde concernant le mystère de l'Église. Et voilà, j'ai lâché le grand mot. On ne parlera plus de nature de l'Église, mais on parlera dans un deuxième schéma du mystère de l'Église. Alors, quelle est la différence? Parler de nature de l'Église, c'est mettre en valeur les éléments qui visibilisent une structure. Parler de mystère, c'est dire que l'Église, elle est d'abord et avant tout objet de foi. C'est quelque chose que je confesse, l'Église. Ce n'est pas quelque chose que je peux simplement définir. Ça fait partie de la foi de l'Église que de se définir elle-même à l'intérieur de la révélation. Et ce sera la grande perspective que la Constitution sur Dei Verbum développera. L'Église, elle est objet de foi. Et donc, par-delà ce que je peux en voir, par-delà les éléments qui sont parfois difficiles à accepter, eh bien, il y a l'objet d'une foi. Je crois en l'Église. Elle est un mystère lui-même enveloppé par la parole de Dieu, par la révélation. Il faut que Dieu me dise en profondeur, qu'est-ce que c'est que ce mystère de l'Église? Et donc, on va remplacer le mot de nature par le mot de mystère de l'Église. Changement qui aura une conséquence très très forte, c'est que le regard porté sur Marie va être inclus dans cette vision de foi. C'est la foi qui nous apprend à contempler Marie, le mystère de Marie, à l'intérieur du mystère de l'Église. Après ce premier point, il y aura donc un deuxième point, structure hiérarchique de l'Église et spécialement l'épiscopat. Ensuite, on passera à la question de l'état de perfection. Comment est-ce que dans l'Église, certains ont une vocation particulière à faire partie de groupements qui visent à réaliser une consécration? Enfin, il y aura un chapitre qui s'appelle le peuple de Dieu, spécialement les laïcs. Ça, c'est le chapitre inventé, si je puis dire, par les pères conciliaires, car ce chapitre n'existait absolument pas dans le premier schéma. Et donc, de même qu'on va changer nature en mystère, on va mettre en avant ce terme que nous avons un peu oublié aujourd'hui, parce que peut-être il nous parle moins, mais qui a eu une très très grande importance dans les premières années conciliaires, la notion d'Église comme peuple de Dieu. Et puis enfin, un dernier point sur la vocation à la sainteté dans l'Église, le fait que tous les états de vie, qu'il s'agisse des états liés à l'ordination, qu'il s'agisse des états liés au mariage, qu'il s'agisse des états liés à la consécration religieuse, tous ces états convergent dans une unique sainteté, vocation à la sainteté dans l'Église. Et là, ce qui est frappant, eh bien, c'est la disparition dans ce deuxième schéma de toute place donnée à la Vierge Marie. On va en parler à l'occasion dans ce deuxième schéma, mais on n'a plus en tête de mettre la Vierge dans le texte conciliaire. On a plus tendance, au moment où on va rédiger ce deuxième schéma, à considérer qu'il faut consacrer à Marie un texte à part. Et donc, elle disparaît du plan consacré
à la constitution conciliaire Lumen Gentium. Nous nous interrogerons demain sur qu'est-ce que signifie cette disparition de Marie dans le deuxième schéma consacré à Lumen Gentium.

Amis auditrices, amis auditeurs de Radio Espérance, bonjour. C'est toujours Nathalie qui est derrière la régie et nous continuons notre parcours sur Marie avec le deuxième schéma rédigé par les pères conciliaires lorsqu'ils sont réunis à Saint-Pierre de Rome pour le concile de Vatican II. Ils ont donc trouvé sur leur banc un premier projet pour réfléchir sur l'Église, sur sa nature, sur la définition de ses limites. Ils vont remodeler ce projet et ils vont créer un schéma intermédiaire. Schéma intermédiaire qui va intégrer deux points centraux, la notion de mystère et la notion de peuple de Dieu. Et schéma intermédiaire qui aura du mal à situer la Vierge Marie. Aussi paradoxal que ça puisse sembler, eh bien, la réflexion intermédiaire concernant l'Église va se trouver dans une sorte d'impasse. On ne sait plus comment, où parler de Marie une fois qu'on a mis en avant le terme de mystère et qu'on a mis en avant le terme de peuple de Dieu. Mais ça fait partie justement de ces réflexions extrêmement profondes qui ont marqué Vatican II, ou des maturations, on va jusqu'au bout des problèmes, et voilà que des solutions vont s'esquisser, parce que précisément, les 2500 évêques réunis à Saint-Pierre de Rome ont voulu aller le plus loin possible dans la méditation des questions posées par les textes sur lesquels ils votaient. Donc, deuxième schéma de la Constitution Lumen Gentium, on va mettre en avant le terme de mystère, l'Église est objet de foi, et le terme de peuple de Dieu. L'Église ne se définit pas d'abord par ses structures institutionnelles, elle se définit par l'unité baptismale qui fait que l'Église se rend visible comme peuple de Dieu en marche dans l'histoire. Et puis on termine en rappelant que, quelle que soit la diversité des états de vie, eh bien, il y a une unique et même sainteté, une seule et même vocation à une même et unique sainteté dans l'Église. Alors, évidemment, pour notre parcours marial, ce deuxième schéma de Lumen Gentium est un petit peu surprenant, puisqu'il y aura quelques mentions par-ci, par-là de Marie, en particulier lorsque, dans le premier point concernant le mystère de l'Église, on rappellera que l'Église est un mystère comme Marie elle-même est un mystère. Lorsqu'on mettra en avant la notion de peuple de Dieu, on rappellera que dans ce peuple, Marie tient une place tout à fait particulière. Elle est l'image de ce peuple. Elle est celle en qui se réalise l'identité la plus fondamentale de ce peuple. Et puis, lorsqu'on parlera de la vocation à la sainteté dans l'Église, on rappellera bien sûr que Marie est l'exemple parfait d'une sainteté totalement réussie. Mais on voit que ce schéma n'arrive plus à donner une place particulière à Marie. Et donc les évêques, en particulier les évêques italiens et espagnols, qui regrettaient qu'on n'ait pas consacré de texte particulier à Marie, eh bien, vont revenir sur le devant de la scène et dire, bah, vous voyez, l'idéal, c'est quand même de consacrer

cadre et à travers les religieux, eh bien, il faut surtout regarder l'Église dans son avenir, dans ce vers quoi elle tend. L'Église est en marche. L'Église va vers le royaume. Sa fin est déjà fixée par le Christ. Elle ne va pas simplement de-ci, de-là dans l'histoire, elle marche d'un pas assuré vers son accomplissement qui s'appelle le royaume de Dieu. Et ce sera ce point numéro 7 du dernier schéma qui sera la clé pour comprendre la place unique, originale de la Vierge Marie dans le mystère de l'Église.

Amis auditrices, amis auditeurs de Radio Espérance, bonjour. Nous continuons donc notre parcours marial et nous sommes en train de comprendre comment le Concile de Vatican II a petit à petit promulgué un texte capital qui s'appelle Lumen Gentium, la première constitution dans l'ordre des textes promulgués par Vatican II, donc texte qui a été promulgué le 21 novembre 1964, et comment ce texte de Lumen Gentium va petit à petit faire une percée mariale décisive pour notre tradition catholique. Donc je rappelle qu'après un premier schéma qui était centré sur la notion de nature de l'Église, un deuxième schéma qui avait déplacé un petit peu la perspective en lançant le mot de mystère et en lançant l'expression d'Église, peuple de Dieu, eh bien le troisième schéma, le schéma définitif, le plan du texte que nous connaissons maintenant, va se distribuer en 8 parties que je vais énumérer brièvement pour comprendre comment ces 8 parties vont culminer dans la dernière partie consacrée à la bienheureuse Vierge Marie dans le mystère du Christ et de l'Église. Donc le premier point de ces 8 points abordés par la Constitution Lumen Gentium, ce premier point s'intitule Le mystère de l'Église, son fondement trinitaire. L'Église, elle est d'abord liée à la vie intime de Dieu. Si Dieu n'est pas simplement un être à part par une sorte de simplicité qu'il ferait que, ben, ma foi, nous ne pourrions que le regarder de loin, si Dieu est profondément Trinité, c'est-à-dire amour interpersonnel du Père et du Fils et du Saint-Esprit, il revient à l'Église de manifester dans le monde cette vie intra-trinitaire de Dieu. Et donc là, on va à la racine de ce qui fait que l'Église est un mystère. Pas simplement parce qu'elle est objet de foi, pas simplement parce qu'elle doit être crue et pas simplement définie, mais l'Église est fondamentalement mystère parce qu'elle renvoie, elle rend visible quelque chose du mystère trinitaire. De même que l'unité trinitaire est l'unité de l'amour entre le Père et le Fils et le Saint-Esprit, de même, l'unité de l'Église est à l'image de cet amour intratrinitaire. L'unité de l'Église ne procède pas d'abord de ses structures, de ses organisations. L'unité de l'Église procède ni plus ni moins que de l'amour trinitaire dont elle est l'image. Donc vous voyez à quel point il faut aller en profondeur pour comprendre l'Église comme mystère, puisque les liens qui unissent les baptisés sont à l'image des relations qui mettent en relation le Père, le Fils et le Saint-Esprit. Donc, on parlera moins de définition que d'image de l'Église, puisque l'Église n'est pas simplement déjà définie, mais qu'elle marche vers un accomplissement qui revient à son origine, à savoir le fondement trinitaire lui-même. Eh bien, on parlera de l'Église à travers des images, l'image du bercail. L'Église est le bercail du Christ dans lequel se manifeste la sollicitude du Père pour l'humanité et la fonction de rassemblement de l'Esprit-Saint. L'Église est le champ dans lequel le Père a déposé un trésor et dans lequel il nous faut trouver la grâce de l'Esprit-Saint. On va multiplier ainsi les images parce que chaque image a son point de vue original, nouveau, irréductible sur ce mystère de l'Église. Une fois qu'on a mis en valeur ce fondement trinitaire de l'Église, et donc on a une vision extrêmement dynamique d'une Église qui va de la Trinité vers la Trinité, on pourra donc aborder la manière dont l'Église se rend visible comme peuple de Dieu. Un troisième point sera consacré à la constitution hiérarchique de l'Église, et spécialement l'épiscopat. L'Église traverse le temps, traverse l'histoire, en étant gardée dans une fidélité à l'Évangile. Et cette fidélité, elle est assurée par la continuité du ministère des évêques. Ensuite, on parlera des laïcs. Et le cinquième point, qui se retrouve donc au centre de la Constitution Lumen Gentium, ce cinquième point s'appelle appel universel à la sainteté dans l'Église. Et j'insiste sur ces deux mots, appel d'une part, appel universel d'autre part. La sainteté fait l'objet d'un appel. Nous sommes tous, quel que soit notre état de vie, appelés à une unique sainteté qui est celle même de Dieu. Et nous verrons comment petit à petit se dessine la place de Marie dans cet appel universel à la sainteté dans l'Église. Cet appel universel, il va être la raison d'être des religieux, ce serait le sixième point. S'il y a des religieux dans l'Église, c'est parce qu'il n'y a pas simplement de l'Église une structure visible à travers l'épiscopat, mais il y a surtout un dynamisme. Et ce dynamisme,
C'est cet appel universel à la sainteté. Les religieux ne sont pas d'abord dans un état de perfection qui montrerait de façon éclatante la perfection de l'Église. Ça, ce serait une vision un peu statique. Les religieux sont là pour montrer que la transfiguration de ce monde ne peut s'opérer que à travers les béatitudes. Ce sont les termes même de Lumen Gentium. Les religieux sont là pour anticiper, pour montrer que l'humanité est déjà réussie là où le royaume de Dieu est incarné à travers la vie contemplative ou la vie apostolique. Donc les religieux vont avoir cette fonction de rappeler dans l'Église cette dimension eschatologique, c'est-à-dire cette dimension de royaume de Dieu vers lequel marche l'Église. Et ce sera le septième et huitième point que nous aborderons demain.

Bonjour, de ma part et de la part de Nathalie qui est derrière le micro, du bon côté puisque c'est elle qui enregistre et c'est moi qui parle. Voilà. Eh bien, de notre part à tous les deux, amis auditrices, amis auditeurs de Radio Espérance, bonjour. Nous continuons donc notre exploration du Concile Vatican II avec la Constitution conciliaire Lumen Gentium promulguée le 21 novembre 1964 par les évêques réunis à Saint-Pierre de Rome sous la présidence du Saint-Père Paul VI. Et donc, nous avons revu brièvement les différentes étapes de ce schéma, c'est-à-dire du plan tel qu'il a été mis en place progressivement, du plan de la Constitution Lumen Gentium consacrée à l'Église. Et donc, dans le troisième schéma, qui est le plan définitif, celui que nous pouvons lire actuellement, eh bien donc, 8 points, je les rappelle brièvement. Le premier point est consacré à l'Église comme mystère, renvoyant à la vie intratrinitaire. L'unité entre chrétiens est à l'image. Et même le Concile va plus loin, elle est le prolongement de l'unité qu'il y a entre le Père et le Fils et le Saint-Esprit, ni plus ni moins. Vous voyez un programme ambitieux, rappeler que l'Église, elle vient de la Trinité et elle va vers la Trinité. Et le deuxième point, l'Église, peuple de Dieu, eh bien, vient s'insérer tout naturellement dans cette définition, pardon, dans cette approche par différentes images du mystère trinitaire de l'Église, le peuple de Dieu en marche, et donc on va rappeler cette dimension pérégrinante, c'est le terme qui est employé, c'est-à-dire peuple en marche. Nous ne sommes pas simplement fixés une fois pour toutes. Le peuple de Dieu marche à travers l'histoire vers son accomplissement trinitaire. Et retenez bien cette notion d'accomplissement trinitaire. On va employer un gros mot qui va revenir au terme de notre entretien, le mot de eschatologie. Eschatologie, ça veut tout simplement dire que l'histoire a une finalité. L'histoire ne se perd pas dans une sorte de hasard ou de confusion finale, l'histoire humaine marche vers son accomplissement dans le royaume de Dieu. C'est ce qu'on appelle l'eschatologie. Et donc comment déjà notre présent est travaillé, habité, mis en mouvement par cette présence mystérieuse de l'accomplissement au sein même de l'histoire, la présence du royaume au sein même du monde. Une fois qu'on a défini donc ce peuple de Dieu pérégrinant en marche vers l'accomplissement du royaume, eh bien, on va montrer comment l'Église se rend visible à travers sa constitution hiérarchique, c'est-à-dire l'épiscopat, le presbytérat et le diaconat. Ensuite, on parlera des laïcs, et le cinquième point sera consacré à mentionner que la sainteté fait l'objet d'un appel universel. Nous sommes tous appelés à la même sainteté dans l'Église. Et les religieux sont là pour montrer que le monde est déjà en marche vers sa transfiguration selon l'idéal des béatitudes. Et voilà que notre septième et huitième point vont former une sorte de gigantesque, de magnifique conclusion de Lumen Gentium. Le septième point, alors les mots maintenant nous sont un petit peu familiers, caractère eschatologique de l'Église en marche et son union avec l'Église du ciel. Donc ce septième point va insister sur le fait que l'Église ne peut se comprendre qu'à partir de son accomplissement futur. C'est très étrange de dire qu'une chose se comprend moins en fonction de son origine qu'en fonction de son accomplissement. Ben, c'est une réalité que nous pouvons comprendre en regardant notre propre vie. L'enfant, il ne se comprend pas à partir de son enfance. L'enfant, il se comprend en fonction de l'adulte qu'il est appelé à devenir. Eh bien, c'est la même chose pour l'Église. L'Église se comprend à partir de sa maturité, de sa maturation ultime. Et ce vers quoi l'Église marche de façon infaillible, ce vers quoi elle marche parce qu'elle est déjà rachetée pleinement par le Christ, eh bien, c'est le royaume de Dieu. Et c'est ce qu'on appelle le caractère eschatologique de l'Église. On ne peut la comprendre que comme un peuple en marche, déjà uni vers le royaume qu'on appellera donc l'Église du ciel. Voilà, c'est une notion extrêmement simple pour nous. L'Église du ciel, eh bien, c'est l'Église déjà pleinement réussie, pleinement achevée autour du Christ, c'est-à-dire l'Église des saints, les saints que l'Église connaît déjà, qu'elle a canonisé ou béatifié, et puis les saints que nous sommes tous appelés à devenir. Donc nous sommes déjà une seule Église. L'Église de la terre et l'Église du ciel est une seule et même Église. Et on ne peut comprendre l'Église de la terre qu'à travers cette participation déjà donnée à l'Église du ciel. Et nous comprenons alors pourquoi Lumen Gentium va se terminer très majestueusement et de façon très naturelle par la contemplation de celle en qui se résume pleinement cette unité entre l'Église du ciel et l'Église de la terre, Marie. Eh bien, rendez-vous demain pour méditer ce paragraphe 8, ce chapitre 8
de la Constitution, Lumen Gentium, consacrée à la bienheureuse Vierge Marie dans le mystère du Christ et dans le mystère de l'Église.

Bonjour, nous sommes le 14 août, c'est la fête d'un grand saint marial, Maximilien Kolb. Il est polonais, il est mort dans un camp de concentration, celui d'Auschwitz. Il est bien connu pour cela, pour avoir donné sa vie à la place d'un père de famille. Mais qui était-il, ce franciscain? C'est un disciple, sa spiritualité, il est disciple de saint Louis-Marie Grignon de Montfort. Ça veut dire vivre la vie chrétienne par Marie, tout par Marie. Pour Marie, avec Marie. C'est Saint Louis-Marie Grignon de Montfort, là on est au XVIIe siècle, XVIIIe, et lui disait qu'il voulait être l'esclave dans le langage de l'époque, c'est-à-dire le serviteur de la Vierge Marie. Il voulait tout faire, que tout passe par elle. Alors le message pour Maximilien Kolb, lui qui arrive quand même 2 siècles après, le message de Lourdes est au centre de toute sa spiritualité, de toute sa théologie. Maximilien Kolb, il était fasciné par le mystère de l'Immaculée. Marie est l'Immaculée, c'est ce qu'elle dit à Lourdes, 4 ans après la promulgation du dogme. Et vraiment, c'est le centre, c'est la pierre à partir de laquelle eh bien, il comprend toute la personnalité de Marie et toute l'œuvre de Marie. Il y a 2 conséquences à cette réalité-là. C'est que Marie est en quelque sorte, dit-il, lui-même, Maximilien Kolb, l'incarnation de l'Esprit Saint. C'est en quelque sorte, elle n'est pas l'incarnation, mais vraiment il voit par elle celle qui manifeste vraiment l'Esprit Saint. Et elle est la femme qui écrase la tête du serpent. Ça c'est la Genèse au chapitre 3, verset 15, mais c'est aussi le texte de l'Apocalypse au chapitre 12. Et ces 2 choses, elle est belle, c'est l'Immaculée, elle est celle qui va rétablir la pureté dans l'homme que le Christ nous a acquise. Voilà, tout est lié au Christ, mais c'est par Marie. Elle est en quelque sorte l'incarnation de l'Esprit-Saint. Moi, je traduirais personnellement la chose de la manière suivante. Étant l'épouse de l'Esprit-Saint, eh bien, elle nous montre le visage de l'amour maternel de Dieu. Car l'Esprit-Saint, c'est l'amour maternel en Dieu, pourrait-on dire. On a l'amour paternel, on a l'amour filial, celui du Christ. Et puis, il manquait cette dimension féminine, en quelque sorte. Et en Dieu, il y a tout. Eh bien, l'Esprit-Saint, c'est celui qui nous rappelle ce que Jésus nous a dit. C'est celui qui nous console, c'est notre avocat. Et ça, c'est typiquement lié à l'amour féminin, on pourrait dire, en quelque sorte. Et Marie est vraiment l'incarnation de cet amour-là. Alors oui, j'adhère personnellement aussi à ce que dit Kolb. Elle nous montre, elle est l'icône de l'Esprit-Saint, lui parle de quasiment l'incarnation de l'Esprit-Saint. Et surtout, elle est celle que Dieu nous envoie pour lutter contre le mal. Elle écrase la tête du serpent. La tête, c'est le diable. C'est un grand intellectuel, mais il n'a pas de cœur. Et Marie nous apprend, contre toute idéologie, contre toute obstination, à avoir du cœur. Et que c'est comme ça que les solutions les plus simples et les plus belles se trouvent. Marie précise à Lourdes qu'elle n'a pas seulement été conçue de façon immaculée, c'est ce que relève Maximilien Kolb, mais qu'elle est l'Immaculée Conception. C'est son nom propre. Ça veut dire qu'elle est le sommet de l'amour créé. L'amour créé par Dieu, qui est sorti des mains de Dieu, elle est au sommet de cet amour-là. Elle est inférieure aux anges sous l'angle de la nature, mais elle est vraiment le chef-d'œuvre de Dieu parce que Dieu est amour. Et finalement, elle est la créature spirituelle la plus accomplie, c'est ce qu'elle nous dit finalement à Lourdes, mais d'une façon très humble, je suis l'Immaculée. C'est ce que Maximilien Kolb comprend. Miroir de l'Esprit-Saint. Et l'Esprit-Saint, c'est la conception à créer, nous dit-il. Le principe de toute vie. Donc, de toute vie concrète. Vivre, c'est alors, Maximilien Kolb nous dit, comment mettre l'Immaculée dans sa vie, comment réaliser le programme de Saint Louis-Marie Grignon de Montfort. Eh bien, il a créé pour ça les milices de l'Immaculée, un mouvement marial. Et il nous dit, quand on lit les numéros des Chevaliers de l'Immaculée, la revue qui est associée à ce mouvement, il faut vivre la vie vertueuse et le combat contre les tentations, le combat de la foi avec Marie.
Tout vivre avec Marie, c'est une morale très concrète qu'il nous enseigne. Il écrit ainsi à un de ses amis, « Les petites croix de chaque jour doivent être supportées calmement, c'est cela, se donner à l'Immaculée. » Donc, il n'oublie pas, eh bien qu'il faut être les instruments de Marie pour vivre la vie surnaturelle. L'homme doit vivre une vie surnaturelle, pas seulement profane. Notre monde moderne a vraiment besoin de sa leçon. Et mettons Marie pour mettre du surnaturel dans nos vies.

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Voilà, bonjour à tous. Je suis très heureux de terminer ce festival avec vous et de le conclure d'une certaine façon avec vous, même si, comme l'a dit Mgr Léonard tout à l'heure, la conclusion est peut-être temporelle aujourd'hui, mais il n'y a pas vraiment de conclusion, dans le sens où l'idée, c'est de vivre dans les jours qui viennent, dans les semaines, voire les mois, ce que nous avons reçu durant ce festival. Alors c'est un peu une gageure pour moi puisque j'arrive ce matin et je n'ai pas vécu le festival avec vous, mais je vais essayer de le faire au mieux. Voilà, je voudrais pointer quelques aspects qui me semblent importants à la fin d'un événement que nous avons vécu, que vous avez vécu ensemble. J'allais presque dire une expérience. Et il me semble que, voilà, je voudrais en soulever quelques aspects qui me semble prégnant et d'une certaine façon ne pas oublier. Alors j'en ai pointé 5. Mais auparavant, en guise d'introduction, je voudrais revenir sur 2 aspects qui me semblent importants. Un premier qui a été déjà soulevé tout à l'heure par Mgr Léonard. Le premier aspect, donc en guise d'introduction, c'est ce passage de Saint-Luc, au chapitre 2, à la fin du chapitre 2, au verset 51. Marie gardait tous ces événements dans son cœur. Il me semble que ce qu'elle gardait vraiment dans son cœur, la Vierge Marie, était ce qui était lié au salut, c'est-à-dire à l'histoire du salut. Non seulement parce que son fils est le Sauveur, mais parce qu'elle est pleinement intégrée dans l'histoire du salut, bien évidemment. Et il me semble que pour nous, cette remarque est enseignante. C'est-à-dire que nous sommes invités à garder dans notre cœur les événements que nous avons vécus dans cette perspective du salut. Non seulement de notre propre salut, mais aussi du salut que nous sommes invités à proclamer, à annoncer, on le reverra tout à l'heure, à partir des textes de l'Eucharistie. Ce que j'ai vécu cette semaine, ou ces quelques jours, ici à Notre-Dame-du-Lot, je suis invité à les garder, dans le sens de les conserver, mais aussi les méditer, les ruminer, j'allais dire, ultimement pour rendre grâce avec Marie, dans cette perspective liée au salut. Et c'est vrai tant pour les enseignements, les partages, les temps de fraternité, les temps de prière, bien sûr, les temps où j'ai reçu des sacrements, la grâce de ce lieu. Voilà, beaucoup de choses que j'ai vécues personnellement, communautairement, familialement, en couple, que sais-je. Les garder dans mon cœur, comme la Vierge Marie, dans cette perspective du salut. La deuxième chose que je dirais en introduction, à partir du thème de notre journée, en Matthieu 6, au verset 21, « Là où est ton trésor, là aussi sera ton cœur », avec cette question, « Quel est mon trésor ?» C'est-à-dire, ce pourquoi je mérite de donner ma vie, ce qui donne sens à ma vie. Et vous savez qu'en français, le mot sens peut être pris à la fois comme une direction et comme une signification. Et il me semble qu'il faut retenir les deux. Ce qui donne sens à ma vie. Pour nous chrétiens, le trésor est de l'ordre de ce qui porte l'éternité. Ce qui porte l'éternité, c'est ce qui est enveloppé, habité, porté par la charité, c'est-à-dire par l'amour même de Dieu. Et il me semble que ce deuxième point est important aussi. Mon trésor, c'est ce qui, toujours dans la perspective du salut vu tout à l'heure, est enveloppé de la charité même de Dieu, c'est-à-dire est rendu éternel. Là où est ton trésor, là aussi sera ton cœur.
Et nous savons que pour nous, la perspective, pour nous chrétiens, mais pour tout homme, c'est la perspective de l'éternité. Je vais y revenir tout à l'heure. Voilà, il me semblait important en introduction de rappeler ces deux points que nous connaissons bien, mais qui me semblent importants à souligner aujourd'hui en la conclusion de ce festival. Voilà, donc je voudrais maintenant, dans le temps qui m'est donné, aborder 5 points. Il y en a qui vont peut-être vous sembler bien évidents, et il y en a peut-être qui vont vous surprendre, mais il me semble important, en y réfléchissant, à la fin d'un temps fort, à l'exemple de Marie, et dans l'enseignement du Christ, tel qu'on a vu dans l'introduction, quelques attitudes, quelques attentions. La première, elle est évidente, mais je crois que c'est bon de la rappeler. La première, c'est de rendre grâce. Et la Vierge Marie, bien sûr, nous invite à cette action de grâce. Action de grâce que on souligne facilement, verbalement, mais nous savons bien combien il est parfois difficile de la mettre en œuvre. Pris par les soucis du quotidien, pris par des anxiétés, des peurs liées à notre condition, à notre au monde dans lequel nous vivons, aux perspectives qui nous sont données parfois, à notre propre péché aussi, il est difficile de rendre grâce. Et les temps de louange qui ont eu lieu chaque matin, que nous sommes invités à voir après, indépendamment de ce festival, j'allais dire chez nous, nous aide fortement. Rendre grâce. Rendre grâce, c'est d'une certaine façon dire merci. C'est bien de dire merci, on l'apprend aux plus jeunes, et on sait avec merveille le rappeler à nos enfants. C'est vrai aussi pour nous. Rendre grâce pour ce qui a été reçu, c'est-à-dire qui m'a été donné, qui a été partagé. Partagé, c'est-à-dire à la fois reçu et donné. C'est vrai pour les enseignements, c'est vrai pour les célébrations, c'est vrai pour les rencontres, c'est vrai pour ma prière, c'est vrai pour ce qui s'est passé dans le secret de mon cœur, dans le secret de ma relation avec le Seigneur. Rendre grâce. Rendre grâce pour ce qui touche à la fois mon intelligence, ma volonté, et je dirais même, dans une perspective augustinienne, ma mémoire. Nous savons que les deux grandes facultés, intelligence et mémoire, intelligence et volonté, en fait, sont touchées. Et ce n'est pas uniquement des connaissances au sens intellectuel que je vais accumuler sur les notes que j'aurais prises, et c'est très bien de prendre des notes, et je peux les relire, et voilà. Mais attention à ne pas rester sur des connaissances livresques, extérieures, qui resteraient comme une belle bibliothèque que j'enrichirais d'année en année, ce qui en soi n'a absolument rien de mal, bien sûr. Mais il faut que ça touche les différentes facultés que le Seigneur m'a données. C'est vrai pour l'intelligence, c'est vrai pour la volonté, c'est vrai aussi pour la mémoire. C'est-à-dire ce qui, ultimement, permet à ma liberté de grandir. Et ma liberté, vous savez que ce n'est pas, à la différence du libre arbitre, faire ce qui me semble agréable ou ce que je veux. Mais ultimement, la liberté, pour nous chrétiens, c'est de choisir le bien. Et notre vie chrétienne doit avoir cette attention permanente à grandir dans une authentique liberté. J'en reparlerai tout à l'heure. Le Seigneur nous a créés et nous veut libres. Libres, c'est-à-dire capables de choisir le bien. Ce que j'ai reçu, ce dont je rends grâce, doit m'aider à grandir dans une authentique liberté. Et vous voyez, c'est beaucoup plus large que simplement un ensemble de connaissances au demeurant très intéressante et très positive. Cette question de la liberté, cette question du travail sur mes facultés. Un autre aspect qu'il me semble important de souligner dans cette action de grâce à l'école de la Vierge Marie,
C'est que c'est vrai pour ce que j'ai reçu durant ces quelques jours ici en ce lieu, mais que je suis invité, comme Marie, à le mettre en perspective dans l'ensemble du temps. Quand on regarde ce que fait la Vierge Marie, entre autres dans son Magnificat, elle le place immédiatement dans l'histoire du salut, dans ce qui s'étend d'âge en âge. Elle a une vision très large et qui n'est pas simplement focalisée sur sa propre personne, sur les propres événements qu'elle vient de vivre, à savoir quand elle visite sa cousine Élisabeth, ce qui s'est passé quelques jours avant avec la visite de l'ange. Immédiatement, elle a une perspective très large, une perspective qui englobe tout ce qui s'est passé avant et tout ce qui va se passer après. Une perspective qui dépasse même sa propre personne, puisqu'elle rend grâce de tout ce qui s'est passé et de la proximité, de la permanence, de l'attention du Seigneur d'âge en âge, non seulement en amont, mais aussi en aval. Et donc, vous voyez, immédiatement, son action de grâce dépasse de très très loin sa propre personne ou les propres données immédiates qu'elle a reçues. C'est-à-dire, elle sort quelque part de l'immédiateté du temps qu'elle vit. Elle se place dans l'histoire du salut. C'est-à-dire, elle se place du propre temps qu'elle vit à l'éternité. Immédiatement. Et nous savons bien que notre monde et peut-être notre nature personnelle nous remet toujours dans notre temps. Et que l'Église est là pour m'aider, et la Vierge Marie en même temps, à prendre conscience de cette perspective d'éternité. Tout à l'heure, nous célébrerons l'Eucharistie ici même. L'Eucharistie, c'est l'éternité qui fait irruption dans le temps. Alors nous le savons intellectuellement, mais il faut que ça habite complètement non seulement ma prière, mais aussi mon action de grâce. Point suivant qui me semble important à souligner, c'est que l'action de grâce, elle me permet de me détourner de moi-même. Elle me permet de m'ouvrir à l'autre. Et quand, dans ce mot « autre », je mets à la fois Dieu et les autres. L'action de grâce, c'est se détourner de soi-même pour prendre conscience de ce qui m'a été donné, c'est-à-dire de ce qui vient de l'autre, qu'il s'appelle Dieu ou qu'il s'appelle celui qui a été le vecteur d'une grâce particulière durant ces jours. Vous voyez, je pense que l'action de grâce est un exercice qui, quelque part, me guérit de l'orgueil, d'un égocentrisme démesuré dans lequel nous glissons facilement, rapidement et parfois avec une certaine délectation, si je peux me permettre. Et donc, si l'action de grâce me permet de me détourner de moi-même, elle me fait grandir dans la confiance, comme Marie. C'est-à-dire dans un certain abandon, dans une confiance en l'autre qui commence par reconnaître que l'autre est. C'est vrai pour Dieu, c'est vrai pour celui, mon prochain. Est dans le sens qu'il existe. Voyez, l'action de grâce, en me détournant de moi, me permet de reconnaître que je ne suis pas le centre du monde et que le critère ultime n'est pas ce que j'ai acquis, accumulé, même si c'est en soi des belles choses, je vous parlais de bibliothèque tout à l'heure, de connaissances, mais ultimement, de prendre conscience de la beauté et de la bonté de l'autre. Et de l'autre, je me répète, à la fois Dieu et mon prochain. Dernier point pour cette action de grâce, qui a été souligné tout à l'heure par Mgr Léonard, après, c'est-à-dire de retour chez moi, de retour dans le quotidien ou peut-être parfois dans la banalité de ce que je vis, même si le mot « banal » n'est pas du tout péjoratif, reprendre, relire si j'ai pris des bonnes notes, retravailler,
revivre, au sens profond, j'allais dire faire mémoire de ce que j'aurais vécu avec Marie et avec le Seigneur et avec mes frères durant ces quelques jours, pour que ça ne reste pas un en-soi, un beau souvenir dont je garderai trois photos et quatre cartes postales, mais une étape dans la perspective de l'histoire du salut, de mon salut, une étape qui m'invite à une nouvelle étape après. C'est-à-dire, c'est pas un en soi terminé, c'est pas un paquet de connaissances que je rangerai bien gentiment, soit dans ma mémoire, dans mes souvenirs ou dans les beaux événements de ma vie, dans l'album de ce que j'aurais vécu de beau durant cet été, mais une étape, c'est-à-dire quelque chose qui doit encore grandir sur un chemin. Une étape, ça sous-entend le terme de chemin, et rappelez-vous Emmaüs, ça sous-entend la croissance, ça sous-entend le salut, et donc l'histoire du salut. Voilà, c'était le premier point que je voulais aborder sur l'action de grâce. Second point, la Vierge Marie, et si nous sommes là, c'est parce que nous l'aimons, et je nous en félicite, nous l'aimons de tout notre cœur, la Vierge Marie nous conduit à Jésus. Alors nous le savons, évidemment, mais je crois que c'est bien de le ressouligner. La Vierge Marie nous introduit dans le mystère de la foi. Et vous savez que pour nous chrétiens, le mot mystère, c'est pas quelque chose. Le mystère, c'est pas le mystère de la chambre jaune, c'est-à-dire quelque chose sur lequel qu'on comprend pas. Aujourd'hui, quand on parle de mystère, ça veut dire que on ne comprend pas. En fait, c'est souvent la définition, j'allais dire mondaine. Pour nous, chrétiens, le mystère, c'est exactement l'inverse. Le mystère, c'est une porte qui s'ouvre. C'est-à-dire, ce n'est pas quelque chose que je ne comprends pas, c'est quelque chose que je peux toujours approfondir, même si ça me dépasse. C'est, j'allais dire, une porte ouverte sur l'éternité, sur le mystère de Dieu. Le mystère de Dieu, je ne vais jamais le comprendre. Si je le comprends, ça voudrait dire que mon intelligence est plus grande que Dieu lui-même. Je peux, avec mon intelligence, avec sa puissance, avec ma volonté ou ma mémoire, scruter le mystère de Dieu. Et si je le comprenais, ça voudrait dire que je suis plus grand que Dieu. Et donc, je ne vais jamais le comprendre complètement. Mais je peux toujours m'y plonger, m'y enfouir dans le sens... M'y plonger, je préfère le mot plonger. Vous voyez, c'est une porte qui s'ouvre, un mystère dans le sens chrétien. La Vierge Marie n'est pas une fin, pardon d'utiliser ce mot, une fin en soi, c'est une ouverture sur le mystère de la foi, sur le mystère de Dieu. Elle est pleinement mère, c'est-à-dire qu'elle m'engendre. Elle m'engendre à la vie, avec un grand V. C'est-à-dire à une vie libre, je reviens sur la question de la liberté, et fructueuse. Elle m'engendre au mystère de Dieu, ou devant lequel ma liberté rentre en acte. Vous voyez, il y a toujours chez la Vierge Marie un engendrement à une vie, à quelque chose de plus grand, à quelque chose qui me dépasse, dans laquelle elle me porte, elle me conduit. Au cœur de ce mystère de la foi auquel la Vierge Marie me conduit, il y a ce qu'on appelle le kérigme. C'est-à-dire Jésus mort et ressuscité par amour pour nous. Dieu qui nous aime tellement, ce kérigme qui est si cher au cœur des premiers chrétiens, dont les actes des apôtres est rempli, mais qui doit aussi nous habiter. Non seulement dans une perspective de croissance,
mais aussi dans une perspective d'évangélisation. Ce kérigme, c'est Dieu qui, nous le connaissons bien, c'est Dieu qui nous aime tellement qu'il est venu partager notre vie, qu'il a donné sa vie par amour pour nous, qu'il est ressuscité, qui en montant au ciel nous ouvre la vie éternelle et qui est présent chaque jour avec nous jusqu'à la fin des temps, comme le Sauveur du monde. C'est le cœur de notre foi. Et la Vierge Marie, en nous donnant Jésus, en nous donnant le Sauveur, en nous guidant vers lui, nous permet de pénétrer davantage dans ce mystère de la foi, dans cette vie, compréhension, pas simplement avec mon intelligence, mais avec mon cœur, du kérigme. Elle me conduit, elle me le fait comprendre d'une certaine façon, elle m'engendre à la vie de Dieu, mystérieusement, une vie, puisqu'elle vient de Dieu, puisqu'elle est de Dieu, et de l'ordre de l'éternité. C'est-à-dire qu'en regardant Marie, en la suivant, en l'écoutant, en lui tenant la main, je passe paisiblement, j'allais dire humblement, de cette vie quotidienne à la vie éternelle. Et la fête que nous célébrions il y a quelques jours, la fête de l'Assomption, me le rappelle fortement. Mais la Vierge Marie, sur cette route, ici-bas, me garde. Et peut-être que c'est un point qui nous est cher, c'est un point que nous aimons bien souligner, et nous avons raison. Elle nous garde. Elle nous garde, comme nous dit le psaume 90, de tomber sur les pierres du chemin. Mais Marie, dans cette perspective, est aussi la mère du Verbe fait chair. Et le Verbe s'est fait chair et il a habité parmi nous. Et nous savons que ce Verbe, c'est la parole de Dieu, faite chair. Et donc il me semble que dans une perspective mariale, dans une perspective d'entrer toujours davantage dans le mystère de la foi, dont nous proclamerons tout à l'heure, après la consécration, il est grand le mystère de la foi, comme une exclamation devant la beauté du mystère de Dieu, mais devant ce côté infini devant lequel nous sommes invités à nous plonger. Dans cette perspective de mère du Verbe, elle nous aide à laisser féconder, fructifier, garder la parole de Dieu. Et c'est certainement une des grâces de notre temps, depuis le dernier concile, entre autres, de prendre conscience de la réelle fécondité, de la réelle place de la parole de Dieu dans ma vie. Comme une rencontre personnelle avec le Seigneur qui me rejoint par sa parole, qui me rejoint personnellement aujourd'hui, dans la situation dans laquelle je suis, dans laquelle je vis, avec mes pauvretés, mes blessures, mes péchés, mais aussi mon espérance profonde. Voilà, il me semble qu'il faut, dans cette perspective du mystère de la foi, demander à Marie de nous aider à rentrer davantage dans le mystère de la parole de Dieu, dans cette rumination, dans cette connaissance, dans cette proximité, dans cette vie avec. Et nous savons qu'aujourd'hui, nous avons de multiples moyens, techniques même, de vivre de la parole de Dieu au quotidien, quelles que soient nos activités, que ce soit même dans les transports en commun, les téléphones nous aident beaucoup sur ce point, c'est peut-être une de leurs grâces, entre guillemets. Voilà, demandons-lui de faire germer, c'est-à-dire de faire féconder en moi la parole reçue. Mais ça sous-entend de ma part, non seulement que je m'y plonge, mais que je l'accueille avec un cœur ouvert, que mon cœur soit vraiment une bonne terre pour que la parole de Dieu puisse féconder, porter du fruit, comme nous y invite la parabole du semeur. Le troisième point que je voudrais souligner avec vous est un point qui
me semble fondamental aujourd'hui, alors pas qu'aujourd'hui, mais que il me semble important de rappeler, et j'essaye de le faire dans ma mission d'évêque régulièrement, c'est de se rappeler, et de le faire avec la Vierge Marie, de notre vocation. De notre vocation à la vie éternelle. Si je me pose la question de ce qu'est le trésor, où est mon trésor, là où est ton trésor, là aussi sera ton cœur, je ne peux pas écarter cette question de ma vocation à la vie éternelle. Et que cette question, dans un monde assez matérialiste, on le sait bien, assez sécularisé tel qu'il est, où notre esprit, notre préoccupation, notre intelligence même, est emplie de multiples questions techniques, matérielles, immédiates, douloureuses ou joyeuses, bien sûr, mais remplies par une sorte d'immédiateté dans laquelle les moyens techniques, nous le savons bien, me poussent toujours davantage. En fait, je suis fait pour la vie éternelle. Et peut-être que la plus grande grâce pour nous chrétiens, c'est de savoir

levé vers la vie éternelle. Il disait, avec ce don qu'il avait de prendre des comparaisons, un petit peu comme faisait Jésus, des analogies, on aurait dit, même si je pense qu'il était très loin de ce mot. Il disait, aujourd'hui, nous sommes comme à l'hôtel. Nous sommes de passage. Vous savez, un hôtel, quand on va dans un hôtel, en fait, on y va quelques jours. On sait bien que ce n'est pas notre maison. On sait bien qu'on est là de passage. Mais que notre maison, elle est ailleurs. Et d'ailleurs, au bout d'un moment, on a envie de retourner dans sa maison. On aspire à retourner chez soi. Nous sommes ici-bas, dans notre monde, comme à l'hôtel. C'est-à-dire de passage. De passage. Notre vraie maison, c'est la vie éternelle. C'est-à-dire la vie avec Dieu. Pour l'éternité. C'est-à-dire pour toujours. Pour l'éternité, c'est-à-dire quelque part hors du temps. Même si l'éternité commence déjà ici-bas. Et vous voyez, il faut toujours avoir cette perspective. Pas pour relativiser ce que nous vivons, mais au contraire, pour lui donner un sens. C'est-à-dire à la fois une direction et une signification. Un sens. Nous sommes faits pour cela. Nous sommes créés pour cela. Voilà. Et notre grâce, c'est de savoir où nous allons. Sinon, nous risquons d'errer. Vous savez, aujourd'hui, on utilise beaucoup des GPS. Si vous ne mettez pas sur votre GPS le lieu dans lequel vous voulez vous rendre, ben, en fait, il va errer avec vous. Il va vous dire où vous êtes, mais si vous tournez en rond, ben, il va tourner en rond avec vous. En fait, il n'a d'intérêt, ce brave GPS, que si vous lui dites où vous allez. Et alors, malgré les accidents qui peuvent arriver sur la route, malgré les incidents de toutes sortes, malgré les embouteillages, malgré les routes barrées, tout ce que vous voulez, il vous fait faire des détours, certes, mais ultimement, le but, c'est qu'il vous emmène là où vous voulez aller, même s'il prend des chemins qui ne sont peut-être pas toujours rectilignes. Dans notre vie, sur le GPS de notre vie, il faut mettre ciel, c'est-à-dire éternité. Vie avec Dieu. Le ciel, c'est ça. Et nous savons bien que nous en avons déjà un avant-goût, comme nous disons ici-bas, tout à l'heure, sur l'autel, le Christ ressuscité sera réellement présent. Qu'est-ce qu'il y a de plus grand, disait le curé d'Ars? Rien. Il n'y a rien de plus grand. Le Christ ressuscité, c'est-à-dire, comme disent les pères de l'Église, l'éternité descend au milieu de nous à chaque Eucharistie. Le ciel descend au milieu de nous. Voilà. Donc l'éternité, elle est déjà commencée, mais elle doit orienter ma vie. Et vous voyez, c'est très important de se rappeler que nous sommes faits pour la vie éternelle. Et que si nous sommes ici de passage, ça n'est pas pour relativiser, entre autres, nos vraies amitiés, c'est-à-dire nos amours empreints de charité. Parce que si nos amours sont enveloppés de la charité, ils deviennent enveloppés d'éternité. Mais ce n'est pas pour relativiser ce que nous vivons, c'est pour quelque part nous y préparer. À communier pour l'éternité avec Dieu. Et voyez, il faut que nous gardions dans tout ce que nous faisons, même les choses anodines de notre vie, cette perspective de l'éternité. Ce regard qui juge dans le sens de jauger les choses à l'aune de l'éternité. Et pas simplement à l'aune de ce qu'en dit le monde, de mon intérêt particulier, de mes désirs personnels. Ce qui peut, tout ça ne peut ne pas forcément avoir quelque chose de mal, mais en fait, c'est tout à fait second par rapport à la vie éternelle, ce pourquoi je suis fait. Et donc le Seigneur m'a créé dans la perspective de partager l'éternité avec moi. Et il s'en réjouit. Et il s'en réjouit. La joie de Dieu, c'est de partager l'éternité avec chacun et chacune d'entre nous. Et voyez, nous sommes dans cette perspective. Et c'est pour ça qu'il ne faut pas, si je me permets de le rappeler, ne faut pas oublier cette perspective. Nous ne sommes pas là par hasard, et même si nous avons l'impression que ce que nous vivons est, à vue humaine, sans réelle fécondité ou sans réelle importance vis-à-vis de notre monde. Nous sommes
profondément

désiré, voulu, aimé par Dieu. Aimé par Dieu. Et quelles que soient les difficultés de ce que nous traversons, voilà, replacées dans la perspective de la vie éternelle, elles prennent un sens, c'est-à-dire une direction et une signification. Et je pense que c'est très très important de se le rappeler. Et de rappeler non seulement dans notre vie personnelle, aussi dans les choix de vie que nous faisons, dans les décisions que nous allons en prendre, un beau critère de discernement, mais aussi dans ce que nous transmettons, c'est-à-dire ce que nous apportons à ceux à qui nous devons transmettre par mission, entre autres à nos enfants, bien sûr. Mais aussi les uns pour les autres. Et voyez, cette perspective d'être de passage, nous sommes là pour vivre pleinement cette liberté dont je vous reparlais déjà tout à l'heure, cette liberté des enfants de Dieu. Cette liberté qui nous a été donnée par Dieu et qu'il respecte énormément. Il la respecte tellement qu'il nous a créés libres, même de lui dire non. Tellement il nous respecte, chacun et chacune d'entre nous. Nous avons cette capacité de dire non à Dieu, ce qui est terrible. Mais le Seigneur nous respecte tellement qu'il nous l'a donné. Et voyez, dans ce temps de passage, nous sommes ces temps pour que notre liberté grandisse. Et je vous rappelle que la liberté, c'est de choisir le bien. Nous sommes là de passage pour grandir dans l'amour, dans un amour vrai. C'est-à-dire pour nous convertir. Et nous convertir au sens étymologique, nous le savons bien, c'est nous tourner vers Dieu. Nous tourner vers Dieu. C'est-à-dire nous tourner. C'est-à-dire nous de changer de ce qui ne va pas dans ma vie, dans les directions, pour reprendre la bonne direction, celle que j'aurais mise sur mon GPS, à savoir le ciel. Et c'est là où la question, là où est ton trésor, là aussi sera ton cœur, prend une vraie place dans mon discernement. Qu'est-ce qui compte à mes yeux? Est-ce l'accumulation de choses qui n'ont peut-être rien de mal en tant que telles? Est-ce ce que je vais laisser comme trace? Inconsciemment, c'est très important dans notre cœur. Les traces que je vais laisser dans la vie, dans le monde, par mes œuvres, que ce soit dans ma propre famille ou dans là où je vis, dans mon travail, tout ça. On aime bien laisser un héritage quelque part, même s'il n'est pas matériel. Est-ce que c'est ça? Est-ce que c'est l'image que je donne? Ou est-ce que c'est, dans la perspective de la vie éternelle, ma communion éternelle avec Dieu? Voyez, le but ultime, c'est de participer avec la Vierge Marie et tous les saints, à la gloire de Dieu, à la gloire de Dieu. Donc tout à l'heure, dans l'Eucharistie, nous aurons un aperçu, peut-être pas visible, mais ô combien efficient et présent. Je vous disais tout à l'heure que la Vierge Marie nous engendre à la vie de Dieu, elle nous engendre à la vie divine, elle nous engendre à ce pourquoi nous sommes faits. C'est pour ça qu'elle est mère des hommes, mère de l'humanité. Elle nous aide à nous habituer, entre guillemets, à la vie avec Dieu ici-bas, pour la partager pleinement, pour l'éternité, avec elle. Et donc l'Église, puisqu'elle est mère de l'Église, elle est là, en fait, pour nous conduire vers Dieu. Et pas simplement nous, mais toute l'humanité. L'Église, on peut résumer sa mission, conduire l'humanité vers Dieu. Notre vocation, la vie éternelle. Quatrième point que je voulais aborder avec vous. Comment puis-je faire grandir mon trésor dans ma vie qui m'est donnée, où je suis de passage? Vous avez assisté déjà à des baptêmes. Vous savez que juste après que la personne soit baptisée, le prêtre lui rappelle qu'il participe à la dignité de prêtre, de prophète et de roi. Nous savons que dans l'Ancien Testament, il y avait trois entités, entre guillemets, qui structuraient la vie du peuple de Dieu. C'était les prêtres qui permettaient de grandir dans cette relation avec Dieu, entre autres
de demander pardon et d'être purifié, pardonné, sanctifié. Les prophètes qui parlaient au nom de Dieu et qui conduisaient le peuple à partir de la parole de Dieu, qui parlaient, même s'ils étaient, l'histoire nous le rappelle, l'Écriture, même s'ils étaient souvent écartés, chassés, haïs, parce que justement ils parlaient au nom de Dieu et que leurs paroles dérangeaient. Et puis le roi qui guidait le peuple dans sa marche sur la terre. Nous savons que Jésus a récapitulé en lui-même ses trois missions de prêtre, de prophète et de roi. Il est par excellence le grand prêtre, puisqu'il est fils de Dieu, et qu'il nous aide à rétablir ce lien de sanctification, ce lien, cette relation avec Dieu. Il est le prophète par excellence, puisqu'il est le Verbe incarné, il est la parole de Dieu faite chair, et il est le roi qui nous guide. Qui mieux que lui peut nous guider dans le mystère de Dieu pour entrer dans l'éternité. Je vous rappelais qu'après notre baptême, nous avions reçu cette triple mission de prêtre, de prophète et de roi pour notre propre âme, j'allais dire. Nous sommes prêtres, c'est-à-dire que nous sommes invités à laisser le Seigneur sanctifier notre âme et à travailler à notre propre sanctification. Nous sommes prophètes, c'est-à-dire que nous sommes invités à laisser résonner, non seulement dans notre cœur, mais dans toute notre vie, la parole de Dieu. La laisser résonner, c'est-à-dire déjà l'accueillir, la proclamer quelque part dans mon cœur, dans ma vie. Et j'ai cette mission royale de roi, parce que je suis invité à guider ma vie vers Dieu. Et voyez, il me semble que je vous rappelle volontiers ces trois points, parce que souvent on les oublie, que depuis notre baptême, nous avons chacun et chacune reçu cette triple mission, très traditionnelle, puisqu'elle nous est donnée, enseignée par toute l'histoire du peuple hébreu, jusqu'à Jésus, elle se résume en Jésus, et aujourd'hui nous la vivons par Jésus, avec Jésus. Cette triple mission... pour faire grandir mon trésor. Le fameux trésor dont nous parlions tout à l'heure. Ce trésor qui grandit et qui est empreint d'éternité. Et il me semble que nous pouvons articuler ces trois missions, alors je ne développerai pas trop parce que je vois que le temps tourne, avec trois dons qui nous sont faits, qu'on appelle les vertus théologales, qui me sont faits aussi au jour de notre baptême, la foi, l'espérance et la charité, qui sont des vertus, c'est-à-dire que je peux les travailler, plus je les mets en œuvre, plus elles vont grandir quelque part, mais qui sont des vertus théologales, c'est-à-dire qu'elles m'ont été ultimement données par Dieu et qu'elles me permettent de rencontrer Dieu, j'allais dire de me laisser toucher par lui, de vivre de lui. Et nous savons que saint Paul nous rappelle que si la foi, l'espérance et la charité sont ô combien importantes, la foi et l'espérance habitent notre vie de passage, ce fameux temps de passage dont je vous parlais tout à l'heure, et que la charité demeurera éternellement, puisque la charité, c'est la vie avec Dieu. Que ces vertus, et pourquoi je vous les rappelle, c'est parce que il faut que nous nous entraînions notre vie chrétienne quotidienne après un événement, par exemple, comme celui que nous venons de vivre durant ces quelques jours, doit nous aider, tout ce que nous avons vécu, partagé, reçu, à grandir dans les vertus théologales, c'est-à-dire dans l'exercice de la foi, de l'espérance et de la charité qui structurent notre vie chrétienne. Et voyez, il faut que ça soit bien concret. C'est-à-dire, je peux très bien, comme exercice, voir comment tout ce que j'ai reçu, vécu, partagé, m'aide à grandir dans la foi. Même si je me rappelle que la foi m'a été d'abord donnée par Dieu, mais qu'il m'appartient librement, on retouche la question de la liberté, de faire grandir ce don, cette petite graine, quelque part, que j'ai reçue le jour de mon baptême, et que je suis appelé à faire grandir. Toute ma vie chrétienne peut se résumer à ce travail, quelque part, sur la foi, l'espérance et la charité. La foi, c'est le fait de croire, mais c'est le fait, pas simplement de croire avec mon intelligence, mais d'adhérer avec ma volonté.
Le pape Benoît XVI aimait dire que la foi était ultimement une rencontre avec le Sauveur. Une rencontre, c'est-à-dire partagée, même si le don premier vient de Dieu. Une foi qui est une lumière, parce que le Christ est le chemin, la vérité et la vie. L'espérance, c'est vivre déjà aujourd'hui des réalités ultimes qui viennent, qui me rejoignent, parce qu'elles me sont données, même si je ne les possède pas encore. Et donc l'espérance habite ce monde. Et quand je vous parlais tout à l'heure de l'importance de la vie éternelle comme perspective, bien sûr, ça met en valeur, en relief, l'importance de la vertu d'espérance. C'est pour ça que vous savez, dans l'iconographie, on représente souvent, les premiers chrétiens représentaient l'espérance par une encre qui est jetée dans la vie éternelle, et par le câble qui la relie au bateau, à la barque dans laquelle je suis, je tire, mais elle est ancrée, accrochée quelque part dans la vie éternelle. Et elle me permet de rejoindre cette vie éternelle, mais d'en vivre déjà aujourd'hui. Et puis la charité qui reste pour toujours et que je fais grandir. Vous voyez, le pape Benoît XVI aimait rappeler inlassablement qu'il ne fallait jamais distinguer vérité et charité. Je pense que c'est un très bon critère dans l'exercice des vertus théologales. C'est-à-dire la vérité, de fois on a envie de se battre pour la vérité, mais ne jamais le faire sans charité ou au détriment de la charité. Et si c'est au détriment de la charité, il vaut mieux ne rien faire. Et pareil pour le binôme dans l'autre sens, c'est-à-dire parfois au nom d'une certaine bonté, je pourrais écarter la vérité, tenir toujours les deux ensemble. Et voyez, dans ce quatrième point, c'est l'articulation entre ces trois missions fondamentales de prêtre, de prophète et de roi, et les vertus théologales que je vous invite à vivre dans la perspective de ce que vous avez reçu cette semaine. Et puis le dernier point, et je m'arrête là, c'est comment garder ce trésor, comment le protéger quelque part. Et surgit la miséricorde. Le pape Jean-Paul II disait que c'était certainement la grande grâce faite à notre Église et à notre monde au début du troisième millénaire. Et Marie est mère de miséricorde. La miséricorde, c'est quoi? La miséricorde, c'est cet amour qui jaillit, c'est un amour qui jaillit du cœur du Père, qui traverse l'histoire de l'humanité, qui s'incarne en Jésus. Le pape Jean-Paul II aimait rappeler à temps et à contre-temps que Jésus est la miséricorde. Si je veux savoir ce qu'est la miséricorde, je regarde Jésus. Et que cette miséricorde est caractérisée par deux grands courants qui traversent donc l'histoire des hommes. Ces courants, c'est l'attention, dans cet amour qui jaillit du cœur de Dieu, l'attention aux pauvres et l'attention aux pécheurs. Aux pauvres, c'est ceux qui attendent tout de Dieu. Et les pécheurs, nous savons bien ce que c'est. Et nous tous, vous et moi, nous sommes pauvres et pécheurs. Et donc la miséricorde est faite pour nous. La miséricorde est faite pour nous. Et elle est là pour nous rappeler l'immense amour de Dieu, malgré nos pauvretés, qui sont soit des manques, la pauvreté, soit des péchés, les pécheurs. Et donc on se rappelle ces deux grands courants. J'avais amené le missel de la Vierge, des messes en l'honneur de la Vierge Marie. Et l'oraison de la messe de Marie, mère de miséricorde, voilà ce qu'elle dit. « Toi qui nous nourris, Seigneur, du pain du ciel », c'est l'oraison à la fin de la messe, « accorde-nous de célébrer sans fin ta miséricorde avec la Vierge Marie, puisque nous la reconnaissons, reine pleine de bonté pour les pécheurs et de miséricorde pour les pauvres. » Voyez, on retrouve ces deux courants. Les pauvres et les pécheurs. Et elle est mère de miséricorde parce qu'elle est la mère de la miséricorde incarnée, la mère de Jésus. Elle est mère de miséricorde parce qu'elle exalte ô combien la miséricorde qui s'étend d'âge en âge, rappelez-vous son Magnificat. En fait, cette première action de grâce qui jaillit de son cœur de mère, c'est en contemplant l'immensité de cet amour de Dieu qui traverse l'histoire, qui s'incarne en Jésus, qui est la miséricorde. Vous savez, on aime représenter Marie, mère de miséricorde, avec ce grand manteau dans lequel se serre toute l'humanité. Voilà, c'est une belle image. C'est-à-dire qu'elle nous, à la fois, elle nous garde, elle nous protège,
mais elle nous engendre à la vie de Dieu. Alors, je terminerai, je vois que c'est l'heure, je terminerai ce cinquième point, Marie, Mère de Miséricorde, en nous invitant, chacun, vous et moi, à vivre toujours plus de la miséricorde qui nous est donnée, entre autres, par les sacrements. Je pense au sacrement du baptême, bien sûr, le salut, mais aussi l'Eucharistie et le sacrement du pardon, ô combien. Et la grâce de ce lieu, avec Benoît, et entre autres, vous le savez bien, de nous aider, de nous guider vers cette démarche, entre autres, pénitentielle du sacrement du pardon, qui est une démarche de salut, c'est-à-dire de libération, c'est-à-dire ultimement de joie de vivre avec Dieu, de joie de faire grandir mon trésor tel que nous l'avons défini tout à l'heure, et la Vierge Marie m'y aide ô combien. Je vous remercie.

C'est du dedans, du cœur de l'homme, que sortent les pensées perverses, inconduites, vol, meurtre, adultère, cupidité, méchanceté, fraude, débauche, envie, diffamation, orgueil et démesure. Marc 7, 21-22.

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Nous avons vu que la Sainte Vierge était immaculée depuis le début de sa conception. Mais une chose qu'il ne faut pas oublier, c'est que Marie, comme tous les saints et toutes les saintes de l'histoire de l'Église, a grandi. Sa sainteté a été une sainteté progressive. Certes, nous la saluons régulièrement en disant qu'elle était pleine de grâce dès le début de sa vie. C'est comme cela que l'ange Gabriel la salue le jour de l'Annonciation. Mais cela ne veut pas dire qu'elle n'avait pas à être de plus en plus remplie de grâce. La Sainte Vierge a prié avec une âme de désir. Elle connaissait tous ces psaumes où l'on chante qu'on a soif de Dieu, qu'on a soif d'être rempli des torrents de sa miséricorde et de son amour. Donc la Sainte Vierge a prié non seulement pour être fidèle à sa vocation, mais pour être de plus en plus remplie de foi, d'espérance et de charité. L'Évangile nous dit que Jésus lui-même a grandi en sagesse, en taille et en grâce devant Dieu et les hommes, à bien plus forte raison la Vierge Marie. Donc, n'ayons pas peur de la voir, de méditer, de regarder la Sainte Vierge en train de prier à genoux pour demander d'être de plus en plus remplie de l'Esprit Saint. Et elle ne priait pas seulement pour les autres, mais pour elle-même. Son cœur se dilatait. Elle comprenait de plus en plus combien Dieu était amour. Elle a grandi dans la foi. À la suite des merveilleuses soirées qu'elle passait à Nazareth avec Jésus et Joseph, elle a compris de plus en plus qui était Dieu, c'est évident. Et comprenant de plus en plus qui était Dieu, elle pouvait l'aimer de plus en plus. Et puis comme elle était déçue qu'elle ne voyait pas le règne de Dieu arriver aussi rapidement qu'elle l'aurait espéré, elle était obligée de faire rebondir son espérance. Voyant que Jésus n'arrivait pas à convertir les gens de Nazareth, elle espérait qu'ils allaient quand même se convertir, son espérance se creusait. Chaque fois que nous ne sommes pas immédiatement exaucés, nous sommes obligés de rebondir dans notre espérance. Et bien, c'est ce qui est arrivé plus d'une fois à la Sainte Vierge. Donc, elle est devenue de plus en plus pleine d'espérance et pleine de charité. C'est très important. La Sainte Vierge n'échappe pas à la condition humaine, qui est une condition où l'on grandit peu à peu. On n'arrive pas immédiatement à la maturité. La Sainte Vierge, toute pure qu'elle fût, toute immaculée qu'elle fût, a grandi elle aussi, elle a prié elle aussi. Et c'est intéressant de ne pas l'oublier. Ce n'est pas une Sainte Vierge qui était déjà au paradis, qui a vécu sur terre, c'est une Sainte Vierge qui a dû grandir, qui a dû résister aux tentations, nous l'avons déjà vu, et qui non seulement à résister aux tentations, mais à demander humblement au Seigneur d'être de plus en plus rempli de charité.

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Nous avons vu ces derniers temps que la Sainte Vierge Immaculée n'a pas été préservée de la tentation. Autant que son Fils, elle a été tentée de ne pas faire la volonté de Dieu, parce que cette volonté était difficile. Et les chrétiens ont souvent entendu la Sainte Vierge leur dire ce qu'elle disait aux serviteurs de Cana avant le miracle. Faites tout ce qu'il vous dira. Faites tout ce que mon Fils vous dira. La Sainte Vierge nous le dit aussi perpétuellement dans le fond de notre cœur. Mon enfant, obéis à ce que Jésus te dit. Obéis au message que Jésus t'adresse. Fais la volonté de Dieu telle que Jésus te la demande. Et nous savons comment cette volonté, Dieu nous la manifeste. Il la manifeste par les commandements. Il nous dit ce que nous devons faire. Il nous dit comment être heureux, comment réussir notre vie et faire réussir la vie des autres. Il nous manifeste aussi sa volonté par les désirs profonds, les bons désirs qu'il met dans notre cœur, par la vocation qu'il nous suggère ou qu'il nous fait accepter. Et puis il nous manifeste sa volonté, nous savons, par les événements. Car les événements les plus difficiles, c'est Dieu qui les permet, c'est le mystère de la Providence. C'est le mystère de leur providence. Nous y reviendrons. Un mystère auquel la Vierge Marie a pleinement obéi, qu'elle a vécu. Elle a accepté les circonstances difficiles de sa vie, même si au moment de l'Annonciation, ce n'était pas prévu. Eh bien, la Sainte Vierge nous redit gentiment, maternellement, mais fortement, « Mon enfant, fais tout ce que le Seigneur te dira. » Et elle insiste certainement sur le mot « tout ». Fais tout ce qu'il te dira, par tout ce qu'il te donne comme commandement, c'est pour ton bien. Ne fais pas le tri. L'ordonnance qu'il te donne, c'est comme une ordonnance de pharmacien. Tu ne vas pas dire, oh, ces médicaments-là ne sont pas tellement importants, je ne les prendrai pas. Non, il faut tout prendre, mon enfant. Il faut tout prendre parce que tout est important pour ta vie. Oh, peut-être que tu n'y arriveras pas du jour au lendemain. Mais c'est ce totalitarisme de l'amour qui n'a rien à voir avec le totalitarisme, les idéologies totalitaires. C'est le tout que vous retrouvez dans le premier commandement. Tu aimeras le Seigneur de tout ton cœur, de toute ton âme, de toutes tes forces. Apprends à faire tout bien et tout ce que le Seigneur te demande. Je te le demande, je suis ta maman, je sais ce qu'il te faut. Tu peux me demander le plus souvent possible, aussi souvent que tu le veux, et pourquoi pas à tout instant, maman, aide-moi à tout bien faire pour faire plaisir à Jésus et pour réussir ma vie. Ô maman Vierge Marie, toi qui as toujours dit oui à Dieu, qui as tout bien fait, qui as fait tout à la perfection, aide-moi à te ressembler. Et lorsque j'ai péché, lorsque j'ai chuté, aide-moi à demander pardon à Dieu de tout mon cœur.

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Je voudrais vous parler aujourd'hui du titre prestigieux que nous donnons régulièrement à la Vierge Marie, notamment lorsque nous récitons le « Je vous salue Marie », Sainte Marie, Mère de Dieu, Théotokos en grec, Mère de Dieu. C'est le titre le plus merveilleux et qui est fondamental quand nous parlons de Marie, car elle a été choisie pour former dans son corps le corps de Dieu. Alors ce titre, spontanément, les chrétiens l'ont donné à la Vierge Marie, puisque tout de suite les chrétiens ont cru que Jésus n'était pas simplement, c'était Dieu en personne. Seulement voilà, à un certain moment, le second personnage de l'Église, le patriarche de Constantinople, Nestorius, s'est mis à contester ce titre en trouvant qu'il était exagéré, que c'était donné à Marie à titre qui ne lui convenait pas. Parce que ça donnait l'impression que Marie ait pu engendrer la divinité de son fils. Ce qu'évidemment les chrétiens n'ont jamais affirmé. C'est le Père qui de toute éternité a engendré son fils dans l'élan du Saint-Esprit. Alors pourquoi donner ce titre à Marie? Elle est mère du Christ, disait Nestorius, mais pas mère de Dieu. Et il a été contesté par l'ensemble des évêques de l'époque, et notamment par Saint Cyril d'Alexandrie, qui s'est fait le champion de cette opposition à Nestorius. Et les évêques se sont réunis à Éphèse, dans une église d'ailleurs qui était déjà dédiée à la Mère de Dieu, et unanimement, ils ont condamné l'hérésie de Nestorius, en faisant remarquer qu'en Jésus, il n'y avait qu'un seul moi, une seule personne. Jésus n'est pas une personne humaine, ont affirmé avec force les évêques réunis à Éphèse. Jésus n'est pas une personne humaine habitée par Dieu. Nous sommes des personnes humaines habitées par Dieu, mais nous ne sommes pas Dieu. Tandis qu'en Jésus, le moi, le plus profond de Jésus, c'est le moi du Fils de Dieu. Il n'y a qu'un seul moi en Jésus, une seule personne. Ce n'est pas une personne humaine qui est née pour nous à Bethléem et qui a souffert sous Ponce Pilate, c'est Dieu en personne, puisque en Jésus, il n'y a qu'une seule personne. Il a pris dans le sein de la Vierge Marie un corps et une âme d'être humain, mais ce n'est pas une personne humaine. Et par conséquent, il ne faut pas dire que Marie est mère du Christ, mais on peut et on doit dire qu'elle est mère de Dieu, du Fils de Dieu, puisque le petit bonhomme qui sort de son ventre en la nuit de Noël, c'est Dieu en personne. Et voilà que désormais, on ne cesse de prier Marie, Mère de Dieu. Elle a eu cet honneur, ce privilège, elle a été choisie sans aucun mérite de sa part pour former dans son corps le corps de Dieu. On n'insistera jamais assez sur ce mystère que Dieu a pris un corps comme le nôtre. Dans une émission précédente, je vous rappelais que la première hérésie de l'Église a été de contester la réalité de ce corps. On n'a pas osé penser que Dieu ait pu aller aux toilettes. Et si, il a eu un corps comme le nôtre. Il n'a pas fait semblant d'avoir un corps pour nous parler, c'était vraiment un corps comme le nôtre. Et c'est pourquoi Saint Jean insiste dans son évangile sur le fait qu'il a été témoin oculaire de la transfixion du cœur de Jésus quand le centurion a transpercé la poitrine de Jésus, l'apôtre a vu couler du sang et de l'eau. Vous voyez que c'était un corps comme le nôtre. Et dans le début de son évangile, il insiste sur le fait que le Verbe s'est fait chair. Il a pris un corps comme le nôtre. Une affirmation extraordinaire. Entre parenthèses, aucune religion n'affirme la dignité du corps humain comme le fait l'Église chrétienne. Nos églises chrétiennes, puisque nous affirmons que Dieu a pris un corps pour toujours. Éternellement, dans le paradis, nous verrons ce corps glorieux de Jésus, né de la Vierge Marie, qui a souffert sous Ponce Pilate, qui est ressuscité le troisième jour et qui règne glorieux éternellement. La grande joie du paradis, ce sera de voir ce corps que Marie a formé dans son ventre, qu'elle a éduqué pendant des années, et qui est maintenant le centre de l'univers, et la joie de tous les élus du paradis.

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Vous savez, chers auditeurs, que tous les chrétiens, hélas, n'accordent pas à la Vierge Marie la place que lui accordent les catholiques. Mais il y a un point commun entre tous les chrétiens au sujet de Marie. Ils sont tous d'accord pour dire que Marie a joué un très grand rôle dans l'histoire du salut, car elle est celle que Dieu a choisie pour former dans son corps, dans son ventre, le corps de Jésus, le corps du Fils de Dieu. Vous voyez, ça c'est extrêmement important. C'est un point commun entre tous les chrétiens qui sont d'accord que Marie nous rappelle l'importance du corps de Jésus dans la vie chrétienne. Car nous ne sommes pas sauvés par un manuel, comme dirait le Père Benaranche, mais par Dieu Emmanuel, par le Fils de Dieu qui s'est fait corps, qui a pris un corps humain dans le sein de la Vierge Marie. Or, c'est un scandale, voyez, c'est un scandale pour les païens que Dieu ait pu prendre un corps. Il est resté Dieu, mais il s'est joint un corps de chair. Et vous savez que la première hérésie chrétienne, c'est ce qu'on a appelé le docétisme. Beaucoup de chrétiens de la première génération n'ont pas osé penser que Jésus ait pu aller aux toilettes. Enfin, c'est pas sérieux, Dieu qui va aux toilettes. Dieu n'avait pas de vessie, n'avait pas d'intestin. Il a fait semblant d'avoir un corps, mais ce n'était pas vraiment un corps humain, c'était un semblant de corps. Et faire semblant, en grec, ça se dit dokeia. D'où le mot docétisme donné à cette première hérésie chrétienne contre laquelle se bat déjà l'apôtre Saint Jean. Si vous prenez les lettres de Saint Jean, vous verrez que Saint Jean insiste fortement sur le fait

sur une route de son pays, ce n'était pas un corps où Dieu habitait, c'était le corps de Dieu. Quelques kilos de chair et de sang qui étaient le corps de Dieu. Les anges invisiblement présents à ses côtés pouvaient adorer ce corps sans que ce soit de l'idolâtrie. Vous voyez, on peut s'agenouiller devant le corps de Dieu sans que ce soit de l'idolâtrie, parce que ce corps, c'est le corps de Dieu. C'est une affirmation énorme, un scandale pour la foi des païens. De même, lorsque nous adorons la Sainte Hostie, ce n'est pas un morceau de cosmos que Dieu ne cesse d'habiter en le créant, c'est le corps du Fils de Dieu lui-même. Vous voyez, l'adoration que les catholiques donnent à la Sainte Eucharistie est le prolongement de l'adoration que les anges donnaient au corps de Jésus lorsqu'il circulait à Nazareth. Et c'est par ce corps que les hommes de tous les temps et de toutes les races reçoivent les torrents de grâce capables de transformer leur cœur. Et c'est aussi par ce corps qu'ils pourront plus tard ressusciter. Donc, quelles que soient les divergences des chrétiens au sujet du rôle de Marie dans notre vie chrétienne d'aujourd'hui, il y a un point commun sur lequel on n'assistera jamais assez, que Marie nous rappelle que le centre de notre foi, c'est un corps de chair né du ventre d'une femme. Et, sauf exception, les chrétiens croient que Marie a conçu ses enfants virginalement, car c'est assez clair dans l'évangile de Saint-Luc et dans l'évangile de Saint-Matthieu que Joseph n'est pour rien dans la conception de cet enfant.

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Vous connaissez tous, chers auditeurs, les béatitudes de l'Évangile qui nous sont rapportées par deux évangiles, celui de saint Matthieu et celui de saint Luc. Mais avez-vous remarqué que la première béatitude de l'Évangile se trouve tout à fait au début de l'Évangile selon saint Luc ? Elle se trouve sur les lèvres d'Élisabeth. Quand Marie va rendre visite à Élisabeth, quel est le cri de la cousine Élisabeth devant Marie? Heureuse toi qui as cru à ce qui t'a été dit de la part du Seigneur. Marie est la croyante par excellence. Quand Jean-Paul II a composé son encyclique sur Marie, il ne cesse de la présenter comme la Vierge fidèle, Virgo Fidelis. Fidèle, ça vient de foi, la Vierge pleine de foi, car Marie a cru d'une façon extraordinaire à l'incroyable. Elle a cru qu'elle allait devenir vierge, qu'elle allait devenir mère, tout en restant vierge. Extraordinaire. Elle a cru à l'impossible. Elle a cru à ce que l'ange lui a rappelé à la fin de la scène de l'Annonciation, car rien n'est impossible à Dieu. Mais n'imaginons pas que Marie a attendu l'Annonciation pour faire un acte de foi. Marie, elle a vécu toute sa vie comme une croyante. Pourquoi ? Parce qu'elle était juive. Et un juif, c'est d'abord quelqu'un qui croit à la parole de Dieu, à la Torah. Et donc, parce qu'elle lisait la parole de Dieu, on la représente d'ailleurs souvent apprenant à lire la Bible sur les genoux de sainte Anne, sa maman. Parce qu'elle lisait la parole de Dieu, parce qu'elle écoutait la parole de Dieu à la synagogue, qu'elle écoutait la parole de Dieu dans le foyer de ses parents, Anne et Joachim, elle osait croire aux affirmations étonnante de la Bible, par exemple. Elle connaissait par cœur certains passages de la Bible. Elle en connaissait même beaucoup. À l'époque, on avait une mémoire autre que la nôtre. Et donc, elle croyait à ce que disait Isaïe.

La petite Marie n'a pas attendu d'être saluée par l'ange comme pleine de grâce pour croire qu'elle était agréable à Dieu, qu'elle pouvait faire la joie de Dieu. Elle y croyait parce qu'elle lisait ses paroles dans la Bible. Il faut bien voir cela. Marie n'est pas devenue croyante le jour de l'Annonciation. Elle ose croire qu'elle va devenir la mère du Messie. Elle ose croire qu'elle va engendrer cet enfant tout en restant vierge. Mais le fait de croire qu'elle était l'enfant chéri de Dieu, elle y croyait déjà, sur la parole de Dieu. Il faut bien voir cela. Marie croyait à tous ces mystères que Dieu révèle déjà dans l'Ancien Testament, à savoir que Dieu est miséricorde. Donc elle savait que Dieu ne cessait de pardonner à tous ces gens de Nazareth dont elle voyait les défauts, les péchés. Elle savait que Dieu était capable de leur pardonner ses péchés. Elle le croyait parce qu'elle lisait la Bible. Elle savait que Dieu était miséricorde. « Bénis le Seigneur, ô mon âme, n'oublie aucun de ses bienfaits, bénis le Seigneur à jamais. » Elle savait que Dieu est tendresse et pitié, lent à la colère, plein d'amour et de fidélité. Voilà, n'oublions jamais que Marie est quelqu'un qui a vécu de foi dès le début de son existence, parce qu'elle était juive, et un juif c'est quelqu'un qui croit à ce que Dieu lui révèle au cours de l'histoire. Bien sûr, par la suite, elle va devenir un monument de foi, puisqu'elle va même oser croire que son fils va ressusciter. Et c'est pourquoi, vous savez, on honore très spécialement la Sainte Vierge le samedi, en souvenir de cette foi que Marie a dû avoir le samedi saint. Elle a été la seule à continuer à croire que son fils allait ressusciter comme il l'avait annoncé.

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nous avons vu la fois dernière la foi avec laquelle Marie, la petite Marie, lisait la Torah. Elle croyait, par exemple, qu'elle était capable de plaire à Dieu par les choses les plus simples de son existence. C'était sa joie. Je peux faire la joie de Dieu. Elle savait, par la lecture du livre de Job, qu'on devait accepter les malheurs comme on accepte le bonheur. Si Dieu permet un malheur dans ma vie, c'est lui qui le permet. Elle croyait à la providence, comme le croient encore les juifs d'aujourd'hui et les chrétiens. Mais le jour de l'Annonciation, elle va poser un acte de foi extraordinaire, puisqu'elle va oser croire qu'elle va devenir mère du Messie sans être touchée par Joseph. Elle croit à l'impossible. Elle croit à une conception virginale qui n'était jamais venue dans le cœur des hommes. Et par la suite, et c'est cette foi que célèbre Élisabeth lorsqu'elle va recevoir la visite de la Vierge Marie le jour de la visitation. « Heureuse toi qui as cru à ce qui t'a été dit de la part du Seigneur !» Mais cet acte de foi, Marie va le poser de nouveau tout au long de son existence. Car pendant des années, elle va croire sur la parole de l'ange que son bébé est le Messie qui doit apporter la paix au monde, malgré toutes les raisons qu'elle aurait d'en douter. Car les interrogations ne vont pas manquer. Pourquoi est-il si difficile de trouver une place pour mettre au monde le petit bébé? Pourquoi faut-il fuir en Égypte? Pourquoi ce massacre d'innocents qui coïncide avec la naissance d'un bébé qui est censé apporter la paix au monde? Pourquoi l'absence totale de signes miraculeux pendant toute l'enfance de mon enfant? Pendant 30 ans, elle n'a vu Jésus faire aucun miracle. Nous avons vu que les musulmans font crédit à certains évangiles apocryphes qui parlent de miracles accomplis par Jésus dans son enfance. Mais nous n'y croyons pas. La Sainte Vierge n'a pas vu son enfant accomplir des prodiges pendant 30 ans. Et d'où sa foi extraordinaire à Cana. Elle n'a jamais vu un miracle et elle pense que l'heure est venue pour Jésus de se manifester. Et elle propose à Jésus de faire quelque chose pour que les jeunes mariés aient du vin à servir à leurs invités. Et puis, après la fugue de Jésus à Jérusalem pendant 3 jours, quand il le retrouve, que dit Jésus? Mes parents, mais c'est normal ce que j'ai fait. Ne faut-il pas que je sois dans le temple de mon Père, je suis chez moi ici. Et l'évangile continue. Ils ne comprirent pas ce qu'il leur disait. Jésus n'a pas été capable de se faire comprendre de sa maman. Et sa maman n'a pas compris ce que lui disait son enfant. Que c'est merveilleux. De temps en temps, nous avons du mal à accepter de ne pas comprendre ce que Dieu veut de nous, ce que Dieu fait dans notre vie. Nous ne comprenons pas la façon dont Dieu mène le monde. La Sainte Vierge n'a pas compris tout de suite non plus ce qui se passait. Elle a cru à tout ce que l'ange lui avait dit, même si les faits semblaient contredire le message de l'ange. Et c'est dans cela que Marie est vraiment la Vierge croyante par excellence. Et s'il y a une vertu à lui demander, s'il y a une grâce à lui demander, a demandé qu'elle intercède pour que nous la recevions, c'est bien la grâce de la foi. Une dévotion mariale est une dévotion qui nous fait grandir dans la foi. Parce qu'à force de regarder Marie, faisant pleinement confiance à Dieu, au milieu d'une existence qui ne correspondait absolument pas à celle qu'elle pouvait imaginer, à partir du moment où elle apprend qu'elle est la mère du Messie, elle est celle qui nous dit « Fais confiance, mon enfant ». Tu ne comprends pas toujours ce qui t'arrive, mais ce n'est pas grave. Même si tu es rempli du Saint-Esprit, eh bien, tu ne comprendras pas tout ce que le Seigneur te demande. Tu accepteras de ne pas comprendre. L'Esprit Saint ne t'est pas donné pour que tu comprennes tout. C'est dans le ciel que tu comprendras tout. Mais que tu acceptes avec soumission, avec humilité, avec foi, tout ce que Dieu te dit, même et surtout quand tu ne comprends pas.

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0: Auditrices et auditeurs de Radio Espérance, je vous salue et je vous indique quelques enseignements sur le martyrologe romain de ce jour, mardi 20 septembre. Je donne d'abord la lecture des 9 ou 10 éloges de la partie de ce jour et je ferai ensuite quelques brefs commentaires. 1. Mémoire des saints André Kim Taegon, prêtre, Paul Chu A Sang et leurs compagnons, martyrs en Corée. De nombreux compagnons, dont je lis simplement la liste des évêques et des prêtres. Saint Siméon Berneux, évêque, Antoine d'Aveluy et Laurent Imbert, tous deux évêques, puis des prêtres, Juste Renfer de Bretenière, originaire de Chalon-sur-Saône, Louis Beaulieu, Pierre-Henri Dory, Pierre Mauban, Jacques Chastan, Pierre Aumêtre, Martin-Luc Huin, qui étaient tous des prêtres, et ensuite des catéchistes, des hommes et des femmes de tous âges et de différentes persécutions. L'Église vénère ce jour dans une célébration commune 103 martyrs qui ont témoigné sans peur de la foi chrétienne, introduite en Corée par quelques laïcs, puis nourrie et confirmée ensuite par la prédication des missionnaires arrivés plus tard et la célébration des sacrements. Tous ces athlètes du Christ, dont 3 évêques, 8 prêtres et tous les autres laïcs, mariés ou non, vieillards, jeunes et enfants, soumis au supplice, ont consacré par leur sang précieux les débuts de l'Église en Corée. C'était en 1839, 1846 et 1866. 2. À Synnada, en Phrygie, au IIIe siècle, Saint Dorimédon, martyr. À Rome, commémoration de Saint Eustache, martyr, dont le nom est vénéré dans une antique diaconie de la ville. 4. À Constantinople, les saints martyrs Hippas, évêque en Asie, et André, prêtre, vers 740, pour le culte des saintes images, sous l'empereur Léon l'Isaurien, tous deux subirent des supplices violents et affreux, puis furent donnés en pâture aux chiens. 5. Dans le pays de Trente, en Italie du Nord, en 1172, le bienheureux Adalpret, évêque, protecteur énergique des pauvres et des orphelins et défenseur de la liberté de l'Église, il tomba dans des embûches tendues par quelques-uns de ses ennemis et mourut frappé d'un coup de lance. 6. À Londres, en 1537, le bienheureux Thomas Johnson, prêtre de la chartreuse de cette ville et martyr. Sous Henri VIII, en raison de sa fidélité à l'Église catholique romaine, il fut mis dans la prison de Newgate et mourut de faim et de maladie. 9e du groupe de ses confrères chartreux martyrs comme lui. 7. À Cordoue, en Andalousie, l'an 1713, le bienheureux François de Posadas, prêtre de l'ordre des prêcheurs, d'un esprit de pénitence, d'humilité, de charité remarquable, il annonça le Christ dans cette région pendant plus de 40 ans. 8. À Sontay, au Tonkin, en 1837, Saint Jean-Charles Cornet, prêtre de la Société des Missions étrangères de Paris et martyr. Accusé d'être le chef d'une secte fausse, il subit la cangue puis la cage. Et par décret de l'empereur Ming Mang, fut taillée en pièces. Sa tête, exposée 3 jours, fut ensuite jetée au fleuve. 9. À Séoul, en Corée de nouveau, en 1837, les saints Laurent Han Yi-hyong, catéchiste, et 6 compagnons martyrs, étranglés dans diverses prisons. Leur mémoire est célébrée aujourd'hui en même temps que les autres martyrs de ce pays dont nous avons parlé au début de ce martyrologe. 10. À Puebla, au Mexique, en 1904, Saint Joseph Marie de Yermo y Pares, prêtre, fondateur de la congrégation des servantes du Sacré-Cœur de Jésus et des pauvres, pour venir en aide aux abandonnés dans leurs besoins corporels et spirituels, et ailleurs d'autres saints martyrs, confesseurs de la foi, ainsi que des saintes vierges. Nous voilà en présence d'une nouvelle liste glorieuse de beaucoup de martyrs, plusieurs centaines, et nous disons rapidement quelques mots pour mieux les situer dans l'histoire de la tradition catholique. Parlons d'abord des martyrs de Corée. Nous nous rappelons que la pénétration du christianisme dans ce pays de Corée se fit d'une manière unique dans l'histoire de l'Église. Et voici pourquoi. Poussé par son ami Yi Byok, un jeune Yi Seung-hoon, appartenant à l'ambassade coréenne, qui venait chaque année payer le tribut de son pays à l'empereur de Chine, à Pékin, vint notamment demander des livres de religion à un groupe de missionnaires qui était établi à Pékin en 1784, à la fin du XVIIIe siècle. Il fut instruit, baptisé avec le prénom de Pierre, puis, de retour dans sa patrie, il se fit l'évangélisateur des Coréens. 5 ans plus tard, il annonçait l'existence d'une communauté de 1000 chrétiens en écrivant au pape de Rome et en demandant qu'on lui envoie des prêtres pour donner les sacrements de la foi et célébrer la Sainte Eucharistie et le sacrement de pénitence. Et le 23 décembre 1794, c'est-à-dire 10 ans plus tard, Jacques Chu, un prêtre chinois, a porté l'Eucharistie à 4000 chrétiens déjà, qui avaient été baptisés et initiés à la foi catholique par l'action apostolique de ce jeune ambassadeur et de quelques amis. Voilà pourquoi c'est d'une manière unique dans l'histoire de l'Église que l'Évangile a pénétré dans ce pays par des laïcs. Dès 1802, le catholicisme fut déclaré religion perverse par un édit royal et les fidèles devinrent passibles de mort. Pierre Yi Seung-hoon, dont le fondateur de l'Église, dont j'ai déjà parlé, qui avait été baptisé en Chine, et le père Chu, dont nous venons de parler, furent les premiers martyrs. Et d'autres grandes persécutions eurent lieu en 1839, en 1846 et en 1866 surtout. Parmi les très nombreux chrétiens qui moururent en affirmant leur foi, plus de 10 000 chrétiens qui moururent en affirmant leur foi, on peut citer par exemple un Pierre Yu, qui avait 13 ans, une Agathe I, qui avait 17 ans. Lorsqu'on lui dit faussement à elle et à son jeune frère que leurs parents auraient renié la foi, elle répondit que mes parents aient renié ou non, c'est leur affaire. Quant à nous, nous ne pouvons pas renier le Seigneur du ciel que nous avons toujours servi. Il y avait aussi Agathe Kahan, 21 ans, Agathe II, 27 ans, une autre Agathe II, 33 ans, Agnès Kim, 25 ans, Alex, 19 ans, Alexis U, 19 ans, André Chong, 33 ans, Luc Huin, un prêtre de 30 ans, Lucie Kim, 22 ans, Madeleine Cho, 33 ans, et ainsi de suite. Je pourrais continuer, mais je m'arrête. 103 martyrs ont été canonisés, dont 10 missionnaires français, le 6 mai 1984, lors d'une grande réunion pastorale à Séoul, en Corée du Sud, par sa sainteté Jean-Paul II, lors de ce grand voyage missionnaire qu'il fit et à l'occasion de cette célébration extraordinaire. Nous avons ainsi toute une série de martyrs de tous âges, comme vous le voyez, et vous avez remarqué, j'ai eu plaisir à prendre la liste de quelques-uns parmi les plus jeunes pour montrer comment ils s'appelaient. Vous avez vu que ces jeunes baptisés au XIXe siècle dans ce pays de Corée avaient tous des noms soit des apôtres, soit des premiers martyrs, hommes ou femmes. Vous avez repéré Sainte Lucie, Sainte Agathe, Sainte Barbe, etc. C'est-à-dire les noms des premiers chrétiens qu'ils avaient pris comme patrons célestes. Voilà une série de martyrs auxquels il faut ajouter ceux qui ont été martyrisés en 37, Saint Laurent Haan, un catéchiste et 6 compagnons qui sont vénérés aujourd'hui dans la même mémoire liturgique. C'est donc une mémoire liturgique des martyrs de Corée autour du prêtre André Kim Tae-gon et ensuite de Pierre, le premier évangélisateur des évêques, des prêtres et de tous ses laïcs. À Synnada, c'est en Phrygie, et c'était au IIIe siècle, sous les persécutions de l'empereur Dèce, on célèbre Saint Dorimédon, martyr. Je n'ai pas de renseignements précis sur la passion de ce martyr, mais qui doit être à peu près semblable à celle dont je vous ai donné quelquefois le récit. À Rome, on fait la commémoration d'un saint, Eustache, martyr, dont le nom est particulièrement vénéré dans une antique diaconie de la ville. Un des papes du IIe siècle avait établi des diaconies, en particulier pour le service des pauvres. Et ces diaconies devinrent des paroisses, en quelque sorte. Et c'est donc dans la paroisse Saint-Eustache, dont on peut encore visiter l'église, qu'on fait mémoire de ce saint. Il s'agit d'une illustre famille romaine. Eustache avait été officier, et sa femme, qui s'appelait Théopiste, et Agapite et Théopiste, leurs deux fils, tous furent livrés aux martyrs sous l'empereur Adrien, plutôt au premier tiers du IIe siècle de notre ère. Eustache dut sa conversion à une vision qu'il eut pendant une partie de chasse dans la banlieue romaine, dans le Latium. Il vit, tout à coup, un cerf qui s'arrête devant lui avec une magnifique croix dans l'andouiller. Et à partir de là, Eustache cherche le sens de cette vision et il peut ainsi advenir à la foi catholique, ainsi que son épouse et ainsi que ses enfants. Eustache, à cause de cette vision, est devenu un saint très populaire à Rome, mais aussi dans l'Église universelle. Il est un des 14 saints auxiliateurs dont je vous ai déjà parlé une fois ou l'autre. Ils sont 14, désignés par l'autorité de l'Église catholique et apostolique, c'était au milieu du Moyen-Âge, qui a désigné ces 14 saints comme des auxiliateurs particuliers pour nos besoins. Alors, j'en énumère quelques-uns. Ça commence par Acas, qui est un officier de Cappadoce, martyr, et qui est invoqué pour les céphalées et les maux de tête. Il y a chez nous Saint-Denis, le premier évêque de Paris et de Lutèce, et qui a également été invoqué pour les maux de tête. Vous avez Sainte Barbe, qui est vénérée de toute manière par une quantité extraordinaire de confréries artisanales, tout au cours des siècles. Et encore aujourd'hui, vous savez qu'elle est la patronne, par exemple, des pompiers, mais entre autres des artilleurs, des arquebusiers, des artificiers, de tout ce qui claque, qui fait du bruit. Nous avons Sainte Catherine d'Alexandrie, nous avons Sainte Marguerite d'Antioche de Pisidie, nous avons Saint Georges, nous avons Saint Pantaléon, nous avons Saint Cyriac pour les maladies nerveuses, les dépressions, les exorcismes, etc. Je ne tiens pas à faire un cours sur ces 14 saints auxiliateurs, mais sachez qu'ils existent et qu'ils ont été officiellement indiqués comme des saints guérisseurs particulièrement vénérés dans l'histoire de l'Église. Et Saint Eustache est invoqué, lui, par les chasseurs. C'est le premier patron des chasseurs. Et il est invoqué pour les maladies des bêtes sauvages, en particulier contre la rage. Saint Eustache. Et ce patronage a été en quelque sorte un peu relayé, si je puis ainsi m'exprimer, au 12e siècle, non, pardon, au 8e, au temps carolingien, au 9e, 8e, 9e siècle, par Saint-Hubert dans la forêt d'Ardennes, qui lui aussi a eu une vision de la croix du Christ dans un cerf, et qui est devenu lui aussi patron des chasseurs et invoqué contre la rage. Et la dévotion à Saint-Hubert a un peu, disons, amoindri la dévotion primitive du même genre donnée à Saint-Eustache, martyr romain. À Constantinople, il y a le martyr d'un évêque de Lycie, d'une partie de la province d'Asie, ainsi que son prêtre André. Et eux ont été victimes en 740 de la tourmente autour du culte des saintes images. L'empereur Léon l'Isaurien, voulant empêcher les gens de vénérer les saintes images. Et cet évêque et ce prêtre, évidemment, se sont rebellés contre cet édit de l'empereur et ont continué, avec le peuple catholique de l'époque, à vénérer les saintes images comme on le faisait depuis toujours. Et comme on a continué, heureusement, à le refaire, Quelques années après, en 824, il y a eu le concile de Nicée, le deuxième concile de Nicée, qui, grâce à l'autorité du pape de Rome et autour de lui de tous les évêques d'Occident, qui a tranché la question des saintes images. Et le concile Vatican II, vous le savez ça, a à l'unanimité rappelé cette affirmation de la foi catholique que on doit rendre un culte, non pas un culte d'adoration, mais un culte de vénération aux saintes images du Seigneur Jésus, de la Vierge Marie, des saints, ainsi qu'à leurs statues, ainsi qu'à leurs reliques, etc. Et on doit prendre ça très au sérieux, même si on nous a ressassé dans les années 70 que c'était des choses qu'il fallait laisser tomber. Et certains se sont mis à traquer le culte des saints, et même quelquefois le culte de la Sainte Vierge. Et même, pitié, au nom du concile œcuménique, c'est-à-dire du concile des médias, les conciles du médiatico-machin, qui disaient exactement le contraire du concile des pères. Le concile des pères a dit ce que je vous ai rappelé. Et malheureusement, on a vécu une espèce de période très difficile relativement au culte des saints, et y compris de la Sainte Vierge, ainsi que des représentations dans les églises. Et on ferait bien de réfléchir à cela et de prier pour qu'on retrouve dans l'Église catholique le sens de la beauté de l'art sacré. Car je redoute un peu que ce qu'on appelle l'art moderne, donc que je définis ainsi, plus c'est laid, plus c'est beau, plus c'est laid, mieux ça se vend, plus c'est laid, plus on en parle dans le médiatico-machin, et tout le monde marche vers des laideurs, alors que l'Église a toujours suscité, à travers son rôle de mécène, en accueillant parmi les meilleurs artistes, des gens de haute qualité qui produisaient des statues, des peintures, etc., de bonne qualité. Ne nous laissons pas prendre par ce courant moderniste qu'on appelle l'art contemporain, qui est quelquefois très loin de la vraie beauté. Dans le pays de Trente, c'était au XIIe siècle, un bienheureux évêque qui, vous l'avez entendu, était très ami des pauvres, des orphelins, défenseur aussi de la liberté de l'Église, et il fut tué d'un coup de lance par certains de ses opposants. À Londres, le bienheureux Thomas Johnson, qui était un prêtre de la chartreuse de cette ville, est mort martyr sous Henri VIII en 1537. C'est un des premiers de la série des 500 martyrs anglais du schisme de Henri VIII, 500 à peu près pendant le XVIe et toute une partie du XVIIe siècle, c'est un des premiers martyrs. À Cordoue, en Andalousie, en 1713, le bienheureux François de Posadas, prêtre de l'ordre des prêcheurs, pendant 40 ans et plus, il a évangélisé toute cette région du sud de l'Espagne, avec quoi ? Avec un esprit de pénitence, d'humilité, de charité remarquable. Voilà pourquoi il est béatifié et présenté à notre affection aujourd'hui. À Autonquin, un Français, prêtre de la Société Mission Africaine étrangère de Paris, est martyr. Je ne sais pas de quel diocèse il était, mais s'il y a des auditeurs de son diocèse, ils vont sûrement s'y retrouver. Ce Jean-Charles Cornet, missionnaire au Tonkin, et il a subi les supplices de la cangue puis de la cage sous l'empereur Mi'kmaq avant d'être jeté dans ce fleuve. Il était né, ça j'ai trouvé l'affiche, il était né à Loudon, dans le Poitou, en France. Voilà, mes amis, un de nos saints protecteurs. Et enfin, à Puebla, au Mexique. C'était au début du XXe siècle. Il est mort en 1904. Saint Joseph Marie de Yeramo y Pares, qui était un prêtre zélé et grand évangélisateur à cette époque-là, dans cette partie du Mexique. Et il a été, entre autres, fondateur d'une congrégation des servantes du Sacré-Cœur de Jésus et des pauvres pour venir en aide à tous ceux qui avaient été dans le besoin, les abandonnés. Voilà un homme qui a, en particulier, exercé les œuvres de miséricorde qu'on nous rappelle durant cette année. Nous devons nous souvenir des œuvres de miséricorde, les sept œuvres de miséricorde corporelle et les sept œuvres de miséricorde spirituelle. Lui, par son action d'enseignement et de soins des malades, il s'est attaché beaucoup à cette œuvre de miséricorde corporelle. Que Dieu soit loué pour ses bienheureux et ses saints, qu'il nous accorde sa bénédiction par leur intercession. Au nom du Père et du Fils et du Saint-Esprit. Amen. À bientôt.
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1: Avec l'aide de l'Immaculée, tu te vaincras toi-même. Qu'a voulu dire Saint Maximilien Kolb ? Ne faut-il pas s'aimer soi-même ? Alors que signifie se vaincre ? Marie, à qui le Père Kolb s'est abandonné sans limite, lui a appris à se vaincre. Elle fait de même avec nous, ses enfants, quand nous décidons de lui confier notre vie et que nous lui exprimons notre désir de la connaître, de l'aimer et de la prendre pour mère et maîtresse. Elle nous aide à nous vaincre, c'est-à-dire à maîtriser les inclinations qui, loin de nous rendre meilleurs, font de nous des esclaves de nos instincts et de nos besoins les plus immédiats. Ceci d'ailleurs nous enlève notre joie de vivre et nous appesantissent. Avec son aide, nous pouvons dominer ces parties de nous qui s'opposent à nous. Le besoin de gratification, qui en apparence est bon parce qu'il montre une ouverture à quelque chose de plus grand, peut nous éloigner du droit chemin si nous ne le redressons pas. Nous faisons en effet cette expérience que nous ne sommes pas satisfaits quand nous recherchons les autres pour obtenir d'eux des marques d'estime et de respect. La véritable gratification provient au contraire du don de soi, de la chaleur et de la sympathie que nous parvenons à transmettre autour de nous. Un cœur joyeux et généreux est la meilleure victoire sur soi-même.
0: À présent, nous nous unissons en prière avec le monde entier en renouvelant notre consécration à Marie.
2: Vierge Immaculée, Mère de Dieu et de l'humanité, je t'accueille comme don de Jésus sous la croix et je me confie entièrement à toi. Je t'offre toute ma vie, ce que je suis, ce que j'aime et ce que j'ai, afin que resplendisse en moi la beauté du Christ. Aide-moi à être docile à l'Esprit et à vivre avec joie ma vocation dans l'Église, afin de collaborer à ta mission maternelle et d'orienter vers Dieu le cœur de tout homme. Toi qui as guidé Saint Maximilien Kolb pour aimer sans mesure, enseigne-moi à être témoin de l'Évangile et à faire de ma vie un don. Je te confie les personnes que je rencontrerai et je t'offre le travail, les joies et les souffrances de cette journée. Ô Marie, conçue sans péché, prie pour nous qui avons recours à toi et pour ceux qui n'ont pas recours à toi.
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1: Chez lui, l'art devient prière, disait Jean-Paul II de Fra Giovanni da Fiesole. Le peintre florentin de la Renaissance, connu sous le nom de Fra Angelico. Pour lui, la parole de Dieu était source d'inspiration pour ses œuvres et nourriture pour son âme. Regardons aujourd'hui Marie de Nazareth avec ses yeux. Fra Angelico a fait plusieurs tableaux de la scène de l'Annonciation, au cours de laquelle l'ange Gabriel annonce à Marie qu'elle allait devenir mère de Dieu. Il place Marie à l'intérieur d'un lumineux portique du XVe siècle inondé de soleil. L'ange Gabriel s'incline devant la Vierge en une attitude de vénération. Son vêtement rosé descend en doux plis bien ordonnés. Ses splendides ailes sont tendues et fermes. Il a les bras croisés et son visage recueilli est couronné de cheveux dorés. Son vêtement est ferme. Tel qu'il est représenté, il se tient debout devant la Mère de Dieu et la regarde. Dans la simplicité de ce portique aux arcades géométriques et entouré d'un jardin clos au-delà duquel on aperçoit une forêt épaisse, le visage de Marie exprime une grande transcendance. Assise sur un escabeau, elle paraît retenir son souffle. Elle aussi a les bras croisés, comme si elle répondait au geste de l'ange qui lui annonce l'amour de Dieu.
0: À présent, nous nous unissons en prière avec le monde entier en renouvelant notre consécration à Marie.
2: Vierge Immaculée, Mère de Dieu et de l'humanité, je t'accueille comme don de Jésus sous la croix. Et je me confie entièrement à toi. Je t'offre toute ma vie, ce que je suis, ce que j'aime et ce que j'ai, afin que resplendisse en moi la beauté du Christ. Aide-moi à être docile à l'Esprit et à vivre avec joie ma vocation dans l'Église, afin de collaborer à ta mission maternelle et d'orienter vers Dieu le cœur de tout homme. Toi, qui a guidé Saint Maximilien Kolb pour aimer sans mesure. Enseigne-moi à être témoin de l'Évangile et à faire de ma vie un don. Je te confie les personnes que je rencontrerai et je t'offre le travail, les joies et les souffrances de cette journée. Ô Marie, conçue sans péché, prie pour nous qui avons recours à toi et pour ceux qui n'ont pas recours à toi. Amen.
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1: Le 13 septembre 1917, la Sainte Vierge déclarait aux trois pastoureaux que leur sacrifice avait été agréablement reçu par Dieu. On peut penser que les enfants avaient suivi les conseils que Notre-Dame leur avait donnés au mois de juillet et qu'ils avaient offert leur privation pour l'amour de Jésus. Car il ne suffit pas de faire un sacrifice, il faut l'accomplir avec joie, persuadé qu'il est un moyen sûr de rencontrer le Seigneur. Sœur Lucie en fit de nombreuses fois l'expérience. L'histoire suivante est un exemple pris parmi une multitude de grâces données pendant ou après un acte de pur amour pour Dieu dans l'obéissance. En 1936, la religieuse se trouvait au monastère de Pontevedra, en Espagne, en pleine guerre civile. Elle ne fut pas excessivement troublée par les nouvelles alarmantes qui parvenaient au couvent. Elle avait fait une fois pour toutes le don de sa vie à Dieu, et elle était prête, s'il le fallait, à mourir de la main des républicains. Mais, dira-t-elle plus tard, Dieu me réserva un autre martyr, qui parfois n'est pas plus facile. C'est le long martèlement de la renonciation qui crucifie et immole comme une lime silencieuse qui use continuellement une vie donnée pour toujours. Oui, tel est le programme tracé par Dieu pour mon chemin. Renoncer à tout, renoncer à moi-même. Choisir la dernière place, celle que personne ne convoite, où il n'y a pas d'illusion ni de vanité, et rester là par amour, ignoré, inconnu, oublié. Le renoncement à soi-même se réalise parfois dans les situations les plus concrètes et les moins réjouissantes. Ainsi, un jour, la fosse sceptique du couvent se boucha et la supérieure ne savait que faire. Sœur Lucie souffrit pour dégager la fosse une fois qu'elle aurait accompli toutes ses autres tâches. À la fin de l'après-midi, avec deux autres religieuses, elle se mit à nettoyer la fosse. Une de ses compagnes, prise de dégoût, refusa de continuer et ne put s'empêcher de dire « Ce travail est tellement sale que Dieu ne peut être ici. » Lucie affirma « Ô ma sœur, ne dites pas cela, car Dieu est partout. » Aussitôt après, passant le râteau dans la partie la plus profonde, elle ramena quelque chose de dur. C'était un chapelet égaré dans ce triste lieu. Elle s'écria « Regardez comme Dieu est ici !» Les grains étaient pourris, mais le crucifix, une fois lavé et désinfecté, était récupérable. Sœur Lucie demanda la permission de le garder. Elle le mit à son chapelet en acte de réparation. Elle confia plus tard qu'elle reçut de nombreuses grâces par cette humble croix. Quelques jours après, arrivèrent des communistes. Ils demandèrent du travail pour quelques ouvriers. La supérieure et les autres sœurs étaient épouvantées et n'osaient pas leur parler. Sœur Lucie, pleine d'assurance, leur demanda de bien vouloir réparer la canalisation de la fosse sceptique. Les ouvriers firent le travail, et une fois la tâche accomplie, ils partirent sans demander quoi que ce soit. La mère supérieure n'apprécia pas qu'une simple religieuse ait donné des ordres. Elle reprit Sœur Lucie en disant qu'elle n'aurait pas dû intervenir. Celle-ci accepta humblement la remontrance, tout en pensant en elle-même qu'elle avait bien agi. Elle dit par la suite avec humour « Je les ai attrapés, mais on s'en est débarrassés. » On peut penser qu'après ce travail des plus désagréables, les communistes évitèrent soigneusement de s'approcher du couvent, laissant ainsi les religieuses en paix. Une tâche des plus humbles avait porté la paix pour les sœurs. Suivons l'exemple de sœur Lucie, et si nous sommes pris par la lassitude, le découragement, le goût amer d'être mis de côté, être si souvent oublié par nos proches, souvenons-nous du crucifix de la fosse. Ce sont les tâches les plus simples, les moins agréables, qui, faites avec amour, nous approchent de Dieu. Accueillons la parole de Notre-Dame, dite le 13 juillet. Dites souvent, spécialement lorsque vous ferez un sacrifice, « Ô Jésus, c'est par amour pour vous, pour la conversion des pécheurs et en réparation des péchés commis contre le cœur immaculé de Marie. »
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1: En 1946, Lucie était religieuse de la Congrégation des Sœurs Dorothée. Elle résidait depuis 9 ans au couvent de Tuy, en Espagne. Le 15 mai, elle reçut l'ordre de se rendre immédiatement au lycée de Sardan, au sud de Porto, où avait lieu une réunion de nombreuses supérieures de sa communauté. Elle partit le lendemain à l'aube. Elle avait le pressentiment qu'elle ne reviendrait plus jamais à Tuy, et elle souffrait de ne pouvoir saluer une dernière fois toutes les personnes qu'elle avait appris à aimer pendant son séjour. 4 jours plus tard, la mère provinciale lui annonça brusquement qu'elle devait partir dès le lendemain pour un court séjour à Fatima. Lucie ressentit en elle une grande peur de se retrouver dans ces lieux de sa jeunesse qu'elle n'avait pas revus depuis 25 ans. Elle ne savait pas si elle pourrait supporter le choc des souvenirs, et de peur de tomber malade et de déranger ceux qui allaient la recevoir, elle souhaita refuser l'invitation. Mais la mère provinciale ne lui laissa pas le choix. Ce déplacement était voulu par l'évêque de Leiria, qui désirait demander à Lucie de préciser sur place les lieux des apparitions de l'ange. Elle déclara donc « Monseigneur vous demande d'y aller, la mère supérieure veut vous emmener avec elle, ainsi nous n'avons plus à réfléchir ». Le lendemain, sœur Lucie partit pour Fatima, accompagnée de la mère supérieure de la congrégation, de la mère provinciale, de la mère assistante et d'une mère supérieure d'un couvent de Coimbra, ce qui faisait 4 mères. Leur présence était bien lourde pour Lucie, qui aurait préféré être seule et pouvoir se déplacer librement au gré de ses souvenirs. Le trajet fut long, et l'on devine que l'impatience d'arriver devait grandir dans l'âme de Lucie au fur et à mesure que la voiture s'approchait trop lentement de son lieu de destination. Celle-ci écrivit dans son journal intime « Nous sommes arrivés à Fatima à 18h30. La voiture nous amena à la chapelle des apparitions. Nous sommes descendus, et laissant passer les mères, j'ai pu, pendant qu'elles entraient dedans pour prier, m'agenouiller seule dehors, là, où il y avait autrefois le petit chêne vert sur lequel Notre-Dame a posé ses pieds immaculés. En m'agenouillant là, après tant d'années, je sentis une impression forte, comme un frisson, mais je réussis à me dominer sans que les mères s'en aperçoivent. Puis me vinrent à l'esprit les événements arrivés là, et quand les mères me touchèrent l'épaule pour aller à la maison, j'étais totalement sereine. Tout s'était passé de manière heureuse entre moi et Dieu. Nous étions seuls. » Les mères avaient compris que leur fille submergée par le flot des souvenirs avait besoin d'être seule. Elles entrèrent donc dans la petite chapelle, laissant Lucie derrière elles. Elles durent rester un bon moment en prière, temps qui parut très court pour la religieuse. Elle avait eu peur de ressentir une profonde tristesse en ce lieu où l'absence de ses deux cousins se faisait cruellement sentir. Elle aurait pu ressentir un certain découragement, car elle n'avait pas fait tout ce qu'elle aurait désiré accomplir pour faire connaître le message de Fatima. Or l'impression dominante fut une grande paix. Peut-être entendait-elle en elle cette confidence que la Sainte Vierge avait délivrée ici même le 13 septembre 1917 en disant « Dieu est satisfait de vous ». Oui, le Seigneur approuvait l'humble soumission de Lucie à ses supérieurs depuis son départ de Fatima 25 ans auparavant. Pour ce premier retour sur les lieux de son enfance, Dieu voulut lui faire un cadeau en la libérant du joug des 4 supérieurs qui l'accompagnaient. Le soir, un appel téléphonique de Lisbonne les informait qu'elle devait partir très rapidement pour ne pas manquer leur avion à destination de l'Italie. Ce qui fait que le lendemain, ce n'est qu'entourée d'une religieuse, du chanoine Galamba et du révérend père Carlos que Lucie put parcourir les lieux des apparitions de l'ange. Ce voyage, si redouté par Lucie, se transforma, par d'heureuses circonstances, en un moment de paix profonde et de grande joie.
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Vous n'êtes pas sous l'emprise de la chair, mais sous celle de l'Esprit, puisque l'Esprit de Dieu habite en vous. Romains 8, 9.

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1: Le 13 septembre 1917, les trois voyants ressentirent une grande joie en apprenant que Dieu était satisfait d'eux. La formule peut paraître surprenante. La divinité impassible peut-elle être sujet à un contentement lié à un comportement humain? Ne faudrait-il pas comprendre cette expression sous une forme plus impersonnelle du style « C'est bien, vous avez fait des progrès, continuez ainsi ». À l'exemple des appréciations qu'un professeur écrit pour chacun de ses élèves sur les bulletins de fin de trimestre. Ce serait oublier les paroles mêmes de Jésus, en particulier ses paraboles de la miséricorde. N'a-t-il pas affirmé qu'il y a plus de joie dans le ciel pour un seul pécheur pardonné? À plus forte raison, l'allégresse doit être plus grande pour trois enfants faisant des pas de géant dans la voie de la sainteté. Dieu n'est pas indifférent à la progression spirituelle de ses enfants et veille plus particulièrement sur certains d'entre eux appelés à une mission importante. Lors de sa seconde apparition, l'ange avait déclaré aux trois pastoureaux que les 5 heures de Jésus et de Marie avaient sur eux des desseins de miséricorde. Apprenant la satisfaction divine à leur sujet, on devine sans peine la joie de François. Il avait tant à cœur de consoler Jésus par ses prières et ses sacrifices. Il avait la confirmation que ses efforts n'étaient pas inutiles. Il sut aussi de la bouche de Lucie que son Seigneur viendrait lui-même le mois prochain, nouvelle qui le ravit. Nous pouvons nous demander quelle serait notre réaction si quelqu'un nous apprenait que Jésus viendrait nous apparaître dans quelques jours. Aurions-nous peur de cette rencontre ou au contraire serions-nous remplis de joie? Peut-être les deux. Toujours lors de la seconde apparition de l'ange, juste avant l'affirmation des desseins de miséricorde en faveur des trois bergers, le visiteur céleste avait repris vivement les enfants en leur disant « Que faites-vous? Priez, priez beaucoup !» On mesure ainsi les énormes progrès des voyants dans leur vie spirituelle en un an. Ils ont parcouru un long trajet vers la sainteté, guidés et soutenus par l'ange et surtout par les mains de Marie. Ils ont été profondément transformés, mais cela s'est fait d'une façon progressive, presque inaperçue par leurs proches. C'est surtout Jacinthe qui a le plus changé pendant cette période. Pour bien mesurer son évolution, il suffit de comparer deux portraits que sœur Lucie traça de sa cousine. Le premier l'a décrit avant les apparitions. La religieuse avoua, la compagnie de Jacinthe m'était parfois assez antipathique à cause de son caractère susceptible. La moindre contrariété parmi celles qui surgissent chez les enfants quand ils jouent suffisait pour la faire bouder dans un coin. Pour la faire revenir et occuper sa place dans le jeu, les plus douces caresses ne suffisaient pas. Il fallait alors la laisser choisir le jeu et son partenaire. Le second portrait la représente moins de 2 ans plus tard. Jacinthe avait toujours une tenue sérieuse, modeste et aimable qui semblait témoigner de la présence de Dieu dans tous ses actes, ce qui est propre aux personnes déjà avancées en âge et de grande vertu. Je ne lui ai jamais vu après les apparitions cette légèreté excessive ou cet enthousiasme propre aux enfants pour les parures et les jeux. Si en sa présence une personne disait ou faisait quelque chose de peu convenable, elle la reprenait en disant « Ne faites pas cela, vous enfoncez Dieu notre Seigneur, et il est déjà tellement offensé. » Si la personne lui répondait « Fausse Béate » ou « Sainte Nitouche » ou quelque chose de semblable, ce qui arrivait souvent, elle la regardait avec une certaine sévérité et sans ajouter un mot, elle s'éloignait. Sœur Lucie ajouta qu'en agissant ainsi, sa petite cousine fut rejetée par de nombreuses personnes, ce qui était profondément injuste. En effet, son comportement sévère ne correspondait pas à ses véritables intentions. La petite fille avait toujours une grande compassion pour tous ceux qui l'offensaient. Une telle transformation en un délai si court ne peut s'expliquer naturellement. Elle ne peut venir que d'une intervention divine. Louons le Seigneur pour les merveilles qu'il a accomplies dans ses trois enfants et demandons qu'il nous transforme aussi à leur image.
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Ne donnez à personne sur terre le nom de Père, car vous n'avez qu'un seul Père, celui qui est aux cieux. Matthieu 23, 9.

0: demander des nouvelles de leur santé et le moment de leur permission. Pendant les apparitions, les premiers pèlerins ne demandèrent pas aux pastoureaux d'implorer Notre-Dame pour la paix, la justice ou d'autres grands thèmes. Non, ils espéraient une guérison miraculeuse ou une intervention divine pour qu'un fils ou un mari revienne sain et sauf du front. L'aspect humain, bien concret, était envahissant. Il n'était pas condamnable, bien au contraire. Il révélait une profonde foi, une grande confiance, un amour sincère de Dieu, mais il risquait d'être terriblement réducteur. Les derniers moments de l'apparition du 13 septembre 1917 le montrent bien jusqu'à l'absurde. Lucie, comme on lui avait demandé, présenta à la Sainte Vierge plusieurs intentions. La première concernait une petite fille qui était sourde. La Sainte Vierge répondit qu'elle éprouverait au cours de l'année un mieux. À d'autres demandes de guérison ou de conversion, la belle dame dit « Oui, j'en guérirai quelques-uns, les autres non, car notre Seigneur ne se fie pas à eux. » Réponse qu'il faudrait certainement nuancer, comme on ne connaît pas exactement la question « Est-ce une demande de guérison ou de conversion ?» Il est donc préférable de ne pas s'y attarder. Se souvenant de la demande de Madame Carrera, plus connue sous l'appellation de Capellina, Lucie ajouta « Le peuple voudrait bien avoir ici une chapelle. » La Sainte Vierge reprit ce qu'elle avait déjà dit, au moins en partie le 19 août, qu'on emploie la moitié de l'argent reçu pour les brancards de la procession, le reste constituera une aide pour la construction d'une chapelle. La petite bergère offrit alors deux lettres et un petit flacon d'eau de senteur qui lui avait été donné par un homme d'une paroisse voisine. Elle dit « On m'a donné cela, votre grâce le veut-elle ?» La belle dame refusa. « Cela ne convient pas pour le ciel. » Une telle offrande peut faire sourire. Il est vrai qu'elle était déplacée, mais elle exprimait d'une façon naïve le profond amour de cet homme pour la Sainte Vierge. Une bouteille de parfum devait représenter pour lui un véritable trésor. La dernière question posée par Lucie est émouvante. Elle révèle la terrible persécution qu'elle subissait chez elle et dans le village. « Il y a beaucoup de gens qui disent que je suis une trompeuse, que je mériterais d'être pendue ou brûlée. Faites un miracle pour que tous croient. » La Sainte Vierge répondit encore une fois « Oui, en octobre, je ferai un miracle pour que tout le monde croit. » Ce qui est remarquable, c'est qu'en cette période des apparitions, les trois petits bergers furent apparemment les seuls à ne pas rester sur un plan purement matériel. Les signes lumineux, les guérisons promises étaient pour eux secondaires. Ils avaient eu part dans la lumière diffusée en leur cœur au plan divin. Ils avaient compris que la guerre était une conséquence du péché et qu'une paix déséquilibrée, sans volonté de conversion, ne pouvait qu'engendrer une autre guerre encore plus violente. Il leur avait été donné de voir l'enfer, ils avaient compris qu'il y avait urgence de faire pénitence pour le salut des âmes. Ils avaient aperçu les cœurs blessés de Marie et de Jésus. Ils désiraient ardemment réparer les fautes commises à leur égard. Par leur ouverture, le message de Fatima, qui aurait pu rester régional ou tout au plus national, devint rapidement mondial.
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1: Il est rare que l'Église canonise des enfants non martyrs. Toutefois, François et Jacinthe ne sont pas les premiers. Il y a eu un précédent célèbre en la personne de Dominique Savio, décédé à l'âge de 14 ans. Si on peut déceler de nombreux points communs entre ces trois enfants entièrement donnés à l'amour de Dieu, une grande différence sépare Savio avec les deux bergers de Fatima. Le premier reçut de Don Bosco non seulement une instruction religieuse, mais surtout une direction spirituelle qui lui permit d'atteindre rapidement une perfection de vie. Ce ne fut pas le cas de François et de Jacinthe, qui avaient été élevés, certes, dans une famille profondément chrétienne, mais sans grande connaissance religieuse. Ils n'allaient que très irrégulièrement au catéchisme, enseigné par le curé de la paroisse, car ils étaient souvent retenus à la maison pour d'humbles travaux. Pendant les apparitions, ils connurent une indifférence affichée, parfois une hostilité du clergé et des personnes cultivées qui auraient pu les conseiller. Les prêtres qui venaient à Fatima pour les interroger se comportaient le plus souvent en juges. Ils leur tendaient des pièges, espérant obtenir d'eux des contradictions. Il est vrai que certains, émus par leur jeune âge et leur grande piété, prenaient le temps de leur enseigner quelques prières et de leur rappeler des points essentiels de vie chrétienne. Mais ces prêtres attentifs et généreux étaient bien peu nombreux et leurs visites trop courtes. Les trois petits bergers, pendant tout le temps des apparitions, furent livrés à eux-mêmes. Ils discutaient entre eux des paroles prononcées par l'ange, puis par la belle dame. Ils essayaient, avec leur maigre connaissance religieuse, de comprendre le message qui leur avait été confié. Lucie, plus âgée que ses deux cousins, mieux éduquée par sa mère et qui avait fait sa première communion, était la référence du petit groupe. C'était donc elle qui, le plus souvent, décidait de ce qui pouvait être révélé immédiatement aux pèlerins. Le reste faisait partie du secret. Tous les trois appliquèrent leur inventivité à trouver des sacrifices, parfois excessifs. Il est extraordinaire de constater qu'ils aient pu progresser ainsi, sans véritable appui extérieur et sans une base solide de connaissances. La seule explication que l'on peut donner de l'évolution de ces trois enfants est d'ordre surnaturel. Ils n'avaient pas eu de guides humains au moment des apparitions, mais ils possédaient une enseignante hors norme, la Sainte Vierge elle-même. L'essentiel de la formation que Marie leur a transmise fut silencieux. D'ailleurs, ses paroles ont été peu nombreuses. Par trois fois, elle étendit ses mains et fit jaillir une lumière divine qui engloba les petits pastoureaux. Suivant l'expression de Lucie, ils se virent comme dans un miroir, apercevant le chemin qu'ils avaient à parcourir pour atteindre la gloire de l'union totale avec Jésus. C'est ainsi qu'ils purent avancer à pas de géant sur la voie de la sainteté. Ils réalisaient ce qu'avait écrit saint Louis-Marie Grignon de Montfort dans son traité de la vraie dévotion à la Sainte Vierge. Cette dévotion est un chemin pour trouver Jésus-Christ, soit parce qu'on ne s'y égare point, soit parce qu'on y marche avec plus de joie et de facilité, et par conséquent, avec plus de promptitude. On avance plus en peu de temps de soumission et de dépendance de Marie que dans des années entières de propre volonté et d'appui sur soi-même. Un homme obéissant et soumis à Marie connaîtra des ennemis qui voudront le faire tomber. Mais avec l'appui, l'aide et la conduite de Marie, sans tomber, sans reculer et même sans se retarder, avancera à pas de géant vers Jésus-Christ par le même chemin par lequel il est venu, c'est-à-dire l'humilité de son incarnation. Ce texte de Grignon de Montfort décrit d'une façon surprenante l'avancée spirituelle des trois pastoureaux plus de deux siècles auparavant. Comme les trois petits bergers, mettons-nous sous la protection de Marie. Laissons-nous guider par elle. Nous ne bénéficions pas de vision, mais nous pouvons la rencontrer en méditant l'Évangile par la récitation quotidienne du chapelet.
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0: Le salut du Seigneur est proche de ceux qui le craignent, et la gloire habitera notre terre. Psaume 84, 10.
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3: Merci Père Saliba de venir à notre micro de Radio Espérance nous entretenir des apparitions de Pont-Main et plus particulièrement de la fin du message de Marie, mon fils se laisse toucher. Donc le 17 janvier 1871, ici même à Pont-Main, apparaît la Vierge à des enfants, des fils Barbedette, Eugène 12 ans, Joseph 10 ans, mais aussi à deux pensionnaires de l'école voisine, Françoise Richer et Jeanne-Marie Le Bossé. D'autres aussi, puisque nous faisons cet enregistrement dans la salle Eugène Friteau, qui est aussi un petit voyant. Mais malheureusement, il est mort, c'est ça, avant l'enquête. Une grande partie du village réunie dans et devant la grange Barbedette, le curé, l'abbé Michel Guérin, et deux religieuses, sœur Marie-Édouard et sœur Vitaline, vont organiser une véritable liturgie mariale, une veillée où vont alterner prière et chant. Et pendant ce temps, les enfants vont décrire ce qu'ils voient, en particulier le message qui va s'inscrire en lettres majuscules.
4: Le message qui s'est inscrit ce soir-là tient en deux lignes. Mais priez mes enfants, Dieu vous exaucera en peu de temps. Mon fils se laisse toucher.
3: Ceci donc en 1871, donc l'an prochain nous allons fêter les 150 ans des apparitions. Et vous avez voulu, je ne sais pas qui a pris la décision, de précéder ce jubilé de 3 années préparatoires. Je ne sais pas qui a pris la décision.
4: Nous sommes un sanctuaire diocésain, donc quand nous prenons des décisions concernant des aspects importants de la vie du sanctuaire, c'est toujours en lien avec l'évêque du lieu, c'est-à-dire Mgr Thierry Scherrer. Et ses vicaires généraux, nous faisons ensemble le point sur l'activité du sanctuaire et puis sur la manière d'honorer ces grands anniversaires, parce que qu'est-ce qu'on fête finalement? Pourquoi est-ce que ça vaut la peine de dire que l'apparition a 150 ans? En y réfléchissant, je me dis que ce qu'on va fêter, finalement, c'est la continuité de la prière. Ça veut dire que cela fait 150 ans qu'à Pont-Main, tous les jours, on prie le chapelet, tous les jours, il y a une adoration eucharistique, tous les jours, il y a aussi la célébration de la messe, bien sûr. Et ça, c'est vraiment une très belle continuité dans un petit village qui, aujourd'hui, fait 836 habitants. Donc voilà, c'est cette belle continuité ininterrompu dans la prière que nous avons vraiment envie de fêter, et puis voilà, surtout d'inviter d'autres qui sont un petit peu plus loin, qui n'habitent pas donc en Mayenne ou dans notre Grand Ouest, de venir aussi découvrir ce lieu de grâce qu'est Pont-Main.
3: Donc chacune de ces 3 années avait un thème, mais laissez mes enfants, donc c'était la prière, Dieu vous sera en peu de temps l'espérance, et cette année qui commence, juste, mon fils se laisse toucher, donc c'est le Christ miséricordieux. Alors c'est la fin du message, comme on disait, donc ça s'inscrit aussi dans une liturgie, et ces mots vont apparaître quand les gens du village réunis vont chanter un cantique, l'Inviolata.
4: Vous avez raison de souligner que c'est vraiment une liturgie, parce que bon, on est habitué à des apparitions mariales comme à Lourdes ou à Fatima ou à la Salette où il y a des enfants qui voient, mais ce sont quand même des moments, je dirais, un peu privilégiés pour les enfants, mais on n'a pas forcément du monde autour. Bon, à Lourdes, il y avait quand même beaucoup de gens qui venaient prier avec Bernadette au fur et à mesure. À Pont-Main, on a vraiment une apparition de type paroissial, c'est-à-dire que les enfants voient, mais derrière, il y a toute la paroisse. Et à croire que Marie est venue justement pour reconstituer cette église paroissiale qui avait bien du mal à persévérer dans la prière à cause de cette guerre de 70 qui se montrait de plus en plus, enfin qui était perdue, et puis ces Prussiens qui arrivaient. Donc L'apparition de Poma est vraiment une liturgie, c'est-à-dire une veillée de prière. Pendant 3 heures, c'est long, Marie est là, et elle va faire que d'abord les gens vont se rassembler, que monsieur le curé va arriver, qu'on va commencer à prier. Alors il va y avoir une liturgie de la parole avec, comme vous l'avez dit, ce message qui s'inscrit dans le ciel, comme quand on va à la messe, on a d'abord la parole qu'on essaye d'interpréter, ça ce sera pour les jours suivants. Et encore jusqu'à aujourd'hui, on essaie d'interpréter ce message. Et puis après, on a la croix. Marie, pour moi, c'est surtout une dame qui vient nous montrer la croix de son fils. Et évidemment, ça nous rappelle la partie eucharistique de la messe, hein, le sacrifice du Christ. La messe est un sacrifice, il est fait en mémoire de ce sacrifice que le Christ a fait de sa vie pour nous prouver combien il nous aime et combien il nous sauve par cet amour. Et puis, à la fin de l'apparition, il y a comme un envoi avec ces croix blanches qui apparaissent sur les épaules de Marie. Moi, j'y vois vraiment la condition du disciple, parce qu'il y a la croix du Christ, mais il y a aussi la croix du chrétien. Nous avons aussi nos croix à porter, nos croix sont blanches, parce que c'est la couleur de la résurrection. Nous savons que si nous croyons, tout se terminera dans la lumière pour nous. Mais il y a comme un envoi à la fin de cette liturgie, et puis c'est pour ça qu'à un moment donné, il y a un voile qui lentement couvre Marie, et puis les enfants, à un moment, disent « c'est tout fini hein. ». Ça y est, entre guillemets, la messe est dite et chacun est renvoyé à sa vie.
3: Donc revenons à la fin du message, et comme je disais, donc, c'était pendant le chant de l'Inviolata, et c'est quand les gens du village vont dire « au Mère chérie du Christ, au Mater Alma Christi Carissima » que va s'inscrire « mon fils ».
4: Effectivement, il y a un lien assez visible, perceptible entre ce qui est chanté et puis ce qui est visible. Et, il y a un langage des signes. Et effectivement, cette phrase « Mon fils se laisse toucher » arrive à un moment donné où on chante que Marie est la mère douce, hein, la mère tendre. Alors, cette partie du message donc, qui constitue cette seconde ligne, « Mon fils se laisse toucher », première chose à noter, c'est qu'elle est soulignée. La première ligne n'est pas soulignée. Et là, les enfants insistent, oui, il y a un trait d'or qui vient souligner ce morceau de phrase. Alors, ça nous fait penser à nos institutrices ou nos instituteurs d'antan. Hein. On a tous ces souvenirs de classe où l'instituteur fait la leçon, une leçon de choses, une leçon de mathématiques, et puis il y a des moments où il souligne. Et alors quand il soulignait, nous on faisait bien attention de retenir ce qui était souligné. Et bien Marie, elle est institutrice aussi à Poma. Ce sont des enfants, ils vont à l'école. Hein. Donc pour eux, souligner, ça veut dire quelque chose. Donc mon fils se laisse toucher, c'est comme peut-être ce qu'elle nous demande de retenir, hein, ou peut-être ce qui est le plus difficile pour nous à comprendre. Alors elle attire particulièrement notre attention là-dessus. Et c'est vrai qu'autant le début du message « Mais priez mes enfants, Dieu vous exaucera en peu de temps », je dirais, il appelle évidemment des commentaires, mais je dirais c'est assez compréhensible, mais mon fils se laisse toucher, ça demande un petit peu d'interprétation.
3: Mais avant de voir l'interprétation, peut-être expliquer comment ces mots sont apparus. Donc d'abord « mon fils » et après « se laisse » tout seul. Et Sœur Vitaline est là, il dit non, vous devez vous tromper, ce n'est pas se laisse qu'il faut lire, mais se lasse. Et les enfants disent non, mais il y a un i. Et ça, je trouve extraordinaire, parce que pour moi, c'est vraiment la preuve de quelque chose de surnaturel. Comment des enfants de 10 ans peuvent épeler le français qu'ils connaissent mal, en plus, parce qu'ils ne parlent pas toi.
4: Alors, les lettres apparaissent les unes après les autres, et même elles se forment sous leurs yeux. Hein, les enfants s'expriquent comme ça. Tiens, il y a un bâton. Le bâton, c'est la première partie du M du mot « mais priez mes enfants » ou du mot « mon fils ». D'ailleurs, une des petites filles, qui était la plus jeune, hein, Françoise Richer, Jeanne-Marie Le Bossé, pardon, qui était très vive, elle a dit « la Sainte Vierge, elle va réécrire la même phrase, parce que peut-être qu'elle n'a pas compris, elle pense que nous n'avons pas compris. Hein. » Donc c'est ce qui est très étonnant, et vous avez cité le mot de surnaturel, c'est vrai que face à cette apparition, on est toujours un petit peu démuni, mais là on touche du doigt quand même quelque chose de très, très incompréhensible, je dirais, pour un regard rationaliste, c'est que ce sont les enfants, tous les enfants qui lisent et qui déchiffrent ces lettres qui s'inscrivent dans le ciel. Ce n'est pas simplement le petit Eugène Barbedette, qui est l'aîné, qui dit voilà un M, et puis les enfants qui battent des mains à côté, oui, oui, nous aussi on voit un M. C'est vraiment un déchiffrement, je dirais, commun de ce qui arrive dans le ciel. Et effectivement, à un moment donné, le mot se laisse reste longtemps sans qu'il y ait d'autres lettres qui se forment. Alors, les adultes qui ne font que entendre ce que les enfants décrivent, ce que les enfants voient, se disent bah, c'est peut-être fini. Mon fils se laisse, mais ça n'a pas beaucoup de sens, mon fils se laisse. Alors, l'institutrice, la sœur Vitaline, évidemment, a l'habitude de corriger les enfants. Donc, c'est ce que vous avez raconté, voilà. Et là, les enfants réagissent, non, vous nous avez appris à lire, ma sœur, il y a bien un « i », c'est bien « se laisse ». Alors, la sœur Vitaline, quand elle dit « mon fils se lasse », elle trahit un petit peu sa théologie, je dirais. Hein, parce que « mon fils se lasse », c'est-à-dire « mon fils se lasse de vos péchés hein. ». Et c'est un petit peu le message de la Salette, pour ceux qui connaissent le message de la Salette, où Marie pleure parce qu'elle est sensible évidemment à ce qui se passe sur terre et à ce péché qui prolifère. Et elle se dit, mais jusqu'à quand voilà, ça va continuer. Et elle sent là, quelque part, le poids de ce péché qui continue à peser. Hein, et le bras de son fils devient lourd. Mais les enfants ne connaissent pas, évidemment, le message de la Salette en détail. Peut-être qu'ils en ont entendu parler. Mais eux, ce qui les importe, c'est ce qu'ils voient hein, et pas ce qu'ils ont dans la tête. Et donc, le mot, l'infinitif touché, va effectivement arriver après, tranquillement, et donner tout son sens à cette phrase. Donc, mon fils se laisse toucher.
3: Tout son sens, à condition d'interpréter. Alors, comment comprendre toucher ?
4: Alors, le mot toucher peut avoir deux sens. Il y a le sens propre. Quand on touche quelque chose, nous ne sommes pas des esprits, nous avons des corps qui nous permettent de toucher, hein, toucher les objets. On peut même se cogner dans les objets hein, si on se les touche trop fort. Et puis le deuxième sens du verbe toucher, c'est un sens figuré, là, qui renvoie davantage à la compassion que l'on peut avoir, ou tout simplement quelque chose qui est émouvant. On peut dire par exemple, oh, c'est touchant. Hein, ce film m'a touché, cette scène m'a touché. Ça veut dire qu'il y a eu quelque chose qui nous a émus. Et si on essaye de comprendre qu'est-ce qui nous émeut, en fait, c'est souvent des situations de faiblesse, des gens qui sont dans la faiblesse et qui essayent malgré tout de s'en sortir, qui ont besoin d'aide. Hein, et ça nous donne envie d'aider souvent quand on est ému. Hein, donc c'est beau aussi d'être touché au sens figuré. Et c'est pour ça que ça nous renvoie aussi au thème de la miséricorde, finalement. Parce que quand on est touché dans ce sens figuré, c'est finalement notre cœur qui est touché, hein, qui est touché par la misère que l'on peut voir autour de nous. Hein. Alors, quel est le bon sens ? Est-ce que c'est le sens propre, touché, mon fils se laisse toucher, ou est-ce que c'est le sens figuré ? Je pense que les deux ont quelque chose à nous dire. Mon fils se laisse toucher, ben, quand on y pense, c'est quelle belle définition de l'incarnation. On vient de fêter Noël. L'enfant Jésus, il s'est fait toucher, il est arrivé comme un enfant dont la maman doit s'occuper. Et puis après, quand on lit les évangiles, combien de fois il y a ce mot « toucher » qui revient dans ses contacts. Parfois c'est lui qui touche pour guérir, mais parfois on le touche. Comme par exemple la femme au flux de sang qui va essayer de toucher le pan de son manteau. Quel exemple je pourrais vous citer aussi ? Oui, par exemple la femme pécheresse qui vient au milieu d'un repas chez Simon le pharisien et puis qui se met à toucher les pieds de Jésus, à les embrasser et à les baigner de ses larmes. Donc le contact physique avec Jésus a un sens très fort dans l'incarnation. Et les gens qui ont touché Jésus parce qu'ils avaient envie de se rapprocher de lui en ont souvent en ont retiré quelque chose, par exemple des guérisons évidemment il y a beaucoup d'exemples, voilà. Et il y a aussi au niveau de Jésus, bien sûr, le sens d'être touché d'un point de vue de la miséricorde, évidemment. Hein. Même dans les évangiles aussi, on retrouve ce sens-là de Jésus qui se laisse émouvoir jusqu'aux entrailles. Voilà. Après, si on prend le sens figuré en l'appliquant peut-être plus à maintenant, parce que l'incarnation est finie, hein, Jésus est ressuscité et glorifié, il est au ciel. Mon fils se laisse toucher pour aujourd'hui, quel sens ça peut avoir? Mais alors là, moi, je trouve que je n'ai pas la réponse, mais je me pose la question en tout cas. Il se laisse toucher par quoi aujourd'hui? Et par qui? Est-ce qu'il se laisse toucher par nos prières? Oui, je pense que c'est le sens de Pomain. Mais priez mes enfants, Dieu vous exaucera. Mon fils se laisse toucher par les prières. Il se laisse aussi toucher par nos cœurs contrits, je crois, beaucoup. La croix apparaît... Moi, je fais beaucoup le lien quand même entre... la phrase « Mon fils se laisse toucher » et la croix, parce que sur la croix il y a marqué Jésus-Christ, hein. Ce n'est pas comme les croix de nos calvaires où il y a les initiales in, ri, qui marquent la cause du supplice du Christ, hein. C'est les Romains qui ont mis ça comme le chef d'inculpation et c'est pris pour le roi. C'est pas ça, des rois des Juifs, c'est pas ça qu'il y a sur le titulus de la croix de Pontmain, mais c'est Jésus-Christ. Donc Il y a ce lien très fort entre cette croix qui apparaît avec le nom du Fils, Jésus-Christ, et puis ce chant qu'ils prennent à ce moment-là qui est « Mon doux Jésus ». Mon doux Jésus, il est temps de pardonner à nos cœurs pénitents. Et tous les couplets de ce chant « Mon doux Jésus » sont des couplets de contrition, de pénitence, où eh bien, on regrette. Le mal qu'on a fait et on implore le Seigneur de nous pardonner. Et je crois qu'il se laisse toucher, ben, c'est la Bible, c'est les psaumes, hein. Il se laisse toucher par nos cœurs contrits. Et donc ça me fait réfléchir aussi à cette « Mon fils se laisse toucher par quoi ?»
3: Il y a quand même cette culture populaire, religieuse, parce qu'il n'y a pas de feuilles de chant, hein. On ne distribue pas des carnets, donc les gens chantent de mémoire à la fois donc en français et à la fois en latin. Donc, il se laisse toucher. Il se laisse toucher par la misère aussi. Donc, pour moi, bien sûr, la misère matérielle, mais aussi la misère de tous ses fils qui sont partis à la guerre. Et ici même, dans tous les lieux de pèlerinage, vous avez des gens qui ont eu de dures épreuves dans leur vie et qui viennent ici.
4: Oui, bien sûr, il se laisse toucher par nos prières, par nos actes de pénitence, il se laisse aussi toucher, comme vous le dites, par nos misères et parfois par nos difficultés de prier, il faut bien l'avouer aussi. Quand on est dans des grandes, grandes difficultés, est-ce que c'est si facile que cela de prier? C'est vrai qu'on va dans un sanctuaire à ces moments-là, mais on y va, mais est-ce qu'on trouve les mots? Est-ce que... Et je crois qu'effectivement, les gens qui viennent dans un sanctuaire, parfois font juste le geste de déposer une bougie, puis de rester silencieux. Est-ce qu'ils arrivent vraiment à formuler des prières? Enfin, en tout cas, leurs prières, et parfois, tout simplement, voilà, Seigneur, c'est trop lourd. Hein. C'est trop lourd, il n'y a pas d'issue, je me tape la tête contre un mur. On connaît tous ça, je dirais, malheureusement, hein, dans nos familles, des situations où on ne voit pas d'issue.
3: Parfois, donc, ils font le geste de toucher, par exemple, la colonne de l'apparition.
4: Oui, et à ce moment-là précis, c'est vrai qu'on a besoin de s'appuyer sur quelque chose, de toucher quelque chose. Donc, en particulier, la belle statue qui se trouve dans la chapelle de la Vierge, qui est une statue qui est à hauteur d'homme, on peut s'approcher, et c'est vrai qu'on voit souvent des gens s'appuyer, un peu, toucher le pied de Marie. Voilà, comme chercher une consolation, chercher de la force aussi. Alors c'est ça qui est mystérieux, parfois on a l'impression de ne pas avoir prié, mais on sort de la basilique et puis il y a quelque chose qui s'est passé quand même. Les problèmes ne sont pas partis, mais on les regarde peut-être un peu différemment, en se disant, si Dieu m'a écouté, si Dieu est là, pourquoi je me laisse totalement écraser par ces problèmes-là? Est-ce qu'il n'y a quand même pas une lumière quelque part? Donc les sanctuaires sont là pour ça, pour avoir ce message très fort de consolation et d'espérance. On vient de terminer l'année d'espérance, mais on va continuer d'en parler, bien sûr, parce que c'est au cœur du sanctuaire de Notre-Dame de Pontmain, dont le premier titre, c'est « Mère de l'espérance ».
3: Et chaque lieu de pèlerinage a sa caractéristique, son caractère propre. Et je peux dire que pour moi, c'est peut-être la paix. Beaucoup de gens qui disent « Ah, ben, je suis sorti de Pontmain », l'âme pacifiée.
4: C'est intéressant que vous disiez ça, parce qu'on veut arriver au bout de notre trois années de préparation, on va arriver donc au grand jubilé en 2021, et c'est le thème que l'on voudrait développer. Après avoir développé la prière, l'espérance, le Christ qui pardonne, on voudrait arriver au bout de cela avec ce sentiment de paix. Une paix pour les pèlerins, pour aussi tous ceux qui vivent à Pontmain, tous ceux qui prient à Pontmain, qui habitent ici. Enfin, on a toujours besoin dans les sanctuaires aussi d'avoir cette présence de personnes priantes et qui accueillent. Je crois qu'une des grâces effectivement de Pontmain, c'est une grâce de simplicité. Quand on vient, il y a du monde, il n'y a pas trop de monde, il y a du monde, et on peut très facilement parler. On peut très facilement commencer une conversation et puis demander des renseignements. On ne se sent pas seul. Et on rentre assez vite dans ce bain de prière. Et on se fait enfant, finalement, parce que c'est l'Évangile, hein, celui qui ne devient pas comme un enfant n'entrera pas dans le royaume des cieux. Donc on oublie un petit peu tous les plans que l'on se fait en tant qu'adulte, les projets, les images de soi pour se faire enfant, et puis laisser le Seigneur mettre un petit peu d'ordre dans nos vies, c'est-à-dire les simplifier, tout simplement. Hein. Je me dis souvent qu'on serait beaucoup plus heureux si nos vies étaient plus simples, si on avait un rapport beaucoup plus simple à la vie.
3: Et pour terminer, avec une notion plus concrète, donc il y a des réalisations qui ont été pensées pendant ces trois années de préparation. Un point d'information devant l'esplanade, un nouveau musée des voyantes, donc ces deux points ont été réalisés. Et le troisième, c'est la restauration de l'orgue de la basilique.
4: Oui, qui dit jubilé, donc dit anniversaire, et qui dit anniversaire dit cadeau d'anniversaire, donc c'est une tradition, chaque fois qu'il y a un jubilé, on essaye d'embellir, on essaye d'enrichir le sanctuaire. C'est pas pour les chapelains, pour le recteur, mais c'est pour les pèlerins. On essaye de voir qu'est-ce qui va permettre... c'est Marie qui travaille, hein, c'est pas nous, enfin le Christ, et le Père et l'Esprit Saint, mais de quoi est-ce qu'on a besoin? Alors, la liturgie est fondamentale dans un sanctuaire, parce que la liturgie, c'est les sacrements, et puis c'est le rassemblement, c'est-à-dire que c'est les moments où nous sommes tous ensemble, et le grand orgue fait partie vraiment des éléments qui aident à la prière. Moi, j'en suis de plus en plus convaincu, je suis arrivé, maintenant ça fait près de 4 ans que je suis à Pontmain, je n'ai pas toujours été dans des paroisses où il y avait des grands orgues, hein, des grandes orgues, j'ai aussi connu des liturgies beaucoup plus simples avec guitare, mais pour les grandes liturgies, il y a quand même quelque chose qui est sublimé avec l'orgue. Alors notre orgue, il est très beau, mais il a 90 ans. Donc c'est jeune encore, mais enfin, il a quand même besoin surtout au niveau de la console, du lien entre les touches et puis les tuyaux, les fils hein, qui assurent ce lien. Les fils sont vraiment en menace, ils cassent régulièrement, il faut sans arrêt les changer. Donc il y a un gros travail de restauration à faire, qui nous permettrait aussi de rajouter quelques jeux, de réorganiser tout. Donc l'orgue finalement sonnerait comme jamais. C'est ça qui est beau, c'est pas juste réparer, c'est vraiment lui redonner encore plus de brio, plus de brillance. Donc je crois que c'est un très beau projet, et en plus qui sera un cadeau pour les générations à venir. Hein, on parle beaucoup de patrimoine, et je crois qu'on a raison, c'est-à-dire qu'on travaille pour les gens qui viendront à Pontmain dans 50 ans, 100 ans, hein, dans 90 ans, l'orgue sonnera toujours bien, et je crois que les gens dans 90 ans sont reconnaissants aux pèlerins du 150-naire en disant « Ah ben, ils ont réussi à rénover l'orgue et à lui redonner, et encore à l'améliorer ». Et donc il y a cette passation, si on se transmet la foi, mais on se transmet aussi un patrimoine religieux. Et l'orgue, c'est vraiment l'instrument qui permet d'élever l'âme. Je crois que quand on a un bel instrument et un bon organiste, la liturgie, elle est belle.
3: Un grand merci, Père Renaud Saliba, recteur des sanctuaires de Pontmain.

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1: Sois béni éternellement, ô Immaculée. Fais de moi ce qu'il te plaira. Je suis pleinement satisfait. Ces propos de saint Maximilien Kolb représentent à nos yeux un défi à notre autonomie. Ne considère-t-on pas que pour être satisfait, il convient d'acquérir des biens et des sécurités humaines? Comment est-il donc possible d'être satisfait en remettant sa vie entre les mains de Dieu? Et surtout, de faire bon accueil à toutes les voies qu'il choisit pour nous. Marie nous aide à pénétrer ce mystère d'amour. Dès lors que nous commençons à faire réellement confiance à Dieu et que nous sommes disposés à donner le meilleur de nous-mêmes pour répondre à ce qui nous est demandé, alors notre âme éprouve une profonde satisfaction. Nous sentons en effet qu'à partir du moment où nous lâchons prise sur nos projets, la présence de Dieu se fait plus perceptible. Nous nous rendons compte que lorsque nous étions attachés à nos idées, nous en faisions notre trésor, le lieu vers lequel étaient orientées toutes nos énergies vitales. Nous étions comme perdus dans ces zones d'ombre, absorbés par ses suggestions. En revanche, dès que nous nous ouvrons à Dieu, comme Marie et par elle, nous nous sentons attirés par sa bonté et sa vérité, de sorte que nous nous orientons vers le lieu de notre véritable satisfaction.
0: À présent, nous nous unissons en prière avec le monde entier en renouvelant notre consécration à Marie.
2: Vierge Immaculée, Mère de Dieu et de l'humanité, je t'accueille comme don de Jésus sous la croix et je me confie entièrement à toi. Je t'offre toute ma vie, ce que je suis, ce que j'aime et ce que j'ai, afin que resplendisse en moi la beauté du Christ. Aide-moi à être docile à l'Esprit et à vivre avec joie ma vocation dans l'Église, afin de collaborer à ta mission maternelle et d'orienter vers Dieu le cœur de tout homme. Toi qui as guidé saint Maximilien Kolb pour aimer sans mesure, enseigne-moi à être témoin de l'Évangile et à faire de ma vie un don. Je te confie les personnes que je rencontrerai et je t'offre le travail, les joies et les souffrances de cette journée. Ô Marie, conçue sans péché, prie pour nous qui avons recours à toi et pour ceux qui n'ont pas recours à toi.
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Heureux les pauvres de cœur, car le royaume des cieux est à eux. Matthieu 5, 3.

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1: Que ta sanctification soit ta principale occupation. Par ces mots, Saint Maximilien Kolb nous fournit une règle de vie fondamentale. Partir de soi-même semble être facile, mais ce n'est vraiment pas le cas. Que de fois devant les difficultés, n'en rendons-nous pas les autres responsables? Souvent, notre première réaction est d'attribuer à nos proches la cause de nos maux. Marie a inspiré au Père Kolb un chemin d'introspection pour lui permettre de prendre conscience de son monde intérieur personnel et de ses dynamiques psychologiques et pour lui apprendre à les gérer. C'est grâce à elle qu'il est devenu un homme équilibré. Nous aussi, lorsque nous nous confions à Marie et que nous lui demandons de nous venir en aide, nous approfondissons notre connaissance de nous-mêmes. Alors commence un chemin de liberté. Au lieu d'accuser les autres, travaillons sur nos propres défauts pour les transformer en vertus. Par exemple, si nous avons tendance à nous poser en victime, donc à nous sentir toujours exclus et sous-évalués, apprenons avec Marie à prendre des initiatives, à nous engager et à exercer nos

0: don. Ainsi, tout en nous exprimant, nous nous rendons compte que les autres, loin de s'opposer, nous aident en réalité à nous réaliser pleinement.
1: À présent, nous nous unissons en prière avec le monde entier en renouvelant notre consécration à Marie.
2: Vierge Immaculée, Mère de Dieu et de l'humanité, je t'accueille comme don de Jésus sous la croix et je me confie entièrement à toi. Je t'offre toute ma vie, ce que je suis, ce que j'aime et ce que j'ai, afin que resplendisse en moi la beauté du Christ. Aide-moi à être docile à l'Esprit et à vivre avec joie ma vocation dans l'Église, afin de collaborer à ta mission maternelle et d'orienter vers Dieu le cœur de tout homme. Toi qui as guidé Saint Maximilien Kolbe pour aimer sans mesure, enseigne-moi à être témoin de l'Évangile et à faire de ma vie un don. Je te confie les personnes que je rencontrerai et je t'offre le travail, les joies et les souffrances de cette journée. Ô Marie, conçue sans péché, prie pour nous qui avons recours à toi et pour ceux qui n'ont pas recours à toi.
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L'un des chants que nous aimons bien chanter, c'est « Salve Mater Misericordiae », « Salut Vierge pleine de Mère pleine de miséricorde ». Seulement, je me permets de vous signaler une erreur qui se faufile parfois chez les chrétiens, l'erreur qui consistera à penser que la Sainte Vierge est un petit peu plus miséricordieux que son Fils. Elle raconte beaucoup d'histoires comme cela, des histoires qui ne sont pas méchantes, mais qui ne sont pas toujours très orthodoxes. Quand, par exemple, on représente Dieu, Jésus, un peu sévère, mais on peut entrer au paradis par une porte de service. La Sainte Vierge aurait une clé de la porte de service. On entrerait par le paradis alors que Saint-Pierre nous aurait refusé. Voyez, il y a quelque chose de vrai, on tâchera de le voir au cours de l'année, cette espèce de miséricorde extraordinaire que la Sainte Vierge peut avoir, mais cette miséricorde lui vient de Jésus. Toute la miséricorde de Marie lui vient de Jésus. Il suffit d'imaginer une représentation de la Sainte Vierge que vous connaissez. On voit la Sainte Vierge avec l'enfant Jésus dans son cœur et non pas dans son ventre. Pourquoi les peintres d'icônes font-ils mettent-ils l'enfant Jésus à cette place dans le corps de Marie? Ils ne connaîtraient pas l'anatomie d'une femme? Bien sûr que si. Mais ils veulent montrer que la Sainte Vierge est quelqu'un qui a toujours laissé grandir Jésus dans son cœur. Et que par conséquent, toute la charité, toute la miséricorde de Jésus, eh bien, elle est passée dans son cœur. Elle est pleine de la miséricorde de Jésus, comme on dit d'une maman qu'elle est pleine de son enfant. N'oublions jamais que la Sainte Vierge n'est pas meilleure que Jésus, comme si elle avait des leçons, comme si Jésus avait des leçons à recevoir. Bien sûr que Jésus a beaucoup reçu de Marie, ça c'est évident. Nous verrons ça longuement, que Jésus a eu besoin de Marie pour devenir un homme à part entière. Mais la miséricorde qui remplit le cœur de Marie vient de Jésus. Donc n'opposons point Jésus et Marie comme si Jésus était plus sévère que Marie. Ah non alors, absolument pas. La Sainte Vierge va nous aider à accepter la miséricorde de Jésus, mais non pas à tempérer la justice de Dieu. C'est vrai qu'il y a les apparitions de la Salette. Nous aurons l'occasion d'y revenir. Mais lorsque nous chantons Marie, Mère de miséricorde, c'est une maman qui a donné naissance à la miséricorde, à Jésus plein de miséricorde, et qui reçoit elle-même de Jésus toute la miséricorde qu'il y a dans son cœur. Amen.

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Vous savez sans doute, chers auditeurs, qu'il existe un culte de Marie dans l'islam. D'ailleurs, depuis quelques années, les chrétiens et les musulmans, à Nazareth par exemple, s'arrangent pour fêter en même temps la Vierge Marie en la fête de l'Annonciation. Ce n'est pas une célébration œcuménique, bien sûr. Ils ne prient pas ensemble, mais pendant que les chrétiens font leur cérémonie dans la basilique de l'Annonciation, les musulmans, en dehors, sur la place, font une cérémonie en l'honneur de la Vierge Marie. Je dis bien la Vierge Marie, car les musulmans croient, d'après la parole du Coran, que Marie a conçu son enfant virginalement. Et donc, elle est vierge. Là, on parle d'ailleurs de Mariam, plus dans le Coran que dans l'Évangile. Évidemment, l'Évangile donne beaucoup plus d'importance à Marie, mère de Dieu. Pour les musulmans, Marie n'est pas mère de Dieu, puisqu'ils ne considèrent pas Jésus comme Dieu. Issa est fils de Marie, et non pas fils de Dieu. Alors voici, dans la sourate 19, consacrée à Marie, ce qui est dit de la Vierge Marie. « Les anges dirent à Marie, Dieu t'a choisi. » Il t'a rendu exempt de toute souillure, il t'a élu parmi toutes les femmes de l'univers. Vous voyez, le Coran ne parle d'aucune femme, ni de la femme Khadija, la première femme de Mohammed, ni de sa fille Fatima. Marie est la seule femme citée dans le Coran. Et il est dit qu'elle a été élue parmi toutes les femmes de l'univers. Ô Marie, sois dévouée au Seigneur, adore-le et incline-toi devant lui avec ceux qui l'adorent. C'est le récit des mystères que nous te révélons. Les anges dirent à Marie, Dieu t'annonce son Verbe. Il se nommera le Messie, Jésus, fils de Marie, honoré dans ce monde et dans l'autre, et l'un des confidents de Dieu. Il parlera aux hommes, enfants au berceau et adultes, et il sera du nombre des justes. Seigneur, répondit Marie, comment aurais-je un fils? Aucun homme ne m'a approché. C'est ainsi, reprit l'ange, que Dieu crée ce qu'il veut. Il dit soit et il est. Donc, pour les musulmans, Marie a vraiment été conçue sans avoir été touchée par un homme. Elle est restée vierge. Il lui enseignera le livre et la sagesse, le Pentateuque et l'Évangile. Jésus sera son envoyé auprès des enfants d'Israël. Il leur dira, je viens vers vous accompagné des signes du Seigneur. Je formerai debout la figure d'un oiseau. Alors ici, c'est assez curieux, les musulmans croient que Jésus a fait un certain nombre de miracles auxquels les chrétiens ne croient pas. Car Mohammed ne connaissait pas bien la distinction entre les évangiles authentiques et les évangiles apocryphes, et donc il attribue à Jésus des miracles qui ont été racontés dans certains évangiles que l'Église n'a pas considérés comme authentiques et qu'elle a appelés apocryphes. Par exemple, dans cet évangile apocryphe, on raconte que lorsqu'il était petit, l'enfant Jésus façonnait avec ses mains un oiseau en terre glaise, il soufflait dessus et l'oiseau s'envolait. Autrement dit, les musulmans croient à ces miracles accomplis par Jésus enfant, des miracles auxquels nous ne croyons absolument pas, car l'évangile nous dit que Jésus à Nazareth n'a fait aucun miracle. C'est seulement à partir des noces de Cana qu'il a commencé à se manifester. Voilà. Donc, je formerai debout la figure d'un oiseau. Je soufflerai dessus et par la permission de Dieu, l'oiseau sera vivant. Je guérirai l'aveugle de naissance et le lépreux. Ça, ce sont des miracles auxquels nous croyons. Je ressusciterai les morts par la permission de Dieu. Je vous dirai ce que vous aurez mangé et ce que vous aurez caché dans vos maisons. Il aura le don de lire dans les cœurs. Tous ces faits seront autant de signes pour vous si vous êtes croyants. Donc, il y a donc un culte de Marie. D'ailleurs, il ne manque pas de musulmans qui vont à Lourdes vénérer la Sainte Vierge, qui vont dans des sanctuaires chrétiens pour honorer la Vierge Marie. Réjouissons-nous de ce culte qui peut être un point de rapprochement entre chrétiens et musulmans. Mais voyez, ce n'est pas du tout la pensée chrétienne sur Marie que nous considérons comme mère du Fils de Dieu, alors que les musulmans insistent fortement sur le fait que Jésus n'est pas Dieu, Issa n'est ni Fils de Dieu ni Sauveur.

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Le royaume des cieux est comparable à une graine de moutarde qu'un homme a prise et qu'il a semée dans son champ. C'est la plus petite de toutes les semences, mais quand elle a poussé, elle dépasse les autres plantes potagères. Matthieu 13, 31-32.

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Il ne manque pas de chrétiens qui trouvent exagérée la place que tient la Très Sainte Vierge dans la piété chrétienne. Ils trouvent tout à fait normal qu'on honore beaucoup la Vierge Marie, puisqu'elle a joué un très grand rôle dans l'histoire de notre salut. Elle a porté dans son ventre, elle a éduqué le Fils de Dieu fait homme. Donc il est normal qu'on la célèbre, qu'on la vénère, qu'on l'admire, et même qu'on la prie. Mais pourquoi une telle place? N'est-ce pas exagéré? C'était la pensée et du futur Jean-Paul II. Dans sa jeunesse, Karl Wojtyla trouvait exagérée la place que tenait Notre-Dame de Częstochowa dans la piété polonaise. Il aimait la Sainte Vierge, bien sûr, comme tous les Polonais, mais enfin, pourquoi lui donner une telle place? Ne risque-t-elle pas d'occulter la place centrale du Christ dans la piété, dans la vie chrétienne? Donc, si vous rencontrez quelqu'un qui trouve exagérée la place de la Sainte Vierge dans la piété chrétienne, et spécialement dans la piété catholique, vous pouvez lui dire de ma part qu'est-ce que vous ressemblez à Jean-Paul II lorsqu'il était jeune. Et qu'est-ce qui a permis à Jean-Paul II d'évoluer tellement qu'il a pris comme devise de pape une formule bien caractéristique de sa dévotion mariale, « Totus tuus, je suis tout entier à toi, Vierge Marie », et qu'il a mis le grand thème de Marie dans son blason pontifical. Qu'est-ce qui s'est passé? Eh bien, lorsqu'il était jeune, il travaillait dans une usine à Cracovie pour éviter d'être réquisitionné par les nazis, et il se souvient qu'à un certain moment, sous la recommandation d'un camarade, il s'est mis à lire au moment de son repas, au moment du casse-croûte, il s'est mis à lire la traduction polonaise du traité écrit par Guillaume de Montfort, le traité de la vraie dévotion à la Sainte Vierge. Et c'est la lecture de Guillaume de Montfort qui l'a complètement réconcilié avec la dévotion mariale telle qu'elle est vécue depuis des siècles par les chrétiens. Et qu'est-ce qu'il a découvert chez Guillaume de Montfort? Cette idée très forte que Marie n'est pas seulement une maman qui nous aime, qui nous regarde, qui nous secourt, mais qu'elle est authentiquement une vraie maman. Qu'en disant sur la croix « Voici ta mère », que cette parole de Jésus à Saint Jean, au moment ultime de sa mort, est une phrase très forte. Marie est vraiment quelqu'un qui nous porte. Nous sommes en Marie, comme en un sein maternel qui ne cesse de nous enfanter. Voilà la grande idée mariale qui a réconcilié Karol Wojtyla avec la dévotion mariale des Polonais. Marie est vraiment une maman qui contribue à faire grandir en nous Jésus avec le Saint-Esprit. Donc, nous ne sommes pas seulement devant Marie, comme devant quelqu'un qui nous regarde, qui nous aime. Il n'y a pas seulement le sourire de Marie posé sur nous, mais elle nous enfante. Parce que la Sainte Vierge nous aime, évidemment c'est très important, mais elle n'est pas la seule à nous aimer. Elle aime tout le monde, mais on peut penser qu'une Sainte Thérèse de l'Enfant Jésus passe également son temps à aimer toute l'Église. Les orphelins d'Auteuil considèrent la petite Thérèse comme leur maman. Alors, qu'est-ce qu'elle a de plus à Sainte Vierge? Qu'elle nous aime beaucoup, qu'elle nous aime énormément. Cela ne justifie pas, effectivement, la place qu'elle a dans la piété chrétienne. Donc, nous devrons voir au cours de quelques chroniques à suivre, dans les jours qui viennent, ce que veut dire que nous sommes vraiment les enfants de Marie, au sens fort du terme. Nous ne sommes pas seulement aimés, regardés par Marie, nous sommes enfantés par Marie. Bien sûr, il ne s'agit pas de se représenter Marie comme un immense utérus contenant tous ses enfants, fait remarquer le père Laurentin, on tomberait dans la mythologie. Mais il n'empêche que nous sommes vraiment enfantés par Marie. C'est un mystère, évidemment, et comme tous les mystères, nous ne pouvons pas l'exprimer en termes purement rationnels. Mais nous essaierons de voir dans les prochains jours comment différents mystères de notre foi éclairent ce grand mystère marial que nous sommes en Marie. Nous sommes dans le Christ Jésus, une expression qui revient 159 fois sous la plume de saint Paul, mais nous sommes aussi en Marie, et plus nous sommes en Marie, plus nous pouvons vivre dans le Christ.

nous allons voir aujourd'hui un autre aspect du mystère de notre enfantement par Marie. Nous avons rappelé la fois dernière que la théologie ne prétendait pas expliquer pleinement les mystères, encore moins les déduire les uns des autres, mais en les éclairant les uns par les autres, on peut en obtenir une certaine intelligentsia, disait le Concile Vatican I en parlant de la théologie. Eh bien, nous allons voir aujourd'hui que le grand mystère chrétien, rappelé par le prologue de l'Évangile selon saint Jean, c'est que le Fils de Dieu s'est fait homme pour que les hommes deviennent fils de Dieu. L'incarnation du Fils de Dieu sur terre était destinée à notre divinisation. Il s'est fait homme pour que, en lui et par lui, nous devenions vraiment enfants de Dieu. Eh bien, quand on réfléchit sur le rôle de Marie dans l'incarnation, on est prêt à accepter le rôle de Marie dans notre divinisation. C'est par Marie que le Fils de Dieu s'est fait homme. Il est normal que ce soit également par Marie que les hommes deviennent fils de Dieu. Elle fait en quelque sorte l'ascenseur.

Il a fallu l'éduquer, il a fallu lui apprendre à vivre une vie humaine. Et c'est le rôle des parents, et spécialement de la maman. Il a fallu apprendre à cet enfant à marcher. Un enfant a beau avoir tout ce qu'il faut pour marcher, il faut qu'on le lui apprenne, sinon il marcherait toujours à quatre pattes. Eh bien, celui qui fera plus tard marcher les paralysés, il a dû apprendre à marcher à Nazareth avec Marie et Joseph. Il a dû apprendre à parler. Lui qui était le Verbe, la parole même de Dieu, il est devenu infans. Infans est un mot latin qui veut dire mot à mot incapable de parler, du verbe fari qui veut dire parler, et le préfixe in, incapable de parler. Et les pères de l'Église se sont souvent émerveillés de ce mystère du Verbe qui devient muet en quelque sorte. C'est Marie et Joseph qui ont appris à Jésus à balbutier une parole, des paroles, à parler. C'est aussi Marie qui a appris à Jésus à prendre conscience de lui-même, une conscience de s'éveil qu'au contact d'une autre conscience. C'est à force de dire « Areux, areux, areux » devant l'enfant Jésus que Jésus s'est éveillé et que son cœur humain s'est éveillé à l'amour. Je trouve cela extraordinaire. L'amour humain de Jésus, l'amour du cœur de Jésus, s'est développé au contact du cœur de Marie. C'est en répondant à des sourires d'amour de son papa et de sa maman que le cœur de Jésus s'est éveillé à l'amour. Autrement dit, la Sainte Vierge a réussi un CAP qu'aucun d'entre nous ne réussira. Le CAP d'éducatrice spécialisée du Fils de Dieu fait homme. Elle n'est pas allée dans une université pour le passer, mais Dieu lui a donné tout ce qu'il fallait pour apprendre à Dieu à devenir un homme à part entière. Quel rôle! Quel rôle, quelle vocation, quelle mission extraordinaire! Alors, quand on a bien compris l'importance de Marie dans cette incarnation du Verbe, on comprend que Dieu n'a pas voulu la mettre au chômage. Une fois terminé son travail avec Jésus, elle devait continuer son travail avec tous les membres du corps de Jésus. Et c'est ce qu'elle fait maintenant. En collaboration avec le Saint-Esprit, dont elle est l'associée, l'épouse, elle fait grandir, elle contribue à faire grandir Jésus en nous. Vous savez que c'est comme cela qu'on devient un saint, en laissant de plus en plus Jésus régner dans notre cœur. Il faut que Jésus devienne tellement habitant de notre cœur qu'on puisse dire avec saint Paul, ce n'est plus moi qui vis, c'est Jésus qui vit en moi. Eh bien, cette installation, cette incarnation, cette quasi-incarnation de Jésus dans notre cœur se fait par la médiation de Marie. C'est par Marie que le Fils de Dieu s'est fait homme. C'est également par Marie que les hommes deviennent fils de Dieu, en collaboration avec le Saint-Esprit que nous aurons l'occasion de voir dans une autre chronique, car le Saint-Esprit a décidé de ne rien faire sans Marie. C'est avec Marie que, c'est par l'intercession de Marie que le premier miracle de Jésus s'est opéré aux noces de Cana. C'est aussi en présence de Marie que le Saint-Esprit est descendu en trombe sur les apôtres. Eh bien, Marie, elle est l'associée privilégiée du Saint-Esprit. Le Saint-Esprit a décidé en quelque sorte de ne rien faire, de ne pas se répandre dans le cœur des hommes sans que Marie soit sans cesse en train de prier le Père. « Père, envoie l'Esprit Saint dans le cœur de Pierre, d'Étienne, de Marie-Madeleine. » Marie est une puissance d'intercession merveilleuse que le Saint-Esprit réclame. Le Saint-Esprit pourrait se passer en quelque sorte de Marie, mais il ne s'est pas passé de Marie pour la venue de Jésus sur la terre, pour la venue du Fils de Dieu sur la terre. Il ne va pas se passer de Marie pour que le Fils de Dieu s'installe chez les hommes, dans le cœur des hommes. Voilà, c'est en méditant ce rôle de Marie dans l'incarnation
qu'on est prêt à accepter ce rôle privilégié

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Il y a de multiples facettes à l'apparition de Pommain. Il y a de multiples manières de rentrer dans ce récit de l'apparition. Le cardinal Barbarin nous rappelait l'importance ce matin de cette première phrase « Mais priez mes enfants ». Alors cet après-midi, je vous propose de reprendre une fois de plus ce récit de l'apparition, mais en redécouvrant combien la prière était importante à Pommain. Combien elle a été importante avant l'apparition, combien elle a été importante pendant, et combien elle a été importante après, et donc combien elle doit être importante pour nous.

Depuis l'arrivée de Michel Guérin à Pontmain en 1836, la France avait connu bien des bouleversements. Révolution de 1848, renversement de la monarchie de Juillet, éphémère Seconde République, coup d'État de Napoléon Bonaparte, avènement du Second Empire, mais tous ces bouleversements n'avaient guère affecté le petit village de Pontmain. Dans ce trou perdu, en fait, le seul souci était de savoir si les récoltes seraient bonnes, si l'on aurait de quoi manger, ou si, pendant des mois, on vivrait avec la faim au ventre. Ce qui se passait à Paris, c'était bien loin, et apparemment sans importance. Mais en juillet 1870, les choses changent. La grande histoire rattrape le village de Pontmain. Les événements se bouleversent. Déclaration de la guerre avec la Prusse, échec des troupes de Napoléon III, une France qui a beau mobiliser tous ses jeunes gens, les armées sont enfoncées les unes après les autres. Paris est assiégé. Pour tenter d'arrêter les Prussiens, on lève une nouvelle armée et on réquisitionne tous les jeunes gens de l'Ouest. Cette fois, Pontmain est atteint. Les 38 jeunes gens du canton sont mobilisés. Et cela n'empêche pas les Prussiens d'arriver devant Laval. Et l'on n'est plus en mesure de les arrêter. On est sans aucune nouvelle des 38 jeunes partis à la guerre. Et il n'y a pas une seule famille dans le village qui ne soit pas concernée. Un frère, un fils, un cousin, dont on est sans nouvelles. Quand ils sont partis, monsieur le curé leur a bien fait cette recommandation « Faites vœu de bien prier Notre-Dame ». Il leur a bien promis que s'ils priaient, ils reviendraient. Sans doute, ils ont prié. Mais il n'empêche qu'on n'a aucune nouvelle d'eux. Sont-ils morts, prisonniers? On n'en sait rien. Et comme si les malheurs de la guerre ne suffisaient pas, voici que la nature semble s'en mêler. Les événements se précipitent. L'hiver est glacial. Il a gelé à Pierrefendre. Il neige. Les semences d'automne ont gelé. L'on ne sait pas ce que l'on va manger au printemps. La famine apparaît à l'horizon. Et puis voici que la sœur infirmière annonce qu'une épidémie de typhoïde est en train d'arriver, galopante, et que l'on n'a rien pour l'empêcher. Et puis voici qu'il y a même eu une aurore boréale. On ne se connaisse pas ce phénomène dans la région. Qu'est-ce que ça peut bien être? Qu'est-ce que ça peut vouloir dire? Est-ce que ce n'est pas l'annonce d'une catastrophe? Ceux qui prévoient toujours l'apocalypse disent que c'est la fin des temps. Aussi, le dimanche 15 janvier, c'est une population écrasée par le désespoir et n'en pouvant plus, qui se retrouve, comme chaque dimanche, pour prier, car on prie encore, pour prier dans l'église paroissiale, sous la voûte bleue constellée d'étoiles d'or, pour prier les vêpres, prier pour la fin de la guerre, prier pour le retour des jeunes gens, prier pour la fin de l'épidémie, prier pour tout. On a tellement de choses à dire au bon Dieu. On voudrait tant que Laval ne soit pas prise, que les Prussiens fassent demi-tour, que Pontmain soit épargné. Mais le cœur n'y est guère. Il y a des jours où la prière jaillit spontanément des cœurs, et il y a des jours où ça ne jaillit plus, parce qu'on n'en peut plus. Ce soir-là, on n'en peut plus aussi quand arrive le moment du cantique Mère de l'Espérance,
ce cantique que l'on chantait depuis le début de la guerre pour appeler la protection de Marie. Il y a d'abord un grand silence. Comme l'abbé Michel Guérin s'en étonne et interroge, « Et notre cantique, mes enfants ?» Quelques hommes se lèvent et osent dire tout haut ce que sans doute beaucoup pensent tout bas. On a beau prier, monsieur le curé. Le bon Dieu, il ne nous écoute pas. Est-ce que cela ne nous arrive pas bien souvent d'avoir envie de le dire au bon Dieu ? À quoi bon prier ? Tu ne nous écoutes pas. Quelques personnes finissent tout de même par entonner le cantique à mi-voix, la gorge serrée, les larmes plein les yeux, comme si on se raccrochait sans trop y croire à une dernière planche de salut. Pourtant, dans le village de Pontmain, l'abbé Michel Guérin, qui est là depuis 35 ans, a donné un tel élan à sa paroisse que quelques-uns ne se sont pas découragés malgré tout et ont continué à prier avec confiance. Le lendemain, le lundi 16, comme chaque jour au matin, dès leur réveil, Eugène et Joseph Barbedette ont commencé leur journée en priant. Ils ont offert leur cœur à Dieu. Ils ont récité la grande prière du matin avant de se rendre à l'église. Ils ont fait le chemin de croix pour les soldats, pour demander la paix. Ils ont servi la messe de monsieur le curé. Le soir, ils ont récité leur chapelet en famille, puis la dernière prière du soir avant de se coucher. Toute la journée a ainsi été jalonnée de moments de prière. Quant à leur père, lui-même, il a fait ce qu'il appelle son petit voyage. C'est ainsi qu'il parle de la visite quotidienne qu'il fait à l'église au Saint-Sacrement. À l'école, Françoise et Jeanne-Marie ont elles aussi, sans se décourager, continué à prier sous l'impulsion des sœurs. En particulier, à 15h, l'heure de la mort du Christ, elles ont chanté le Pace Domine comme chaque jour. Et il en fut ainsi aussi le mardi 17 janvier. Ainsi, par leur persévérance dans la prière, certains habitants de Pontmain, dont Eugène et Joseph, Françoise et Jeanne-Marie, étaient prêts à accueillir la belle dame qui allait leur apparaître dans le ciel de Pontmain.

Nous le savons tous, ce mardi 17 janvier, les deux frères Eugène et Joseph sont là dans la grange, en train de piler les ajoncs avec leur père. Il est 5h30 du soir, environ. Il a neigé dur. Il fait un froid glacial. Et voici qu'arrive la Jeannette, l'ensevelisseuse. Cela permet aux enfants d'interrompre un peu le dur travail que leurs frères faisaient avant de partir à la guerre. Eugène en profite pour sortir, voir le temps qui fait ou les signes des temps, on ne sait pas très bien. Et il reste dehors. Il reste dehors parce que dans le ciel, en face de la grange, au-dessus du toit d'Augustin Guidecoq, le Gustin comme on l'appelle ici, il voit une belle dame. Elle est vêtue d'une robe bleue parsemée d'étoiles d'or, comme la voûte de l'église. Elle a un voile noir et une couronne d'or sur la tête. Et surtout, et c'est ce qui frappe Eugène, elle lui tend les bras dans un geste d'accueil. Elle lui sourit. Elle le regarde. Et lui la regarde. C'est incroyable. Et comme au bout d'un moment, il s'écrie qu'il voit quelque chose dans le ciel, la Jeannette sort de la grange. Et le père Barbedette aussi. Mais il ne voit rien. Alors, on appelle Joseph, le petit frère, qui hésitait à sortir à cause du froid. On est moins mal dans la grange que dehors. Se décidant enfin à sortir, il voit lui aussi. Et il s'émerveille en criant « Oh que c'est beau! Oh que c'est beau !» Et les deux gamins se mettent à battre des mains à la stupéfaction de leur père. Et ils se décrivent l'un à l'autre ce qu'ils voient. Le père Barbedette tente de les ramener les pieds sur terre. « Les pauvres gars, vous ne voyez rien. Si vous voyez quelque chose, vous verrez bien nous aussi. » Et le père Barbedette envoie chercher sa femme. Michel Guérin, avec une pointe d'humour, quand il écrira à Monseigneur pour lui raconter l'apparition, dira qu'on sait bien pourquoi le père Barbedette a envoyé chercher sa femme, car on sait bien que dans la maison Barbedette, ce n'est pas le père qui commande, mais que c'est la mère Victoire. Alors la Victoire arrive, car on ne peut rien faire sans l'accord de la Victoire. On lui raconte ce qui se passe. Elle écarquille les yeux. Elle a beau faire. Elle ne voit rien. Pas plus que la Jeannette. Sa première réaction est surprenante, extraordinaire. Elle fait rentrer toute la famille dans la grange pour prier. Cinq patères. Cinq Ave. Un peu de prière, ça fait pas de mal. La prière terminée, elle s'obstine à essayer de voir quelque chose. Alors elle demande à Eugène d'aller lui chercher ses lunettes. Peut-être qu'avec mes lunettes, je verrai, dit-elle. Mais même avec ses lunettes, elle ne voit rien. La seule chose qui se passe, c'est que ça semble bien faire rire la dame là-haut dans le ciel. Puisqu'elle ne voit rien, c'est logique. C'est notre logique d'adulte. C'est qu'il n'y a rien à voir. Alors elle se fâche. Vous ne voyez rien. Vous êtes des petits menteurs et des visionnaires. Et elle ajoute même
Vous êtes des feignants. Retournez donc travailler. Eugène et Joseph savent que leur mère a la gifle facile. Alors il vaut mieux lui obéir. Prudemment, ils retournent piler leurs joncs sans rien dire. La Jeannette sort et la mère Barbedette retourne à sa cuisine. Une fois le travail terminé, ils ressortent pour aller manger la soupe. Jette un regard sur la maison Guidecoq et la dame est toujours là. Et elle leur sourit toujours. Et elle leur tend toujours les bras. Alors ils s'écrient encore une fois « Oh, que c'est beau, oh, que c'est beau !» Et ils s'en vont vers la maison à reculons, parce que leur regard semble aimanté par cette dame au-dessus du toit. Eugène dit même à son père, « Si vous me laissiez faire, je resterai là toute la nuit. » Après le souper, vite avalé, la mère Barbedette, un peu ébranlée, et qui sait bien que ces gamins, ce n'est pas des feignants, depuis le début de la guerre, c'est quand même eux qui font tourner la ferme. La mère Barbedette leur dit que faut retourner voir. Si vous voyez encore, vous direz encore 5 pater et 5 ave. La prière, toujours la prière qui jalonne cette apparition. La dame est toujours là et les deux gamins retournent lui dire. Alors la mère Victoire décide d'aller chercher les religieuses de l'école. Car les sœurs, elles valent bien mieux que nous. Alors si vous voyez, elles verront aussi. On va chercher les sœurs. Mais 3 sœurs à Pontmain. Sœurs de Rilé, les sœurs du Christ Rédempteur. 2 seulement étaient là ce soir-là. La 3e, sœur Timothée, était à Fougères. Elle ne se pardonnera jamais de ne pas avoir été là le soir de l'apparition. Et elle écrira à l'évêque, « Moi, Monseigneur, si j'avais été là, j'aurais vu. » Sœur Vitaline et sœur Marie-Édouard arrivent, et elle ne voit rien. Elle s'en retourne à la communauté pour ramener les 3 petites pensionnaires qu'elles ont. Françoise n'a guère envie de sortir comme Joseph tout à l'heure. Il fait froid dehors et puis elle a peur la nuit. Et puis qu'est-ce qu'il y a à voir? Mais on la force. On la pousse dehors. À peine arrivée au coin de la grange, elle s'écrie qu'elle voit une belle dame dans le ciel. De même Jeanne-Marie. La 3e, la plus grande, Augustine, elle ne verra rien. Tout cela, vous vous en doutez bien, crée une agitation inhabituelle dans ce petit bourg, où après 6 heures du soir, on reste chez soi et on se prépare à se coucher. Les gens ont entendu les allées et venues, les voisins sont sortis, ont demandé ce qui se passait. Il y a les gamins qui voient, ils alourdent, ça veut dire ils ont perdu la tête. Alors on sort et on commence à discuter. On se rassemble devant la grange, puis on rentre dans la grange parce qu'il fait quand même moins froid dedans. Sœur Marie-Édouard décide d'alerter d'autres enfants. Voici qu'arrive le petit Frito, âgé de 6 ans, emmitouflé dans le châle de sa grand-mère. Puis le petit Augustavis, tout juste âgé de 4 ans, avec son père et ses 2 grandes sœurs. Puis la petite Augustine Boitin, qui a 25 mois, dans les bras de sa mère. Puis la religieuse pousse jusqu'au presbytère. Quand elle annonce au curé ce qui est en train de se passer, le brave abbé Guérin reste planté là, immobile, inquiet. « Vous me faites peur, ma sœur !» Alors la vieille gouvernante lui allume sa lanterne, lui met sa pèlerine sur les épaules et le pousse dehors en lui disant « Faut aller voir, monsieur le curé !» Et Michel Guérin, avec un brin d'humour, dira à l'évêque, « Vous connaissez ma bonne,
vous savez qu'on ne lui résiste pas. Mais en attendant l'arrivée de monsieur le curé qui tarde, sœur Vitaline, pour couper court aux discussions qu'il y avait dans la grange, décide que l'on va prier. Prier encore. On a prié au début de l'apparition. On a prié quand Eugène et Joseph sont revenus pour voir si la dame était toujours là. Et on continue à prier. On va prier le chapelet des martyrs du Japon qui répète 26 fois à cause des 26 martyrs l'invocation « Mon doux Jésus, miséricorde, doux cœur de Jésus, soyez mon salut. » Michel Guérin arrive. On lui dit de parler à la dame et il répond « Je ne la vois pas, qu'est-ce que je pourrais lui dire ?» Et à son tour, tourné vers son petit peuple, il ajoute « Mais prions, mes enfants. »

On va prier, mes enfants, a dit Michel Guérin. À peine arrivé à Pontmain, Michel Guérin avait éduqué ses petites gens à la prière. Il les avait éduqués en leur apprenant à réciter le chapelet. La prière que l'on peut dire, même quand on sait ni lire ni écrire, même quand on n'est pas très savant. Alors évidemment, spontanément, c'est la prière du chapelet qui va jaillir. Et sœur Marie-Édouard va en guider la récitation. Et ainsi, par le chapelet, on va commencer cette veillée de prière, comme nous tout à l'heure, nous avons commencé notre après-midi de prière avec le chapelet. Et dès que commence le chapelet, les quatre gamins battent des mains en disant « Vladke qui se fait, Vladke qui se fait !» Oui, voilà bien quelque chose qui se fait. D'abord, une petite croix rouge apparaît sur la poitrine de la belle dame. « Grande comme un doigt, dit Joseph. » Puis, un cadre ovale, du même bleu que la robe, vient entourer l'apparition. Les enfants diront que c'est une amande. Nous, les savants, un peu pédants, on dirait que c'est une mandorle. C'est ce qui, sur le tympan de nos cathédrales, entoure le Christ en gloire ou la Vierge dans son Assomption. Et dans cette amande, les quatre bougies éteintes. Évidemment, les enfants pensent immédiatement à l'ovale bleu qui entoure la statue de la Sainte Vierge au-dessus du maître-autel de l'Église et aux quatre bougies que Michel Guérin a l'habitude d'allumer à la messe, au Sanctus ou au Vêpres, au Magnificat. La dame, elle, n'a pas bougé, continuant à sourire et à tendre les bras. Quand la petite croix rouge est apparue, Augustine Boitin, blottie dans les bras de sa mère, tourne obstinément la tête en direction de l'apparition et bat des mains en zézayant « Oh le Jésus, oh le Jésus !» Cela ne passe pas inaperçu. Et les gens à nouveau se mettent à discuter pour savoir si la petite Augustine voit bien quelque chose. La prière du chapelet se déroule. Et la dame devient de plus en plus belle. Elle grandit au fur et à mesure que l'on égrène les patères et les avées. Il y a de plus en plus d'étoiles qui s'écartent comme pour la laisser grandir et qui viennent se ranger sous ses pieds. Il y en a de plus en plus sur sa robe. « En vlati !» s'écrie Eugène. « Il y en a tant qu'on dirait une fourmilière !» La dame est toute dorée. La veillée de prière a commencé. La dame dont certains commencent à penser que c'est peut-être bien la Sainte Vierge qui est là au milieu d'eux. Les gens prient avec un peu plus de ferveur qu'au début de l'apparition. Il y a ceux qui ont cru dès le début et ceux qui refusent encore de croire parce qu'ils ne voient pas eux-mêmes de leurs yeux la belle dame. Il y a Jean Guitecoq qui lance à Joseph Barbedette « Tu vois, toi, gamin, pourquoi est-ce que je ne verrais pas, moi aussi? Si seulement j'avais un mouchoir, soit je verrais aussi bien, moi. » Alors on va lui chercher un mouchoir de soie. Il regarde au travers le mouchoir de soie comme s'il voyait une éclipse de soleil ou de lune. Mais malgré son mouchoir de soie, il ne voit rien. Et alors Jeanne-Marie lui lance « T'es encore plus bouché qu'avant !» Ces remarques, ce charivari, semblent attrister la belle dame. Monsieur le curé intervient. Silence.
S'il n'y a que les enfants qui voient, c'est qu'ils en semblent plus dignes que nous. Alors la prière reprend et la belle dame sourit à nouveau. Elle regarde avec tendresse. Elle sourit à la récitation du chapelet comme pour signifier que la prière réjouit le ciel. D'ailleurs, Eugène, à moins que ce ne soit Jeanne-Marie, s'émerveille en disant « Elle est encore plus heureuse de nous voir que nous de la voir. » Et si la prière, c'était ça, tout simplement. Le bon Dieu qui se réjouit parce qu'on est là, à ses pieds, et qui est encore plus heureux de nous voir à ses pieds que nous, nous ne sommes heureux de prier.

Le chapelet terminé, sœur Marie-Édouard entonne le Magnificat. Le cardinal Barbarin, ce matin, nous a dit combien cette prière du Magnificat était extraordinaire, magnifique. C'est d'ailleurs pas sans raison si cette prière qui entoure toute la basilique. Et alors les choses vont s'accélérer, vont aller très vite. Au rythme du Magnificat et des prières qui vont suivre. Dès comment ce Magnificat, Vladka encore, qu'est-ce qui se fait, disent les enfants. Au-dessus du toit de l'Augustin, sous les pieds de la dame, une banderole blanche apparaît, puis des lettres dorées qui s'y inscrivent lentement les unes après les autres. Les cris des enfants interrompent le Magnificat. Ils épellent les lettres qui apparaissent. V'là un M, v'là un A, v'là un I. Puis un S. Le mot « mais » s'est ainsi formé. On embrouille les enfants, on essaye de les embrouiller pour leur dire que ce n'est pas cela. Sœur Vitaline dit qu'une phrase en français, ça commence pas par « mais ». Mais eux s'obstinent à dire que c'est bien ce qu'il y a d'écrit dans le ciel. Puis l'hymne reprend et de nouvelles lettres apparaissent. Et bientôt, la première phrase du message. « Mais ». Priez, mes enfants. On leur fait redire les lettres les unes après les autres, redire toute la phrase, et ils s'obstinent à dire que c'est bien ce qu'il y a écrit, mais priez, mes enfants. Sœur Marie-Édouard entonne les litanies de la Sainte Vierge, et de nouvelles lettres apparaissent tout au long des litanies. Ponctué à chaque fois par les cris des enfants, par le battement de leurs mains et par leur joie. Dieu vous exaucera en peu de temps. À quoi bon prier, monsieur le curé? Bon Dieu ne nous écoute pas, mais priez. Dieu vous exaucera et en peu de temps. Ceux qui se disent incrédules commencent à y croire. Ceux qui étaient ironiques n'osent plus rire. D'autres pleurent doucement. Et cela semble provoquer une grande joie à la dame, puisque les enfants s'écrient « Vlaquerie, Vlaquerie !» et eux-mêmes rient de bonheur. Et voici qu'arrive le gababin Joseph, le charretier du village, la forte tête de Pontmain, qu'on voit très rarement à l'église. Il était parti à 5 heures du matin pour Ernée. Il ne rentre qu'à 7 heures du soir. Il voit tout le monde rassemblé là dans la grange, en train de prier. Il a passé du dimanche à prier à l'église. Faut encore prier le soir dans la neige. Tout étonné de ce spectacle inhabituel, il arrête sa charrette, demande ce qui se passe. Très vite, son opinion est faite. Cela, ce sont des histoires, des inventions de gamins. Lui, il a une vraie nouvelle à dire, et une bien mauvaise nouvelle. Du haut de sa charrette, il lance « Les Prussiens, ils ont pris Laval !» Et il ajoute, en forme de défi, « Vous pouvez bien prier. » Laissant entendre par là que ça ne sert plus à rien maintenant. Mais la nouvelle qu'il apporte, contrairement à ce qu'il pensait, ne provoque aucun mouvement de panique. Les gens continuent leur prière comme si de rien n'était. Et il y a même une femme qui lui répond, peut-être la femme Kitcock. Même si les Prussiens étaient à l'entrée du village, maintenant, on n'a plus peur. Devant cette tranquille réponse, Gababin, impressionné, va attacher son cheval, rentre dans la grange, tombe à genoux, et lui aussi se met à prier. On n'a plus peur. Monsieur le curé fait chanter l'inviolata, et de nouvelles lettres apparaissent, formant le mot « mon fils ». Alors que dans la grange, on chante la mère du Christ, dans le ciel, la dame écrit « que Jésus est bien son fils ».
il n'y a plus de doute possible. C'est la Sainte Vierge, écrit-on. C'est la Sainte Vierge. C'est la Sainte Vierge qui rit. Qu'elle est belle. Oh, qu'elle est belle. Alors on chante Salve Regina pour saluer cette reine qui est apparue dans le ciel. Et deux nouveaux mots apparaissent, se laissent. Et quand arrive enfin la triple invocation finale du Salve Regina, un dernier mot se forme, touché. Mon fils se laisse toucher. Et comme si cette phrase était l'essentiel du message, un grand trait d'or vient la souligner. Monsieur le curé est très ému. Il demande que l'on prenne le cantique que l'on avait eu tant de mal à chanter le dimanche précédent, Mère de l'espérance, dont le nom est si doux. C'est à gorge déployée que l'on le chante, même si les voix ne sont pas très justes, cœur y est. Alors la dame, pardon, la Sainte Vierge, puisque l'on sait que c'est elle, sourit de plus en plus. Elle lève les mains à hauteur des épaules, elle agite les doigts, comme pour s'accompagner sur un harmonium invisible, ou peut-être comme l'orante des catacombes, qui lève les mains pour présenter la prière de l'humanité à son Fils. La prière a conduit les petites gens de Pontmain à ne plus avoir peur. Et la Dame, la Sainte Vierge, présente leur prière à son Fils.

Mais Marie conduit à Jésus. Alors il est temps de tourner nos prières vers son Fils. Aussi demande-t-il que l'on chante le Pace Domini. Mon doux Jésus, enfin voici le temps de pardonner à nos cœurs pénitents. Et alors, aussitôt, là du nouveau qui se fait. Les enfants cessent de rire, cessent de battre des mains, les visages deviennent graves. Dans le ciel, la Sainte Vierge a cessé de sourire et est tombée en grande tristesse. Une grande croix rouge, avec un Christ rouge, apparaît devant elle. Notre-Dame la tient à deux mains, inclinée vers les enfants et vers les petites gens de Pommain. Et au sommet de la croix, il y a un écriteau blanc avec des lettres de sang. Jésus, Christ. Marie semble regarder à la fois la croix de son Fils et la foule qui demande le pardon des péchés. Toute sa vie, Joseph Barbedette gardera le poignant souvenir de cet instant et s'écriera « Son visage était d'une tristesse indicible. Elle ne pleurait pas, mais ce coin de sa bouche, le tremblement de ses lèvres, manifestait une grande émotion. C'était bien la mère de Jésus, au pied de la croix de son Fils. » Et tandis que Marie présente la croix du Christ à Jésus par Marie, une étoile vient allumer les quatre bougies qui se trouvaient dans l'ovale, à hauteur des genoux et des épaules de la Sainte Vierge. La prière a conduit au sommet de l'apparition. La prière a conduit jusqu'au Christ. Elle a conduit jusqu'au Christ qui s'est tellement laissé toucher qu'il en est mort d'amour sur une croix. Il n'y a pas de plus grand amour que de donner sa vie pour ses amis. À Jésus, par Marie, et la prière que Marie présente à cet instant à son Fils, c'est celle que les gens sont en train de chanter. Mon doux Jésus, voici le temps de pardonner à nos cœurs.

La supplication finale du Parce Domine, mon doux Jésus miséricorde, doux cœur de Marie, soyez mon salut. Là, nouveau quelque chose qui se fait. L'étoile qui avait allumé les quatre bougies dans la mandorle remonte lentement et vient s'arrêter au-dessus de la tête de la Sainte Vierge, comme si elle voulait couronner cette scène. Marie, présentant la croix de son fils, illuminée par les bougies qui l'entourent. Et tout reste en l'état pendant un bon moment, alors que l'on prie en silence. La paix des cœurs est revenue. La joie illumine à nouveau. Michel Guérin demande que l'on entonne une dernière prière, l'Ave Marie Stella. Le grand crucifix rouge disparaît. La Sainte Vierge reprend la pose du début de l'apparition, bras tendus dans un geste d'accueil. Une petite croix blanche de la hauteur d'une main apparaît sur chacune des épaules de Notre-Dame. Et le visage de l'apparition s'éclaire à nouveau. La Vla Kyrie, disent les enfants encore. Cela fait plus de 2 heures et demie que la Sainte Vierge est apparue. Que peut-on ajouter à ce qui vient d'être écrit dans le ciel, à Marie tenant la croix du Christ, à cette promesse d'intercession? Michel Guérin se doute bien que l'apparition va se terminer, alors il demande que l'on chante, que l'on récite la prière du soir, encore la prière, celle que l'on récitait en famille, avant d'aller se coucher. La famille, ce soir-là, c'est la prière rassemblée. Chacun se met à genoux, là où il est, dans la grange ou dans la neige. Peu à peu, au rythme de cette prière du soir, un grand voile blanc monte lentement devant la Vierge, la cache progressivement. Avec un peu d'irrespect, Eugène s'écrie, c'est comme si elle rentrait dans une pouche, dans un sac. Bientôt, on ne voit plus que son visage, puis son sourire, les yeux, la couronne toute seule un moment, qui disparaît à son tour. Voyez-vous encore, demande Michel Guérin. Non, monsieur le curé. C'est tout fini. Et avec son grand bon sens, Michel Guérin termine la soirée de l'apparition en disant tout simplement « Eh bien, bonne nuit, mes enfants !» Et chacun rentre chez soi et retrouve l'ordinaire de sa vie.

Quelques jours après l'apparition, Michel Guérin écrit à son évêque pour lui raconter tout ce qui s'est passé ce soir du 17 janvier, et il termine ainsi sa lettre. Monseigneur, je crois que l'Immaculée Mère de Dieu est réellement apparue à Eugène et Joseph Barbedette, Françoise Richer et Jeanne-Marie Le Bossé, parce que je connais bien ces enfants et je sais que ce ne sont pas des menteurs. Mais j'y crois surtout parce que mon village a retrouvé l'espérance et la prière. Alors, en ce début de triennium, en vue du 150e anniversaire, puissions-nous, nous aussi, au terme de cette journée de pèlerinage, repartir plein d'espérance, le cœur en paix, fidèle à la prière, mais priez, mes enfants.

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1: Le 13 mai 2000, Saint Jean-Paul II déclarait bienheureux deux des voyants de Fatima, François et Jacinthe. Il le fit sur le lieu même des apparitions, devant une foule immense, 500 000 pèlerins venus de toutes les régions du monde. Ce fut un événement extraordinaire. En effet, pour la première fois, l'Église béatifiait des enfants qui n'avaient pas été des martyrs. François mourut dans sa 11e année et Jacinthe dans sa 10e. Ainsi, ils ne connurent même pas l'adolescence, encore moins la jeunesse et l'âge adulte. Ils ne furent pas béatifiés comme simples voyants, comme de bons témoins, d'honnêtes rapporteurs des messages que la Sainte Vierge leur avait confiés. D'ailleurs, François n'a rien entendu, il ne bénéficiait que de la vision, et Jacinthe a été le plus souvent muette devant les personnes qui l'interrogeaient. Ils furent déclarés bienheureux en raison des vertus héroïques qu'ils développèrent les quelques mois avant leur mort. Le pape Saint Jean-Paul II, lors de l'homélie du 13 mai 2000, décrit en ces termes l'évolution spirituelle de François. Dans sa vie s'opéra une transformation radicale, inhabituelle pour un enfant de son âge. Il s'engagea dans une vie spirituelle intense, par une prière assidue et fervente, par une purification croissante de l'esprit, par de nombreux renoncements et par l'acceptation de grandes souffrances imposées par l'hostilité de son entourage, puis par la maladie. Ce qui est dit pour François peut être appliqué à Jacinthe et d'une certaine façon à Lucie. Le pape eut alors cette belle formule. En béatifiant les deux pastoureaux, l'Église veut mettre sur le lampadaire ces deux petites flammes que Dieu a allumées pour éclairer l'humanité en ces heures d'obscurité et d'inquiétude. Que pouvaient avoir d'exceptionnel ces deux petits enfants? Ils n'étaient pas surdoués, loin de là. Ils ne savaient pas lire, ni l'un ni l'autre. Ils n'étaient pas experts de la religion chrétienne. François ne put faire sa première communion à 10 ans, par ignorance de certaines questions du catéchisme. Un bienheureux, recalé par son curé, cela paraît inimaginable. Et pourtant, ces deux enfants sont montrés en exemple pour le peuple chrétien, car véritablement, en reprenant les mots mêmes du pape, ils avaient atteint en peu de temps les sommets de la perfection. En quelques mois, ils avaient parcouru un itinéraire spirituel remarquable. Ils étaient arrivés en un état de sainteté que de grandes figures de l'Église n'avaient pu obtenir qu'après de longues années d'abandon à la grâce divine. Cette célérité extraordinaire s'explique simplement. Ils avaient été bien formés par la Sainte Vierge, et courageusement, ils s'étaient efforcés de vivre ce que leur demandait leur Mère Céleste. Ils se laissèrent guider par Marie avec une totale générosité, une attention de tous les instants. Cette année, nous fêtons le centenaire des apparitions de Notre-Dame à Fatima. C'est l'occasion de mieux connaître les trois voyants, Lucie, François et Jacinthe, de suivre au rythme des célébrations leur évolution, leur progression dans la voie de la sainteté. Plus que cela, nous voudrions les prendre comme guides de notre propre vie chrétienne, nous mettre à leur école. Un tel souhait peut paraître ridicule. Comment de simples enfants qui sont à l'âge d'apprendre pourraient-ils être des enseignants? Il ne faudrait pas oublier la parole de Jésus. En vérité, je vous le déclare, si vous ne changez pas et devenez comme les enfants, vous n'entrerez pas dans le royaume des cieux. Une bonne façon de vivre cet anniversaire des apparitions ne serait-elle pas d'accepter des leçons que les voyants pourront nous donner plus par leur comportement que par leurs paroles? Oui, que ce centenaire se passe à l'école des trois pastoureaux de Fatima. Lucie, l'aînée des voyants, était la seule des trois enfants à avoir fait sa première communion lors des apparitions. Il est vrai que lorsqu'on lit les événements de Fatima, impressionné par le comportement des pastoureaux, on a tendance à les considérer plus âgés qu'ils ne l'étaient en 1917. François n'avait que 9 ans et Jacinthe 7 ans. Tous les deux n'avaient pas 10 ans, l'âge habituel pour être admis à la table de communion. Il est vrai que certains enfants, par leur piété et leur connaissance du catéchisme, pouvaient obtenir la permission de faire leur première communion quelques années avant, à 7, 8 ou 9 ans. En 1913, Maria Rosa de Santos, la mère de Lucie, tout en connaissant cet usage, pensait que son enfant pouvait recevoir la Sainte Communion un an plus tôt. En effet, Lucie savait bien son catéchisme et priait avec ferveur. Cette précocité avait de nombreuses raisons, dont la première était la grande mémoire de l'enfant. Toute petite, elle avait pris l'habitude de suivre sa sœur Caroline au catéchisme, et elle écoutait les enseignements donnés par le curé de Fatima à des enfants bien plus âgés qu'elle. Elle retenait tout ce qu'elle avait entendu, même si elle ne comprenait pas la totalité de la leçon. En plus, elle avait la chance de bénéficier de cours de rattrapage. En effet, sa mère, qui avait dans son enfance reçu un peu d'instruction, savait lire les imprimés et connaissait bien les rudiments de la foi catholique. Les voisins, à l'heure de la sieste en été, ou à la tombée de la nuit en hiver, lui confiaient leurs enfants pour qu'elle les aide à retenir leurs leçons de catéchisme. Elle le faisait intelligemment, expliquant dans la mesure réduite de ses capacités intellectuelles les vérités de la foi. Elle savait trouver les mots simples, les comparaisons tirées de la vie quotidienne qui frappaient les jeunes imaginations. Ainsi, Lucie, à 6 ans, savait mieux son catéchisme que de nombreux enfants plus âgés qu'elle. Quand le curé réunissait ses élèves pour les préparer à la première communion, il avait pris l'habitude de placer Lucie à côté de lui. Quand un enfant interrogé ne savait que dire, il se tournait vers Lucie, qui donnait la bonne réponse à la plus grande honte de l'ignorant. L'élève modèle des cours de catéchisme espérait donc pouvoir faire sa première communion sans attendre ses 7 ans. Lucie, dans son deuxième mémoire, raconta avec précision son espoir de pouvoir recevoir la Sainte Communion à 6 ans. Ainsi arriva la veille du grand jour, et monsieur le curé fit venir à l'église tous les enfants, dans la matinée, pour dire définitivement lesquels communieraient. Quelle ne fut pas ma déception, lorsqu'il m'appela à ses côtés, et me caressant, me dit que je devrais attendre mes 7 ans. Je commençais alors à pleurer, et comme si je m'étais trouvé près de ma mère, je mis ma tête sur ses genoux, en sanglotant. L'histoire continue. Elle va évoluer grâce à l'arrivée d'un autre personnage, le père Cruz, une grande figure de Fatima. Arrêtons-nous pour l'instant à ce moment de déception, de pleurs de la petite Lucie. Il ne faudrait pas penser que l'enfant était attristé par le simple refus d'une faveur, par un jeune orgueil bafoué. Sa douleur, on le sent par la simplicité du récit, est autre. Elle désirait ardemment recevoir en elle son Seigneur. Même si elle ne pouvait pas comprendre vraiment le sens de la communion, elle percevait qu'une relation plus intime, plus personnelle avec Jésus, était à journée. Pour un enfant, 1 an, c'est si long. Retrouvons avec Lucie l'ardeur de nos premières communions, ressentons vivement la soif de l'amour de Dieu et pleurons sur tout ce qui nous éloigne d'une vraie rencontre avec Jésus. Lucie avait bénéficié des leçons de catéchisme données par le curé de Fatima à des enfants plus âgés qu'elle. Comme elle avait une excellente mémoire, elle était devenue à 6 ans la meilleure élève de la préparation à la première communion. Elle espérait donc recevoir rapidement le Saint-Sacrement, mais le curé, ne voulant pas faire d'exception, retarda d'un an ce moment tellement désiré. L'apprenant, Lucie se mit à pleurer, sans que personne ne puisse la consoler. Arriva alors un prêtre étranger à la paroisse, il était de Lisbonne. Il venait en aide au curé de Fatima pour les confessions. Il avait 54 ans et menait une vie totalement donnée à la mission. Prédication, confession, visite des prisonniers, des malades, organisation d'œuvres charitables. Il avait acquis une réputation de sainteté et il suffisait de citer son nom, le père Cruz, pour faire taire les hommes les plus anticléricaux. En 1913, la Providence a voulu que ce vénérable prêtre puisse rencontrer Lucie. Peut-être, lorsqu'il aurait à se prononcer sur les apparitions de Fatima, avait-il gardé le souvenir de cette petite fille de 6 ans, tout en pleurs, en apprenant qu'elle ne pourrait pas communier pour la première fois le lendemain. Dans son second mémoire, Lucie décrit ainsi cette première rencontre qu'elle fit avec le père Cruz. Le révérend père me demanda les motifs de mes larmes, et l'ayant appris, il m'emmena à la sacristie, me posa des questions au sujet du catéchisme et du mystère de l'Eucharistie. Ensuite, me prenant par la main, il m'amena à monsieur le curé et dit « Père, vous pouvez laisser cette petite communier. Elle comprend mieux ce qu'elle fait que beaucoup de celles qui sont ici. » « Mais elle n'a que 6 ans, » répliqua le curé. cela importe peu, je prends cette responsabilité, si vous le permettez. » Bien sûr, la permission fut donnée, et Lucie alla apprendre la bonne nouvelle à sa mère. Elle décrivit bien des années plus tard son bonheur en ces termes. « Mon allégresse était indescriptible. Je partis en battant des mains de joie, courant tout le long du chemin. » En lisant ce témoignage, on a l'impression que les trois personnages de cette histoire jouent une répétition des rôles qu'ils auront à tenir 4 ans plus tard. Le curé, plutôt favorable à la jeune voyante, n'aura pas l'audace de la défendre publiquement. Le père Cruz, après l'avoir longuement interrogé, ainsi que ses deux cousins, François et Jacinthe, arrivera à reconnaître l'action de Dieu dans ses trois enfants. Il saisira avec beaucoup de sagesse que son premier rôle est de les aider dans leur progression vers la sainteté. Il leur dispensera quelques conseils. Il sera au service des voyants, humblement et discrètement. Quant à Lucie, elle passera de la plus grande joie aux pleurs les plus amers. Ainsi, cette permission donnée à Lucie pour faire sa première communion est d'une certaine façon prophétique. Nous aussi, nous avons vécu dans notre enfance des événements qui se sont révélés décisifs pour la suite de nos vies. Essayons, comme sœur Lucie, non seulement de nous les rappeler, mais de voir comment Dieu a pu agir par ces petits drames de notre enfance. Rendons grâce pour tout ce qu'il nous a été donné de réaliser, soit pour suivre un engagement généreux pris à un âge tendre, soit pour surmonter une difficulté. Nous sommes sur terre des pèlerins vers la cité céleste. Alors, demandons à Dieu qu'à la fin de notre vie, nous ayons la joie de pouvoir courir à sa rencontre, battant des mains d'allégresse. Lucie n'avait que 6 ans en cette année 1913, et pourtant, elle avait obtenu la permission de faire sa première communion 1 an avant l'âge minimum. Cette mesure de faveur lui avait été accordée par un prêtre de passage, le père Cruz. Il était venu de Lisbonne pour seconder le curé de Fatima. La veille de ce grand jour, elle se dirigea vers l'église paroissiale pour se confesser. C'était la première fois qu'elle allait recevoir le sacrement de pénitence, et pendant tout le trajet, soit environ 1 kilomètre, sa mère lui expliquait comment avouer ses fautes. Maria Rosa avait l'habitude d'enseigner le catéchisme aux enfants, elle savait leur parler, trouver les mots simples qui vont à l'essentiel. Toutefois, en ce jour, elle avait oublié un détail. Elle n'avait pas dit à sa fille qu'elle devrait parler au prêtre à voix basse. Ainsi, quand vint le tour de Lucie, elle s'adressa au père Cruz à voix haute et tous ceux qui étaient dans l'église purent entendre les péchés avoués. Les fautes d'un enfant de 6 ans sont sans grande malice et les auditeurs involontairement se mirent à rire. Le père Cruz intervint et la fin de la confession fut silencieuse, ce qui intrigua la mère de Lucie. Sur le chemin du retour, elle interrogea plusieurs fois la petite fille pour savoir ce que le confesseur avait pu dire. Sa curiosité ne fut pas satisfaite et elle n'obtint aucune réponse. Lucie resta silencieuse. Elle avait compris qu'elle devait garder pour elle seule ce que le vénérable prêtre lui avait confié. 4 ans plus tard, elle allait résister de même aux pressions de sa famille et de personnes extérieures, l'interrogeant sur les secrets des apparitions. Dans son second mémoire, Lucie révéla le petit dialogue qui conclut sa première confession. Elle écrivait « Le bon prêtre dit, après m'avoir entendu, ces quelques mots. « Ma fille, ton âme est le temple du Saint-Esprit. Garde-la toujours pure pour qu'il puisse continuer son action en elle. » En entendant ces paroles, je me sentis pénétré de respect pour moi-même et je demandais au bon confesseur comment je devais faire. À genoux, là, au pied de Notre-Dame, demande-lui avec beaucoup de confiance qu'elle prenne soin de ton cœur, qu'elle le prépare pour recevoir demain dignement son fils chéri et qu'elle le conserve pour lui seul. Lucie, ayant reçu l'absolution de ses fautes, se leva pour accomplir sa pénitence. Dans l'église, il y avait plusieurs images de la Sainte Vierge, et l'enfant hésita, ne sachant laquelle choisir. Elle vit ses sœurs préparer l'autel de Notre-Dame du Rosaire. Elle se mit alors à genoux devant la statue de Marie et répéta avec ardeur la prière que lui avait enseignée son confesseur. Sœur Lucie, bien plus tard, se souvint de ce moment de grâce. Je lui demandais de conserver pour Dieu seul mon pauvre cœur. Ayant répété plusieurs fois cette humble supplique, les yeux fixés sur la statue, j'eus l'impression qu'elle souriait et que dans un regard et un geste de bonté, elle me disait « Oui, je demeurais tellement rempli de joie que je n'arrivais qu'avec difficulté à articuler une parole. Pourquoi ne pas reprendre en notre nom cette humble prière ? Comme la petite Lucie, nous pourrions nous mettre à genoux devant une statue de la Sainte Vierge et demander à notre Mère Céleste de garder notre cœur tourné vers Dieu. Qu'au-dessus de nos joies terrestres, de nos affections pour ceux qui nous sont proches, nous donnions toujours à Jésus la première place, comme l'ont fait d'une manière exemplaire les trois pastoureaux de Fatima. Lucie avait obtenu la permission de faire sa première communion avant l'âge requis. Elle n'avait que 6 ans. La veille du grand jour, elle s'était confessée au Père Cruz, un prêtre venu de Lisbonne pour aider le curé de Fatima. Elle avait demandé à la Sainte Vierge de conserver pour Dieu seul son cœur. Elle connut alors une grande joie intérieure qui ne la quitta pas pendant toute la soirée. Tout excitée, elle avait eu de la peine à dormir et elle se leva de nombreuses fois pour regarder ses sœurs coudre sa robe de communion. Enfin, la nuit se passa et la petite Lucie se réveilla avant l'aube, impatiente de revêtir sa belle robe blanche et de porter sa couronne de fleurs. Ses sœurs l'aidèrent à s'habiller, puis la confièrent à leurs parents. Dans son second mémoire, Lucie raconte la scène avec beaucoup d'émotion. « Ma sœur Maria me conduisit à la cuisine afin que je puisse demander pardon à mes parents, leur baiser les mains et obtenir d'eux la bénédiction. Cette cérémonie terminée, ma mère me fit ses dernières recommandations. Elle me dit ce qu'elle désirait que je demande à notre Seigneur quand je l'aurais reçu dans mon cœur. Elle me quitta sur ces mots. Surtout, demande au Seigneur qu'il fasse de toi une sainte. » Ces paroles se gravèrent de manière indélébile dans mon cœur et ce furent les premières que je dis à notre Seigneur dès que je l'eus reçu. Aujourd'hui encore, je crois entendre l'écho de la voix de ma mère qui me les répète. Je partis donc pour l'église avec mes sœurs. Afin de ne pas me salir en route, mon frère me porta dans ses bras. Lucie n'avait qu'un frère qui à l'époque devait avoir 18 ans. Il était donc assez fort pour porter la petite fille dans ses bras pendant tout le chemin, l'église étant à 1 kilomètre de la maison. Au-delà du charme de ce tableau de famille, il faut comprendre ce que bien des années plus tard, sœur Lucie a voulu transmettre à son évêque et à ses lecteurs. Le bonheur familial est teinté d'une certaine mélancolie, comme tout souvenir d'enfant, mais plus particulièrement pour la narratrice. 4 ans plus tard, en 1917, les sœurs aînées auront quitté la maison, le père entraîné par des mauvaises relations manquera d'ardeur au travail, la mère souffrira de divers maux. Et ce qui sera une dure épreuve pour Lucie, la nouvelle des apparitions de Notre-Dame de Fatima ne fera qu'accentuer ce délitement familial. Dans la maison des De Santos, les rires et les chants seront remplacés par des plaintes et des cris. Les voisins même deviendront hostiles. Avant les apparitions, ils louaient Maria Rosa en disant « Que tu es heureuse, quels bons enfants le Seigneur t'a donné. » Après, ils lui reprocheront violemment de manquer d'autorité et de laisser sa dernière raconter ce qui, à leurs yeux, était des mensonges. Lucie fera donc toute jeune l'expérience de la souffrance morale et comprendra que la voie de la sainteté passe par la croix. Toutefois, le bien qui a été semé dans l'enfance n'est jamais perdu. Ces moments de bonheur, de découverte de l'amour de Dieu par l'exemple donné par ses parents, furent un soutien pour Lucie pendant toute sa vie. Surtout, demande au Seigneur qu'il fasse de toi une sainte. Aurons-nous la simplicité de cœur de la petite Lucie pour faire à Dieu une telle demande ? Nous aussi, si nous ne sommes plus très jeunes, nous avons fait l'expérience d'une harmonie, d'un bonheur humain qui s'est peu à peu disloqué par l'usure du temps. Mais quelque chose est resté, un point de référence, une lumière persistante, la certitude que Dieu nous aime et veut que nous devenions des saints capables de partager sa joie. Alors, comme la petite Lucie, âgée seulement de 6 ans, disons avec simplicité et ardeur, « Seigneur, fais de moi un saint ». Les parents de Lucie possédaient un petit troupeau de brebis, 12 de bêtes en hiver et plus du double au printemps, avec les naissances des petits moutons. Jusqu'en 1915, Caroline, une des sœurs de Lucie, avait la garde de ce modeste cheptel. Elle venait d'avoir 12 ans et sa mère considéra qu'elle pouvait exécuter des travaux plus conséquents, soit au champ, soit à la maison. Elle décida que Lucie la remplacerait pour garder les brebis. Son mari, Antonio, trouvait sa dernière fille bien petite pour cette tâche. Elle n'avait alors que 7 ans. Il aurait aimé la laisser encore libre de s'amuser avec d'autres enfants, mais il n'était pas bien riche, et par nécessité, il ne s'opposa pas à la décision de sa femme. La nouvelle se répandit rapidement à Aljustrel, le petit village où habitaient les deux Santos. Demain, Lucie partirait à la tête du troupeau. L'habitude voulait que l'on réunisse 2 à 3 troupeaux pour éviter que les bergers restent seuls toute une journée. Lucie était très estimée, car elle était toujours joyeuse. Elle connaissait de nombreuses histoires, elle aimait chanter et savait organiser de longs et passionnants jeux. Ainsi, tous les petits pâtres de la région lui demandèrent de se joindre à elle. Pour ne peiner personne, elle accepta toutes les invitations. Le lendemain, à l'aube, quand elle sortit avec ses brebis, elle vit tout autour de sa maison un grand nombre de troupeaux. Le bruit était assourdissant, entre les bêlements des animaux et le rire des enfants. Pour mettre fin à ce désordre, elle choisit 3 compagnes, Thérèse Mathias et sa sœur Marie-Rose, et Marie-Justine. Ainsi se forma une petite équipe qui resta soudée pendant toute une saison. Ces petites bergères conduisaient ensemble les bêtes dans des terrains appartenant à leur famille. Tout en surveillant les brebis, elles jouaient, parlaient entre elles et chantaient. Interrogée 30 d'années plus tard, Thérèse Mathias se souvint de ces moments heureux de son enfance. Lucie était très plaisante, elle était très intelligente, elle chantait et dansait bien, et elle savait nous apprendre des chansons. Tous, nous lui obéissions. Nous passions ainsi des heures et des heures à chanter et à danser, au point d'en oublier de manger. Je me rappelle un petit cantique à Notre-Dame du Carmel que quelquefois je chante encore en travaillant et que mes enfants ont déjà appris, eux aussi. En voici le début. Le nom de Marie, qu'il est beau. Sauvez mon âme, elle vous appartient. Notre-Dame du Carmel m'a envoyé un message que je dise 3 fois « Béni et loué soit le très saint sacrement de l'Eucharistie, fruit béni et sacré de la Vierge très pure, Sainte Marie. » Le sens de ce refrain est simple. Pour se donner sous la forme du pain, le Verbe de Dieu a eu besoin de Marie afin d'avoir un corps. Il ne faut pas chercher dans ce chant populaire une rigueur théologique. Ses enfants ne savaient pas lire, pour la bonne raison que Fatima ne possédait pas d'école en 1915. Toutefois, ils avaient reçu une bonne instruction religieuse par leurs parents, par des femmes dévouées et un peu instruites, et par le curé de la paroisse. Ils en savaient bien plus que les jeunes enfants de notre époque, même élevés dans des établissements libres. Quel gamin connaît aujourd'hui Notre-Dame du Carmel ? Il est vrai que les pastoureaux apprenaient par cœur des formules, sans toujours bien les comprendre, mais ils savaient regarder, relier telle appellation à une statue qu'ils avaient vue dans l'église ou à une image pieuse appartenant à leurs parents. Ils étaient donc tout enfants, non seulement baignés dans une culture religieuse, mais capables d'une réflexion chrétienne, certes sommaire, mais solide. Ils étaient ainsi ouverts à tout enseignement religieux correspondant à leur âge. Ils pouvaient posséder en plus une bonne intuition spirituelle. Le refrain du chant à Notre-Dame du Carmel, qui associe Marie au Saint-Sacrement, a été pour Lucie une bonne introduction au message des apparitions. Nous pouvons le redire. Béni et loué soit le très saint sacrement de l'Eucharistie, fruit béni et sacré de la Vierge très pure, Sainte Marie.
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Soyez dans la joie, cherchez la perfection, encouragez-vous, soyez d'accord entre vous. 2 Corinthiens 13, 11.

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1: L'épisode de la visite de Marie à sa cousine Élisabeth nous montre les deux mères qui se rencontrent et se saluent, ainsi que les effets extraordinaires produits par l'Esprit Saint qui vit en elles. À partir de leur expérience de rencontre et de communion aussi intense, nous voyons naître sous nos yeux deux personnes nouvelles qui vont devenir encore plus riches et plus belles à chaque phrase de leur dialogue. Et le tableau se termine ainsi. Alors Marie dit « Mon âme exalte le Seigneur ». C'est là que commence ce que nous appelons le cantique de Marie, la seule formule de prière prononcée par la Vierge dans les Évangiles. Mais dans le Magnificat, Marie ne célèbre pas le prodige de sa maternité divine. Elle chante plutôt la grandeur et le triomphe de l'amour de Dieu. On dit que l'évangéliste Luc aurait repris dans le Magnificat un chant né des premières communautés chrétiennes. Si un certain nombre de phrases de l'hymne sont dispersées dans tout l'Ancien Testament, il y a comme un fil qui unit depuis le début le seul message du salut du livre de la Genèse à Samuel, des psaumes à Luc. Le regard de Marie embrasse le passé, le présent et l'avenir, et il explique l'histoire de génération en génération comme étant une aventure d'amour dans laquelle Dieu maintient ses promesses et triomphe par sa fidélité.
0: À présent, nous nous unissons en prière avec le monde entier en renouvelant notre consécration à Marie.
2: Vierge Immaculée, Mère de Dieu et de l'humanité, je t'accueille comme don de Jésus sous la croix et je me confie entièrement à toi. Je t'offre toute ma vie, ce que je suis, ce que j'aime et ce que j'ai, afin que resplendisse en moi la beauté du Christ. Aide-moi à être docile à l'Esprit et à vivre avec joie ma vocation dans l'Église, afin de collaborer à ta mission maternelle et d'orienter vers Dieu le cœur de tout homme. Toi qui as guidé Saint Maximilien Kolb pour aimer sans mesure, enseigne-moi à être témoin de l'Évangile et à faire de ma vie un don. Je te confie les personnes que je rencontrerai et je t'offre le travail, les joies et les souffrances de cette journée. Ô Marie, conçue sans péché, prie pour nous qui avons recours à toi et pour ceux qui n'ont pas recours à toi. Amen.
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Tenez-vous donc prêts, c'est à l'heure où vous n'y penserez pas que le Fils de l'homme viendra. Matthieu 24, 44.

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1: Madeleine 5.1, celle qui allait devenir pour tous Sœur Emmanuel du Caire, est née à Bruxelles en 1908. À 23 ans, elle prononça ses vœux dans la congrégation des Sœurs de Notre-Dame de Sion. Elle avait passé une licence en philosophie à la Sorbonne, puis avait enseigné la littérature et la philosophie à Istanbul, Tunis, au Caire et à Alexandrie. Ce furent des années fécondes et intenses, pleines de projets et d'idées. À l'âge de 62 ans,

0: elle vécut avec les 4000 pauvres d'Esbet el Nakel, sur la rive occidentale du canal de Suez. Une fois que, enfin retraitée de l'enseignement, elle put se vouer entièrement à sa vocation, aimer les déshérités, les oubliés de la terre. Elle arriva un jour à Esbet el Nakel, pauvre entre les pauvres, avec une carriole et un matelas. Elle y créa un dispensaire médical ambulatoire, une maison pour personnes âgées, un asile et un centre d'accueil appelé Salam, c'est-à-dire paix. Quel est son secret ? La charité. Et le secret de sa charité était son amour pour Marie. Elle était un modèle de service, d'humilité, de totale gratuité. Comme dans le tableau de l'Annonciation du bienheureux Fra Angelico, qu'elle aimait beaucoup et qu'elle gardait sans cesse devant les yeux du cœur, avant de s'abandonner à Dieu, les mains jointes.
1: À présent, nous nous unissons en prière avec le monde entier en renouvelant notre consécration à Marie.
2: Vierge Immaculée, Mère de Dieu et de l'humanité, je t'accueille comme don de Jésus sous la croix et je me confie entièrement à toi. Je t'offre toute ma vie, ce que je suis, ce que j'aime et ce que j'ai, afin que resplendisse en moi la beauté du Christ. Aide-moi à être docile à l'Esprit et à vivre avec joie ma vocation dans l'Église, afin de collaborer à ta mission maternelle et d'orienter vers Dieu le cœur de tout homme. Toi qui as guidé Saint Maximilien Kolbe pour aimer sans mesure, enseigne-moi à être témoin de l'Évangile et à faire de ma vie un don. Je te confie les personnes que je rencontrerai et je t'offre le travail, les joies et les souffrances de cette journée. Ô Marie, conçue sans péché, prie pour nous qui avons recours à toi et pour ceux qui n'ont pas recours à toi.
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0: Auditrices et auditeurs de Radio Espérance, je vous salue et je vous indique quelques enseignements sur le martyrologe romain de ce jour, mardi 20 septembre. Je donne d'abord la lecture des 9 ou 10 éloges de la partie de ce jour. Et je ferai ensuite quelques brefs commentaires. 1. Mémoire des saints André Kim Taegon, prêtre, Paul Chu A Sang et leurs compagnons, martyrs en Corée. De nombreux compagnons, dont je lis simplement la liste des évêques et des prêtres. Saint Siméon Berneux, évêque, Antoine d'Aveluy et Laurent Imbert, tous deux évêques, puis des prêtres Juste Renfert de Bretenière, originaire de Chalon-sur-Saône, Louis Beaulieu, Pierre-Henri Dory, Pierre Mauban, Jacques Chastan, Pierre Aumêtre, Martin-Luc Huin, qui étaient tous des prêtres. Et ensuite, des catéchistes, des hommes et des femmes de tous âges et de différentes persécutions. L'Église vénère ce jour dans une célébration commune. 103 martyrs qui ont témoigné sans peur de la foi chrétienne, introduite en Corée par quelques laïcs, puis nourris et confirmés ensuite par la prédication des missionnaires arrivés plus tard et la célébration des sacrements. Tous ces athlètes du Christ, dont 3 évêques, 8 prêtres et tous les autres laïcs, mariés ou non, vieillards, jeunes et enfants, soumis au supplice, ont consacré par leur sang précieux les débuts de l'Église en Corée. C'était en 1839, 1846 et 1866. 2. À Sinada, en Phrygie, au IIIe siècle, Saint Dorimédon, martyr. À Rome, commémoraison de Saint Eustache, martyr, dont le nom est vénéré dans une antique diaconie de la ville. 4. À Constantinople, les saints martyrs Hippas, évêque en Asie, et André, prêtre, vers 740, pour le culte des saintes images, sous l'empereur Léon Lisorien, tous deux subirent des supplices violents et affreux, puis furent donnés en pâture aux chiens. 5. Dans le pays de Trente, en Italie du Nord, en 1172, le bienheureux Adalpret, évêque, protecteur énergique des pauvres et des orphelins et défenseur de la liberté de l'Église, il tomba dans des embûches tendues par quelques-uns de ses ennemis et mourut frappé d'un coup de lance. 6. À Londres, en 1537, le bienheureux Thomas Johnson, prêtre de la chartreuse de cette ville et martyr. Sous Henri VIII, en raison de sa fidélité à l'Église catholique romaine, il fut mis dans la prison de Newgate et mourut de faim et de maladie. 9e du groupe de ses confrères chartreux martyrs comme lui. 7. À Cordoue, en Andalousie, l'an 1713, le bienheureux François de Posadas, prêtre de l'ordre des prêcheurs, d'un esprit de pénitence, d'humilité, de charité remarquable, il annonça le Christ dans cette région pendant plus de 40 ans. 8. À Sontay, au Tonkin, en 1837, Saint Jean-Charles Cornet, prêtre de la Société des Missions étrangères de Paris et martyr. Accusé d'être le chef d'une secte fausse, il subit la cangue puis la cage. Et par décret de l'empereur Ming Mang, fut taillé en pièces. Sa tête, exposée 3 jours, fut ensuite jetée au fleuve. 9. À Séoul, en Corée de nouveau, en 1837, les saints Laurent Han Yi-hyong, catéchiste, et 6 compagnons martyrs, étranglés dans diverses prisons. Leur mémoire est célébrée aujourd'hui en même temps que les autres martyrs de ce pays dont nous avons parlé au début de ce martyrologe. 10. À Puebla, au Mexique, en 1904, Saint Joseph Marie de Yermo y Pares, prêtre, fondateur de la congrégation des servantes du Sacré-Cœur de Jésus et des pauvres, pour venir en aide aux abandonnés dans leurs besoins corporels et spirituels, et ailleurs d'autres saints martyrs, confesseurs de la foi, ainsi que des saintes vierges. Nous voilà en présence d'une nouvelle liste glorieuse de beaucoup de martyrs, plusieurs centaines, et nous disons rapidement quelques mots pour mieux les situer dans l'histoire de la tradition catholique. Parlons d'abord des martyrs de Corée. Nous nous rappelons que la pénétration du christianisme dans ce pays de Corée se fit d'une manière unique dans l'histoire de l'Église. Et voici pourquoi. Poussé par son ami Yi Byok, un jeune Yi Seun Woon, appartenant à l'ambassade coréenne, qui venait chaque année payer le tribut de son pays à l'empereur de Chine, à Pékin, vint notamment demander des livres de religion à un groupe de missionnaires qui était établi à Pékin en 1784, à la fin du XVIIIe siècle. Il fut instruit, baptisé avec le prénom de Pierre, puis, de retour dans sa patrie, il se fit l'évangélisateur des Coréens. 5 ans plus tard, il annonçait l'existence d'une communauté de 1000 chrétiens, en écrivant au pape de Rome et en demandant qu'on lui envoie des prêtres pour donner les sacrements de la foi et célébrer la Sainte Eucharistie et le sacrement de pénitence. Et le 23 décembre 1794, c'est-à-dire 10 ans plus tard, Jacques Chu, un prêtre chinois, a porté l'Eucharistie à 4000 chrétiens déjà, qui avaient été baptisés et initiés à la foi catholique par l'action apostolique de ce jeune ambassadeur et de quelques amis. Voilà pourquoi c'est d'une manière unique dans l'histoire de l'Église que l'Évangile a pénétré dans ce pays par des laïcs. Dès 1802, le catholicisme fut déclaré religion perverse par un édit royal et les fidèles devinrent passibles de mort. Pierre Yi Seun Hoon, dont le fondateur de l'Église, dont j'ai déjà parlé, qui avait été baptisé en Chine, et le père Chu, dont nous venons de parler, furent les premiers martyrs. Et d'autres grandes persécutions eurent lieu en 1839, en 1846 et en 1866 surtout. Parmi les très nombreux chrétiens qui moururent en affirmant leur foi, plus de 10 000 chrétiens qui moururent en affirmant leur foi, on peut citer par exemple un Pierre Yu qui avait 13 ans, une Agathe I qui avait 17 ans. Lorsqu'on lui dit faussement à elle et à son jeune frère que leurs parents auraient renié la foi, elle répondit « Que mes parents aient renié ou non, c'est leur affaire. Quant à nous, nous ne pouvons pas renier le Seigneur du ciel que nous avons toujours servi. » Il y avait aussi Agathe Kahan, 21 ans, Agathe Ii, 27 ans, une autre Agathe Ii, 33 ans, Agnès Kim, 25 ans, Alex, 19 ans, Alexis Hu, 19 ans, André Chong, 33 ans, Luc Huin, un prêtre de 30 ans, Lucie Kim, 22 ans, Madeleine Cho, 33 ans, et ainsi de suite. Je pourrais continuer, mais je m'arrête. 103 martyrs ont été canonisés, dont 10 missionnaires français, le 6 mai 1984, lors d'une grande réunion pastorale à Séoul, en Corée du Sud, par Sa Sainteté Jean-Paul II, lors de ce grand voyage missionnaire qu'il fit et à l'occasion de cette célébration extraordinaire. Nous avons ainsi toute une série de martyrs de tous âges, comme vous le voyez, et vous avez remarqué, j'ai eu plaisir à prendre la liste de quelques-uns parmi les plus jeunes pour montrer comment ils s'appelaient. Vous avez vu que ces jeunes baptisés au XIXe siècle dans ce pays de Corée avaient tous des noms soit des apôtres, soit des premiers martyrs, hommes ou femmes. Vous avez repéré Sainte Lucie, Sainte Agathe, Sainte Barbe, etc. C'est-à-dire les noms des premiers chrétiens qu'ils avaient pris comme patrons célestes. Voilà une série de martyrs auxquels il faut ajouter ceux qui ont été martyrisés en 37, Saint Laurent Haan, un catéchiste et 6 compagnons, qui sont vénérés aujourd'hui dans la même mémoire liturgique. C'est donc une mémoire liturgique des martyrs de Corée autour du prêtre André Kim Tae-gon et ensuite de Pierre, le premier évangélisateur des évêques, des prêtres et de tous ces laïcs. À Sinada, c'est en Phrygie, et c'était au IIIe siècle, sous les persécutions de l'empereur Dèce, on célèbre Saint Dorimédon, martyr. Je n'ai pas de renseignements précis sur la passion de ce martyr, mais qui doit être à peu près semblable à celle dont je vous ai donné quelquefois le récit. À Rome, on fait la commémoration d'un saint, Eustache, martyr, dont le nom est particulièrement vénéré dans une antique diaconie de la ville. Un des papes du IIe siècle avait établi des diaconies, en particulier pour le service des pauvres. Et ces diaconies devinrent des paroisses, en quelque sorte. Et c'est donc dans la paroisse Saint-Eustache, dont on peut encore visiter l'église, qu'on fait mémoire de ce saint. Il s'agit d'une illustre famille romaine. Eustache avait été officier, et sa femme, qui s'appelait Théopiste, et Agapite et Théopiste, leurs deux fils, tous furent livrés aux martyrs sous l'empereur Hadrien, plutôt au premier tiers du IIe siècle de notre ère. Eustache dut sa conversion à une vision qu'il eut pendant une partie de chasse dans la banlieue romaine, dans le Latium. Il vit tout à coup un cerf qui s'arrête devant lui avec une magnifique croix dans l'andouiller. Et à partir de là, Eustache cherche le sens de cette vision et il peut ainsi advenir à la foi catholique, ainsi que son épouse et ainsi que ses enfants. Eustache, à cause de cette vision, est devenu un saint très populaire à Rome, mais aussi dans l'Église universelle. Il est un des 14 saints auxiliateurs dont je vous ai déjà parlé une fois ou l'autre. Ils sont 14, désignés par l'autorité de l'Église catholique et apostolique. C'était au milieu du Moyen-Âge qui a désigné ces 14 saints comme des auxiliateurs particuliers pour nos besoins. Alors, j'en énumère quelques-uns. Ça commence par Acas, qui est un officier de Cappadoce, martyr, et qui est invoqué pour les céphalées et les maux de tête. Il y a chez nous Saint-Denis, le premier évêque de Paris et de Lutèce, et qui a également été invoqué pour les maux de tête. Vous avez Sainte Barbe, qui est vénérée de toute manière par une quantité extraordinaire de confréries artisanales, tout au cours des siècles. Et encore aujourd'hui, vous savez qu'elle est la patronne, par exemple, des pompiers. Mais entre autres des artilleurs, des arquebusiers, des artificiers, de tout ce qui claque, qui fait du bruit. Nous avons Sainte Catherine d'Alexandrie. Nous avons Sainte Marguerite d'Antioche de Pisidie. Nous avons Saint Georges. Nous avons Saint Pantaléon. Nous avons Saint Cyriac pour les maladies nerveuses, les dépressions, les exorcismes, etc. Je ne tiens pas à faire un cours sur ces 14 saints auxiliateurs, mais sachez qu'ils existent et qu'ils ont été officiellement indiqués comme des saints guérisseurs particulièrement vénérés dans l'histoire de l'Église. Et Saint Eustache est invoqué, lui, par les chasseurs. C'est le premier patron des chasseurs. Et il est invoqué pour les maladies des bêtes sauvages, en particulier contre la rage. Saint Eustache. Et ce patronage a été en quelque sorte un peu relayé, si je puis ainsi m'exprimer, au 12e siècle, non, pardon, au 8e, au temps carolingien, au 9e, 8e, 9e siècle, par Saint-Hubert dans la forêt d'Ardennes, qui lui aussi a eu une vision de la croix du Christ dans un cerf, et qui est devenu lui aussi patron des chasseurs et invoqué contre la rage. Et la dévotion à Saint-Hubert a un peu, disons, amoindri la dévotion primitive du même genre donnée à Saint-Eustache, martyr romain. À Constantinople, il y a le martyr d'un évêque de Lycie, d'une partie de la province d'Asie, ainsi que son prêtre André. Et eux ont été victimes en 740 de la tourmente autour du culte des saintes images. L'empereur Léon l'Isaurien, voulant empêcher les gens de vénérer les saintes images. Et cet évêque et ce prêtre, évidemment, se sont rebellés contre cet édit de l'empereur et ont continué, avec le peuple catholique de l'époque, à vénérer les saintes images comme on le faisait depuis toujours. Et comme on a continué, heureusement, à le refaire, quelques années après, en 825, 24, il y a eu le concile de Nicée, le deuxième concile de Nicée, qui, grâce à l'autorité du pape de Rome et autour de lui de tous les évêques d'Occident, qui a tranché la question des saintes images. Et le concile Vatican II, vous le savez ça, a à l'unanimité rappelé cette affirmation de la foi catholique que on doit rendre un culte, non pas un culte d'adoration, mais un culte de vénération aux saintes images du Seigneur Jésus, de la Vierge Marie, des saints, ainsi qu'à leurs statues, ainsi qu'à leurs reliques, etc. Et on doit prendre ça très au sérieux, même si on nous a ressassé dans les années 70 que c'était des choses qu'il fallait laisser tomber. Et certains se sont mis à traquer le culte des saints, et même quelquefois le culte de la Sainte Vierge. Et même, pitié, au nom du concile œcuménique, c'est-à-dire du concile des médias, les conciles du médiatico-machin, qui disaient exactement le contraire du concile des pères. Le concile des pères a dit ce que je vous ai rappelé. Et malheureusement, on a vécu une espèce de périodes très difficiles relativement au culte des saints, et y compris de la Sainte Vierge, ainsi que des représentations dans les églises. Et on ferait bien de réfléchir à cela et de prier pour qu'on retrouve dans l'Église catholique le sens de la beauté de l'art sacré. Car je redoute un peu que ce qu'on appelle l'art moderne, donc que je définis ainsi, plus c'est laid, plus c'est beau, plus c'est laid, mieux ça se vend, plus c'est laid, plus on en parle dans le médiatico-machin, et tout le monde marche vers des laideurs, alors que l'Église a toujours suscité, à travers son rôle de mécène, en accueillant parmi les meilleurs artistes, des gens de haute qualité qui produisaient des statues, des peintures, etc., de bonne qualité. Ne nous laissons pas prendre par ce courant moderniste qu'on appelle l'art contemporain, qui est quelquefois très loin de la vraie beauté. Dans le pays de Trente, c'était au XIIe siècle, un bienheureux évêque qui, vous l'avez entendu, était très ami des pauvres, des orphelins, défenseur aussi de la liberté de l'Église, et il fut tué d'un coup de lance par certains de ses opposants. À Londres, le bienheureux Thomas Johnson, qui était un prêtre de la chartreuse de cette ville, est mort martyr sous Henri VIII en 1537. C'est un des premiers de la série des 500 martyrs anglais du schisme de Henri VIII, 500 à peu près pendant le XVIe et toute une partie du XVIIe siècle, c'est un des premiers martyrs. À Cordoue, en Andalousie, en 1713, le bienheureux François de Posadas, prêtre de l'ordre des prêcheurs, pendant 40 ans et plus, il a évangélisé toute cette région du sud de l'Espagne, avec quoi ? Avec un esprit de pénitence, d'humilité, de charité remarquable. Voilà pourquoi il est béatifié et présenté à notre affection aujourd'hui. À Autonquin, un Français, prêtre de la Société Mission Africaine Étrangère de Paris, est martyr. Je ne sais pas de quel diocèse il était, mais s'il y a des auditeurs de son diocèse, ils vont sûrement s'y retrouver. Ce Jean-Charles Cornet, missionnaire au Tonkin, et il a subi les supplices de la Kang, puis de la cage, sous l'empereur Mi'kmaq, avant d'être jeté dans ce fleuve. Il était né, ça j'ai trouvé l'affiche, il était né à Loudon, dans le Poitou, en France. Voilà, mes amis, un de nos saints protecteurs. Et enfin, à Puebla, au Mexique. C'était au début du XXe siècle. Il est mort en 1904. Saint Joseph Marie de Yeramo y Parés, qui était un prêtre zélé et grand évangélisateur à cette époque-là, dans cette partie du Mexique. Et il a été, entre autres, fondateur d'une congrégation des servantes du Sacré-Cœur de Jésus et des pauvres pour venir en aide à tous ceux qui avaient été dans le besoin, des abandonnés. Voilà un homme qui a, en particulier, exercé les œuvres de miséricorde qu'on nous rappelle durant cette année. Nous devons nous souvenir des œuvres de miséricorde, les sept œuvres de miséricorde corporelle et les sept œuvres de miséricorde spirituelle. Lui, par son action d'enseignement et de soins des malades, il s'est attaché beaucoup à cette œuvre de miséricorde corporelle. Que Dieu soit loué pour ses bienheureux et ses saints, qu'il nous accorde sa bénédiction par leur intercession. Au nom du Père et du Fils et du Saint-Esprit. Amen. À bientôt.
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1: Après que Dieu eut révélé à Marie le grandiose projet de la naissance de Jésus, elle dit « Comment cela va-t-il se faire ?» Devant des situations parfois incompréhensibles de la vie, nous sentons aussitôt le sol vaciller sous nos pieds et l'inquiétude nous envahir. C'est pourquoi regarder Marie et lui confier notre vie quotidienne signifie apprendre à dialoguer avec Dieu à travers les événements qui nous arrivent. Le dialogue avec le Seigneur ouvre des horizons de liberté inattendus. Ce qui peut nous paraître un grand obstacle devient, si on porte sur lui un regard de foi, un point de passage de la grâce. En effet, quand le don de Dieu, qui est divin et non pas humain, nous arrive, il cause une certaine insécurité. Car entre ce qui est grand et infini et ce qui est petit et terrestre, il y a vraiment un abîme. Mieux, si nous n'étions jamais conduits au-delà des choses naturelles à notre niveau, nous ne rencontrerions jamais Dieu. Mais au contraire, Dieu désire se rendre proche de nous et souvent, il vient frapper à la porte de notre cœur. Précisément, en utilisant tel événement ou telle personne qui nous cause une certaine difficulté. C'est pourquoi Marie, notre mère, nous aide à donner quelque chose en plus, à faire de plus grands pas pour accueillir Dieu dans la réalité de notre vie.
0: À présent, nous nous unissons en prière avec le monde entier en renouvelant notre consécration à Marie.
2: Vierge Immaculée, Mère de Dieu et de l'humanité, je t'accueille comme don de Jésus sous la croix et je me confie entièrement à toi. Je t'offre toute ma vie, ce que je suis, ce que j'aime et ce que j'ai, afin que resplendisse en moi la beauté du Christ. Aide-moi à être docile à l'Esprit et à vivre avec joie ma vocation dans l'Église, afin de collaborer à ta mission maternelle et d'orienter vers Dieu le cœur de tout homme. Toi qui as guidé Saint Maximilien Kolbe pour aimer sans mesure, enseigne-moi à être témoin de l'Évangile et à faire de ma vie un don. Je te confie les personnes que je rencontrerai et je t'offre le travail, les joies et les souffrances de cette journée. Ô Marie, conçue sans péché, prie pour nous qui avons recours à toi et pour ceux qui n'ont pas recours à toi.
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1: Essayons de mieux connaître et comprendre Marie de Nazareth pour apprendre d'elle à suivre Jésus. Par son oui à l'annonce de l'ange, elle commence son chemin à la suite de Jésus, qui allait la voir parcourir diverses étapes où se mêlent joie et souffrance. Marie de Nazareth grandit en amour et en foi envers son Fils. Jour après jour, elle fait sien les sentiments de Jésus. Elle fait avec lui l'expérience de la présence d'un Père qui nous aime. En vivant intimement unie à son Fils, elle comprend avec certitude que le suivre signifie croire en son amour et aimer comme lui nous aime. L'évangéliste Jean nous avertit dans les chapitres qui servent d'introduction à la Passion. Jésus, sachant que son heure était venue de passer de ce monde à son Père, ayant aimé les siens qui étaient dans le monde, les aima jusqu'au bout. La croix est donc l'amour de Jésus pour nous pousser à l'extrême, jusqu'au bout. Il vit à la lettre ce qui est écrit dans le Cantique des Cantiques. Fort comme la mort est l'amour. C'est pour cette raison que nous le voyons là, au calvaire. Auprès de lui se tiennent sa mère et le disciple bien-aimé, en compagnie de quelques femmes. Marie de Nazareth est là où se trouve son trésor. Elle est venue mourir avec lui comme elle a vécu pour lui. Elle partage l'amour passionné de Jésus pour nous.
0: À présent, nous nous unissons en prière avec le monde entier en renouvelant notre consécration à Marie.
2: Vierge Immaculée, Mère de Dieu et de l'humanité, je t'accueille comme don de Jésus sous la croix et je me confie entièrement à toi. Je t'offre toute ma vie, ce que je suis, ce que j'aime et ce que j'ai, afin que resplendisse en moi la beauté du Christ. Aide-moi à être docile à l'Esprit et à vivre avec joie ma vocation dans l'Église, afin de collaborer à ta mission maternelle et d'orienter vers Dieu le cœur de tout homme. Toi qui as guidé Saint Maximilien Kolb pour aimer sans mesure, enseigne-moi à être témoin de l'Évangile et à faire de ma vie un don. Je te confie les personnes que je rencontrerai et je t'offre le travail, les joies et les souffrances de cette journée. Ô Marie, conçue sans péché, prie pour nous qui avons recours à toi et pour ceux qui n'ont pas recours à toi. Amen.
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1: Bonjour à tous, chers auditeurs, heureux de nous retrouver pour notre émission Eschatologie et prophétie. Les apôtres de Marie, c'est le thème que nous avons choisi cette année. Les apôtres des derniers temps, selon Saint-Louis-Marie Rignon de Montfort. Et nous avons eu deux très belles émissions avec le père Boris en direct de Medjugorje qui a répondu gentiment à notre invitation pour nous présenter un peu ce sanctuaire de Medjugorje, ou plutôt ce lieu de spiritualité. Nous ne pouvons pas encore officiellement l'appeler sanctuaire parce que les apparitions n'ont pas encore tout à fait été reconnues par l'Église comme d'origine surnaturelle, puisque les événements sont encore en cours, mais comme le père Boris nous a bien expliqué, la position de l'Église est très positive vis-à-vis de Medjugorje, comme le document que le Vatican a produit au mois de septembre, de cette année. Et donc il a reconnu bien sûr les fruits spirituels qui sont nombreux en ce lieu de grâce, et aussi le nickel obstacle aussi pour en ce qui concerne la pratique de la foi sur ce lieu. Et nous invite donc à cette expérience spirituelle, une expérience de conversion, une expérience d'approfondissement de notre foi en ce lieu. Alors je vous invite, si vous le pouvez, à vous mettre en route vers ce lieu, en pèlerinage dans la foi, pour redécouvrir avec Marie les bases et le chemin de notre foi. La grâce de Medjugorje, c'est vraiment celle-là, c'est vraiment de découvrir, d'approfondir, de retrouver la ferveur de notre foi. Et ce chemin de foi que nous faisons depuis le baptême, la Vierge Marie nous invite, avec la tradition de l'Église, à le vivre, à l'incarner dans l'aujourd'hui de notre existence. Autrement dit, c'est un appel à la conversion, c'est un appel à prier activement pour la paix. La Vierge Marie est appelée Reine de la paix. Et le document d'ailleurs de Rome développe tout un article sur ce titre de Marie Reine de la paix, en voyant vraiment le signe providentiel par rapport au temps que nous vivons aujourd'hui de ce titre de Marie Reine de la paix. Alors, nous sommes en chemin avec Marie vers Jésus. Et ce chemin, nous le vivons dans l'aujourd'hui de notre vie. Et la grâce aussi de ce lieu, comme nous l'a exprimé aussi le père Boris dans la dernière interview que nous avons faite avec lui, elle se résume en 5 points. Les fameux 5 pierres de Medjugorje, qu'on pourrait aussi assimiler aux pierres de Goliath, de David contre Goliath. Ces 5 cailloux que David a mis dans son sac, et avec sa petite ronde, il a terrassé le géant Goliath. C'est une invitation pour nous à user de cette arme spirituelle, de ces armes spirituelles. Nous les rappelons, la prière non pas n'importe comment, mais prière avec le cœur. C'est ce qu'on dit toujours ici à Medjugorje, la prière avec le cœur, adorer avec le cœur, prier le rosaire avec le cœur. Une prière donc profonde, une invitation à entrer dans un cœur à cœur avec le Seigneur à travers la prière. Puis la parole de Dieu, cette parole sainte, la parole de Dieu qui est la révélation du Seigneur. C'est par sa parole que le Seigneur vient à nous en premier lieu. Rappelons-nous les livres de l'Ancien Testament, la Genèse en particulier. Dieu a tout construit, a tout créé par sa parole. Parce que Dieu l'a voulu, il a créé le monde, il a créé les êtres vivants, il a créé l'homme et la femme à sa ressemblance, et cela était très bon. Dieu dit et cela fut. Par sa parole, il a tout créé. Ce que saint Jean rapporte aussi dans son prologue, le prologue de l'évangile de Jean, où il affirme que le Verbe de Dieu était auprès de Dieu et que sans lui, rien n'a été fait. Et tout ce qui a été fait par lui, par la parole, par le Verbe de Dieu. Cette parole, eh bien, elle nous conduit aussi au salut. C'est, eh bien, la parole de Dieu qui, voilà, nous témoigne aussi de la présence du Seigneur au milieu de nous. Rappelons ce que nous avons déjà dit dans nombreuses émissions, hein, le point de vue de la foi catholique par rapport à la parole de Dieu. La parole de Dieu n'est pas seulement la Bible, comme on peut l'entendre dans les communautés protestantes. La parole de Dieu, hein, c'est d'abord Dieu qui nous parle. Il nous parle par l'Esprit Saint et par des intermédiaires. Et donc la parole de Dieu, eh bien, c'est l'expression de la volonté du Seigneur à travers des instruments. La parole, elle a été mise par écrit, par les apôtres, ou même par Moïse pour le livre du Pentateuque, par certains auteurs de l'Ancien Testament, puis plus tard par les apôtres, hein, les évangélistes, et nous ont témoigné, hein, de l'expérience de foi, hein, et de ce que Jésus, de ce que Dieu lui-même nous a révélé. Et cela a été mis par écrit. Et l'Église, eh bien, au IVe siècle, a défini les canons, hein, de la Sainte Écriture pour définir aussi, voilà, nos Bibles. Mais la parole de Dieu n'est pas seulement la Bible, hein. La parole de Dieu, c'est la tradition plus le magistère et l'Écriture. Donc, voilà, petit rappel pour bien comprendre que, eh bien, ce n'est pas seulement un livre, ce n'est pas seulement des écrits, et ce n'est pas seulement ce qui est écrit à la lettre dans le livre, hein, qui contient la parole de Dieu. Mais la parole de Dieu est vivante, hein, et elle est vivante, elle est communiquée, hein, par son Église. Alors, voilà, eh bien, la Très Sainte Vierge Marie, hein, nous invite à nous nourrir de la parole de Dieu, c'est-à-dire les Saintes Écritures, bien sûr, hein, lire la Bible, hein, la Bible est si possible à lire en famille, mais aussi, justement, pas seulement la lire. Ne lisons pas la Bible pour nous en nourrir, il faut aussi, voilà, la partager. Et je ne sais pas si vous avez déjà fait cette expérience, mais l'expérience de la conduction, comme on dit, hein, du partage de la parole de Dieu, est vraiment une nourriture. Et on approfondit pour soi et pour les autres aussi les textes que nous lisons à travers le partage. En partageant la parole de Dieu, eh bien, nous découvrons aussi la richesse, hein, la richesse de cette parole qui nous porte, qui nous édifie, hein, et qui nous ramène sur le chemin du salut, qui nous ramène à la présence du Seigneur dans nos vies, qui nous ramène à la merveille que Dieu fait chaque jour pour nous. Et en même temps, eh bien, voilà, nous écoutons aussi cette parole qui nous est transmise par des intermédiaires. Alors, eh bien, nous aussi, nous sommes appelés à partager cette parole et à nous en nourrir chaque jour. Et alors, c'est très beau quand nous vivons comme la Vierge Marie le recommande, c'est-à-dire en famille, en famille. Alors, eh bien, ces cinq armes, eh bien, elles sont composées aussi des sacrements. Les sacrements, en particulier de la Sainte Eucharistie, non seulement le dimanche comme l'Église nous le demande, mais aussi, voilà, en semaine ou autant qu'on le peut, hein, nous nourrir aussi de l'Eucharistie. L'Eucharistie, c'est le testament d'amour du Christ, hein, c'est ce sacrement qui nous ramène au mystère du salut, puisque c'est par son corps, eh bien, livré, son sang versé pour nous, hein, que le Seigneur, eh bien, nous sauve, hein, et nous donne accès justement à l'arbre de vie, à la vie nouvelle. Donc l'Eucharistie nous renvoie au mystère de la croix, ce mystère d'offrande, ce mystère d'amour du Seigneur pour nous. Et en même temps, eh bien, c'est la communion. La communion, c'est pas seulement recevoir Jésus, c'est vivre dans une intimité avec lui, dans une réciprocité avec lui. Nous sommes en communion avec quelqu'un quand nous partageons quelque chose avec la personne. Nous sommes en communion avec nos amis, nous sommes en communion avec nos parents, nous sommes en communion avec nos enfants, quand, eh bien, il y a aussi cette réciprocité, cet échange mutuel. Alors, voilà, pour nous aussi, c'est important, comme chrétiens, dans ce monde d'aujourd'hui, de nous nourrir aussi de l'Eucharistie le plus souvent possible, venir à la source du salut, puiser à ce sacrement d'amour, puiser à l'amour du Christ pour nous, puiser à cette source qui est l'Eucharistie. Et puis, l'Eucharistie, comme le disaient aussi les pères de l'Église, c'est aussi l'anticipation du ciel. L'Eucharistie nous met dans le face-à-face avec le Seigneur. C'est Jésus qui se rend présent pour nous, qui, bien sûr, c'est encore avec le voile de la foi, mais comme le disait saint Thomas d'Aquin, eh bien, nos yeux voient les espèces extérieures, c'est-à-dire le pain, mais en même temps, notre foi nous fait atteindre la réalité, l'essence profonde et de l'être qui est présent. Et ce n'est plus du pain, mais c'est le corps du Christ. Et nous sommes devant ce face-à-face. Nous sommes comme en anticipation devant celui que nous contemplerons pour l'éternité. C'est quelque chose de merveilleux. C'est merveilleux de pouvoir déjà vivre ce moment d'éternité avec le Seigneur par l'adoration. L'Eucharistie, elle se prolonge dans l'adoration. Et c'est ce que nous découvrons aussi dans ce lieu, l'adoration. C'est un des temps très forts, hein, avec la récitation du rosaire, bien sûr, avec la confession, hein, l'adoration eucharistique, l'adoration du Saint-Sacrement, adorer Jésus, vivre dans cet échange d'amour envers le Seigneur. L'adoration, eh bien, quelquefois, nous pouvons la vivre difficilement, hein, parce que nous ne savons pas très bien quoi dire, nous ne savons pas très bien quoi faire devant Jésus présent dans l'Eucharistie. Et en fait, eh bien, nous n'avons rien à faire, hein, nous n'avons rien d'autre à faire que nous tenir en sa présence, hein, nous laisser aimer par le Seigneur, hein, et vivre dans cette relation, dans cette communion avec lui. Et puis, aussi, eh bien, la confession, c'est aussi nécessaire, bien sûr, à notre salut. C'est nécessaire aussi à notre chemin de foi. Et la Vierge Marie nous invite à vivre, eh bien, la confession régulière, mensuelle, minimum. Alors, il ne s'agit pas d'aller se confesser dès qu'on a un péché. Bien sûr, si on a un péché grave, il doit être confessé. Mais sinon, il y a cette pratique aussi dans l'Église, dans la vie aussi mystique et spirituelle, hein, de l'Église, cette tradition spirituelle de la confession régulière et de la confession mensuelle. Pour venir à la source du salut, pour venir nous laver, nous purifier dans le sang de Jésus. Là aussi, nous ne savons pas très bien quoi dire, nous ne savons pas très bien quoi faire. Et c'est toujours un combat, hein, de venir se confesser. Mais en même temps, c'est un moment de grâce, c'est un moment de grâce. C'est là, comme le disait le curé d'Ars, comme le disait aussi saint Padre Pio, c'est là que, eh bien, le démon perd les âmes. Le démon perd les âmes dans la confession. Et les prêtres, comme disait Padre Pio, par la confession, arrachent les âmes aux démons. Pour aussi, bien, voilà, les réintroduire dans la communion, dans cette vie, voilà, plénière avec le Seigneur. C'est le fruit, hein, de son sacrifice, c'est le fruit de l'offrande de sa vie. Il a versé son sang pour la rémission des péchés. Et nous ne pouvons pas penser à un chemin de foi sérieux sans passer par la confession. Ce n'est pas possible. Même les saints, les plus grands saints, étaient pécheurs et même les plus grands saints se confessaient. Padre Pio lui-même se confessait à la fin de sa vie pratiquement chaque jour. Et d'autres saints se confessaient très régulièrement. Mère Teresa, par exemple, aussi, vivait la confession presque quotidienne. On pourrait dire quel péché avait-elle. Mais devant l'amour du Seigneur, eh bien, nous sommes toujours débiteurs. Nous n'aimons jamais suffisamment. Et voilà, nous sommes le juste, comme dit le livre des Proverbes, pêche 7 fois par jour. Alors, même si nous sommes justes, ou nous pensons être justes, eh bien, voilà, nous avons déjà péché à la fin de la journée. Donc, voilà, cette confession mensuelle, cette relation avec le Seigneur qui nous relève, qui nous sauve. Et puis, il y a aussi la pratique du jeûne. Le jeûne, eh bien, dans l'Église, est aussi une tradition. Nous jeûnons quand l'époux n'est pas avec nous, selon la parole de Dieu, selon la parole de Jésus lui-même. Ce n'est pas donc une pratique d'ascèse pour elle-même, mais une pratique liée à la pénitence, liée à la est aussi associé intimement à la prière. Jeûnez et priez, dit Jésus. La Vierge Marie aussi nous rappelle dans d'autres lieux d'apparition l'importance de la pénitence et du jeûne. Ce jeûne qu'on vit ici à Medjugorje, on vit ce jeûne au pain et à l'eau, le mercredi et le vendredi. Pourquoi le mercredi et le vendredi? Eh bien, le Père Boris nous l'a rappelé aussi, parce que le vendredi, nous le savons, c'est le jour de la Passion du Seigneur, hein, c'est le jour où nous faisons mémoire de son sacrifice. C'est aussi un jour d'action de grâce quelque part en même temps, mais un jour aussi où nous nous associons à ce sacrifice de Jésus en participant, bien voilà, avec, par ce geste du jeûne. Et le mercredi, pourquoi? Bien, parce que selon aussi la tradition qui a été maintenue en Orient, hein, chez les orthodoxes, le mercredi c'est le jour de la trahison de Judas, le jour où Jésus a été vendu par Judas au grand prêtre, hein, où Judas a reçu sa somme de 30 pièces d'argent pour voilà, dénoncer Jésus, pour trahir Jésus. Et d'ailleurs, dans la Semaine Sainte, hein, nous lisons cet évangile de la trahison de Judas, hein, le mercredi saint. Donc, vous jeûnez donc au pain et à l'eau le mercredi et le vendredi. C'est aussi un signe fort avec ceux qui sont persécutés. Avec les chrétiens en particulier, persécutés dans le monde. C'est aussi un signe d'invitation et de participation au mystère du salut pour les pécheurs, pour la conversion des pécheurs. Et puis, ça nous donne une force, ça nous donne une force intérieure, parce que pour lutter contre les péchés, eh bien, nous devons grandir aussi dans les vertus, la vertu humaine. Et il n'y a pas que les vertus de foi, d'espérance et de charité théologale, il y a aussi les vertus humaines à cultiver. Et ces vertus, eh bien, comment les cultiver? Par des actes. En posant des actes, et en particulier des actes de tempérance. Par la tempérance, eh bien, nous sommes vainqueurs de la tentation, en particulier de la tentation de la concupiscence, de la chair. Et donc, la tempérance, eh bien, elle s'acquiert aussi en posant des actes. Donc, jeûner, c'est aussi poser, bien sûr, un acte concret de tempérance. Alors, ça peut être un jeûne radical comme le pain et l'eau, mais c'est toujours un jeûne par rapport à quelque chose qui, voilà, de nécessaire. C'est un jeûne aussi, on enlève quelque chose de notre nécessaire, pas de notre superflu. C'est pas seulement se passer de chocolat. C'est pas seulement se passer de cigarette. La cigarette, d'ailleurs, nous devons nous en passer tout le temps parce que, voilà, le tabac est aussi considéré comme un péché. Et donc, voilà, c'était pas une absence de péché. L'absence de péché, elle est nécessaire à la vie chrétienne. Mais la tempérance, elle vise quelque chose, le jeûne vise quelque chose de nécessaire. Nous priver, voilà, un petit peu de notre nécessaire. Alors, c'est aussi, voilà, une arme importante. Donc, nous le rappelons, hein, la lecture de la Bible, la prière avec le cœur, hein, l'Eucharistie, la confession, le jeûne. Et bien sûr, la lecture de la parole de Dieu. Je vais vous lire maintenant quelques messages de la Vierge Marie, hein, par rapport à ces cinq qu'on a appelées ces cinq pierres, hein, mais qui sont aussi voilà, des armes spirituelles données par la tradition de l'Église. Le 14 août 1984, la Très Sainte Vierge Marie parlait de la prière. Je voudrais qu'en ces jours, le monde prie à mes côtés, le plus possible, afin que tous prient chaque jour au moins le rosaire, les mystères joyeux, douloureux et glorieux. Le 23 mai 1985, elle dira: Chers enfants, de nouveau, je vous demande la prière avec le cœur. Que la prière, chers enfants, soit votre nourriture quotidienne. La prière sera pour vous joie et repos. Merci d'avoir répondu à mon appel. Et le jour de Noël 1987, la Vierge nous demandait aussi encore cette prière avec le cœur. Chers enfants, réjouissez-vous avec moi. Je souhaite, chers enfants, que Jésus vous transforme, vous enseigne et qu'il vous protège. Je vous demande une prière sincère avec le cœur. Que chacune de vos prières soit une rencontre avec Dieu dans le travail, dans votre vie de tous les jours, placez Dieu à la première place. Par rapport à la lecture de la parole de Dieu, le 18 octobre 1984, la Vierge Marie dit: Chers enfants, aujourd'hui je vous demande de lire la Bible chaque jour dans vos maisons et de la placer en évidence dans un endroit pour toujours vous inciter à lire et à prier. Merci d'avoir répondu à mon appel. En ce qui concerne la pratique du jeûne, le 14 août 1984, elle disait: Je voudrais qu'en ces jours le monde prie à mes côtés le plus possible, que les gens jeûnent sévèrement mercredi et vendredi. Et le 26 septembre 1985, en particulier, vivez le jeûne, car par lui vous pourrez me faire la joie de voir se réaliser tout le plan que Dieu a prévu ici à Medjugorje. Par rapport au sacrement maintenant, la confession, le sacrement de la réconciliation. La Vierge Marie disait le 7 novembre 1983: Ne vous confessez pas par habitude pour rester le même après cela. Non, ce n'est pas bien. La confession doit donner une impulsion à votre foi. Elle doit vous stimuler et vous rapprocher de Jésus. Le 6 août 1982, il nous invitait à une confession régulière. Il faut inviter les gens à se confesser chaque mois, surtout le premier samedi. Rappelons aussi, voilà, les apparitions de Fatima, hein, où elle nous demande cette confession mensuelle le premier samedi du mois. La confession mensuelle sera un remède pour l'Église de l'Ouest. Par rapport à l'Eucharistie, la messe est la plus grande prière de Dieu. Vous ne pourrez jamais comprendre la grandeur. C'est pourquoi vous devez être parfait et humble à la messe et vous devez vous y préparer. le 3 avril 1986, elle dira: chers enfants, je vous demande de vivre la Sainte Messe. Jésus vous donne ses grâces pendant la Messe. C'est pourquoi vivez lucidement la Sainte Messe. Que chaque venue à la Messe soit une joie. Venez-y avec amour. Et enfin, pour terminer, le 25 avril 1988, elle nous invitait à un acte de foi, vraiment aussi, avec dévotion dans la pratique de l'Eucharistie. Chers enfants, Dieu veut vous faire de vous des saints. C'est pourquoi il vous appelle par moi à l'abandon complet. Que la Sainte Messe soit vie pour vous. Comprenez bien que l'Église est le palais de Dieu. C'est le lieu où je vous rassemble et où je veux vous montrer le chemin vers Dieu. Venez et priez. Ne regardez pas les autres, ne parlez pas d'eux de façon malveillante, mais que votre vie soit un témoignage sur la vraie voie de la sainteté. Les églises sont dignes de respect, elles sont sanctifiées car Dieu s'est fait homme, y habite jour et nuit. Voilà, chers frères et sœurs, eh bien, entrons dans ce chemin, hein, ce chemin de la sainteté. Et pour être apôtre des derniers temps, pour être apôtre de Marie, eh bien, nous devons suivre aussi cette voie. Hein, c'est cette voie royale, hein, qui est la voie de la sainteté. Et elle passe par l'utilisation de ces armes spirituelles qui nous sont données. Hein, la prière avec le cœur, la Bible, si possible en famille, la confession, l'Eucharistie et le jeûne. Voilà, chers auditeurs, eh bien, je vous souhaite à tous une bonne et sainte semaine. Nous nous retrouverons la semaine prochaine pour une nouvelle émission, Eschatologie et prophétie.
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0: Celui qui est un scandale, une occasion de chute, pour un seul de ces petits qui croient en moi, mieux vaudrait pour lui qu'on lui attache au cou une de ces meules que tournent les ânes et qu'on le jette à la mer. Marc 9, 42.
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1: L'évolution spirituelle des trois pastoureaux pendant l'année 1917 fut phénoménale. Elle se révéla par un changement de comportement incontestable. Les jeux enfantins furent abandonnés et firent place à la réflexion et à la prière. Mais comment qualifier cette progression rapide vers la sainteté ? On peut affirmer qu'elle commença par une confiance absolue en la belle dame. Jamais ils ne doutèrent des paroles prononcées par la Sainte Vierge, et les jours d'apparition, ils n'eurent aucune crainte que Marie puisse ne pas venir. Alors que leur famille avait peur de l'hostilité des foules, si rien d'extraordinaire ne se produisit le 13 octobre, les petits bergers se réjouissaient par avance du miracle qui serait vu par tous les pèlerins. Ils ne se contentèrent pas d'être de fiables intermédiaires entre le ciel et les autorités civiles et religieuses de leur contrée. Ils avaient compris que le message de Fatima s'adressait d'abord à eux, qu'ils devaient en premier le vivre pour le divulguer progressivement ensuite. Avec l'esprit logique et concret des enfants, ils cherchèrent ce qu'ils pouvaient faire tout de suite. Ils auraient pu attendre d'être plus âgés et plus instruits avant de se lancer dans de cruelles mortifications. Mais justement, François

0: pouvait concevoir l'effroyable noirceur d'une âme perverse. Elle répondit seulement « Je ne sais pas. Peut-être le péché de ne pas aller à la messe le dimanche, de voler, de dire de vilaines paroles, de maudire, de jurer. » Jacinthe réagit en disant « Et ainsi, pour une seule parole, ils vont en enfer ? Qu'est-ce que cela leur coûterait de se taire et d'aller à la messe ? Quelle pitié me font les pécheurs ! Ah, si je pouvais leur montrer l'enfer !» Jacinthe était persuadée que la seule peur d'être damnée éternellement allait convertir les pécheurs les plus endurcis. On peut juger une telle conception de l'âme humaine bien naïve, mais on peut aussi entendre dans les propos tenus par la petite fille la plainte même de Dieu envers les hommes infidèles. Ah, s'ils pouvaient revenir, aimer leur Dieu et leurs frères en toute vérité. Les expressions encore enfantines des pastoraux cachent souvent de grandes considérations, car ils voyaient le monde avec les yeux de Dieu. Ils avaient acquis une hauteur de vue bien supérieure aux adultes qui les entouraient. Ils avaient le ciel comme horizon, en reprenant une expression utilisée par le cardinal Bertonnet dans son homélie à Fatima du 12 mai 2010. Il s'exprimait ainsi « Fatima nous rappelle que le ciel ne peut attendre. Demandons avec une confiance filiale à la Vierge Marie de nous enseigner à donner le ciel à la terre. Ô Vierge Marie, apprends-nous à croire, à adorer, à espérer, à aimer en même temps que toi. Indique-nous le chemin vers le royaume de Jésus, le chemin de l'enfance spirituelle. Toi, l'étoile de l'espérance, qui nous attend impatiente dans la lumière sans déclin de la patrie céleste, brille sur nous et guide-nous dans les vicissitudes quotidiennes, maintenant et à l'heure de notre mort. » On pourrait reprendre la citation de l'Ave Maria faite par le cardinal Bertonnet en la transformant un peu « Maintenant, pour l'heure de notre mort. » Ne remettons pas au lendemain une bonne action, un changement salutaire dans nos habitudes, mais faisons-le immédiatement, soyons des hommes et des femmes du présent et non d'un futur imaginaire. Que la prompte générosité des trois pastoureaux nous serve de leçon.
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1: Dès l'automne 1917, de nombreuses personnes montaient à Fatima pour demander des grâces particulières. Elles allaient prier à la Cova d'Airia, devant le petit chêne vert des apparitions, ou plus exactement, de ce qui restait de cet arbre dépouillé par les pèlerins. Certaines d'entre elles cherchaient à rencontrer les voyants, persuadées que leurs demandes seraient mieux écoutées si elles venaient des pastoureaux. Leurs intuitions étaient justifiées, sans qu'elles le sachent, par les paroles de l'ange au printemps 1916. En effet, il avait affirmé « Les cœurs de Jésus et de Marie sont attentifs à la voix de vos supplications ». Dans son premier mémoire, Lucie a raconté quelques grâces obtenues par leur intervention, plus particulièrement à la suite de sacrifices et de prières offertes par Jacinthe. Elle rapporta l'épisode suivant. Un jour, nous avons rencontré une pauvre femme qui pleurait. Elle se mit à genoux devant Jacinthe et lui demanda d'obtenir de Notre-Dame la guérison d'une terrible maladie. On imagine aisément la scène et la gêne de la petite fille. Elle ne pouvait tolérer qu'une personne adulte puisse rester dans cette humble position devant elle. Elle prit les mains de la malade, tirant de toutes ses forces pour la relever, sans réussir à la mettre debout. La pauvre femme était tellement accablée par sa peine qu'elle ne trouvait plus assez d'énergie pour se relever. Jacinthe se mit alors à genoux pour être plus proche de cette dame et récita avec elle trois Ave Maria. Le récit de sœur Lucie continue ainsi. Jacinthe lui demanda de se relever, lui assurant que Notre-Dame la guérirait. Elle ne cessa de prier tous les jours pour elle, et après un certain temps, cette femme réapparut pour remercier Notre-Dame de sa guérison. Toujours dans son premier mémoire, sœur Lucie raconta une autre intervention bénéfique obtenue par Jacinthe. Une autre fois, vint un soldat en larmes, il pleurait comme un enfant. Il venait de recevoir l'ordre de partir pour la guerre, et il devait laisser ses trois enfants et son épouse malade. Il demandait soit la guérison de sa femme, soit la révocation de l'ordre. Jacinthe l'invita à lire avec elle un chapelet. Après, elle lui dit « Ne pleurez pas, Notre-Dame est si bonne que sûrement elle va vous accorder la grâce que vous demandez. » Elle n'oublia jamais plus son soldat. À la fin du chapelet, elle récitait toujours un Ave Maria supplémentaire pour lui. Plusieurs mois passèrent, et il réapparut avec son épouse et ses trois petits-enfants pour remercier Notre-Dame de deux grâces reçues. À cause d'une fièvre qui s'était déclarée la veille de partir, il avait été exempté du service militaire et sa femme, disait-il, avait été guérie par un miracle de Notre-Dame. Dans ces deux récits, il semblerait que Jacinthe fût seule à recevoir les pèlerins, ce qui arrivait souvent. Son frère et sa cousine, plus raides qu'elle ne l'était, partaient en courant dès qu'ils voyaient un solliciteur. Jacinthe devait se résoudre à écouter le visiteur, à répondre à ses questions, et lorsque sa demande lui paraissait importante, elle en faisait part à Lucie et François pour qu'ils puissent la porter avec elle dans la prière. Il est remarquable de noter que jamais l'un des trois voyants eut la prétention d'avoir fait un miracle, et pourtant la tentation était grande, surtout pour des enfants, de jouer au thaumaturge ou au médecin tout-puissant. Ils ont toujours reconnu que les grâces obtenues venaient de la Sainte Vierge, ils n'avaient fait que transmettre, en mettant tout leur cœur, les demandes qu'ils avaient reçues. Ils avaient cette certitude qu'une prière faite attentivement à Marie devait porter des fruits, sinon la Sainte Vierge ne serait pas bonne. Il est vrai que les dons célestes ne correspondent pas toujours aux demandes faites, il ne faudrait pas pour autant conclure que la supplication fut inutile. Dieu donne comme il veut et quand il le décide. Demandons aux trois pastoureaux leur foi, leur confiance absolue dans la bonté de Dieu, quelles que soient les épreuves que nous pouvons traverser, Dieu répondra toujours d'une façon ou d'une autre à nos demandes.
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Nous avons vu précédemment que Karol Wojtyla, le futur Jean-Paul II, s'était réconcilié avec les dévotions mariales des Polonais envers Notre-Dame de Częstochowa, en comprenant, en lisant Glinon de Montfort, que nous étions vraiment en Marie, que Marie nous enfantait. Alors comment les chrétiens se sont représentés cette vérité? Comment les peintres ont imaginé de représenter d'une façon plastique cette vérité? Eh bien, avec le thème du manteau de Marie. Au XIIe siècle, à l'époque de Saint Bernard, on s'est amusé à représenter Marie avec un grand manteau entourant tous ses enfants. Alors au début, on mettait les cisterciens d'un côté, les cisterciennes de l'autre. Au XIIIe siècle, les dominicains et les dominicaines, les franciscains et les franciscaines. Et aujourd'hui, on aime représenter Marie entourant de son manteau tous ses enfants pêle-mêle, en quelque sorte, en elle. Et alors, les carmes et les carmélites le vivent peut-être un petit peu plus parce que pour eux, le scapulaire qu'ils portent au-dessus de leur tunique représente le manteau de Marie. Quand une carmélite remet tous les matins au-dessus de sa tunique cette espèce de chasuble qu'on appelle le scapulaire, eh bien, les carmélites pensent qu'elles sont protégées, entourées par le manteau de Marie. Et ce qui est intéressant, c'est que la petite Thérèse de l'Enfant Jésus l'a expérimenté une fois dans sa vie. Elle a reçu une grande grâce mariale quand elle a été guérie par le sourire de Marie au buissonnet. Mais ce que l'on sait moins, c'est que à l'âge de 16 ans et demi, quelques mois après avoir pris l'habit de carmélite, elle a pris l'habit de carmélite en janvier, en juillet, elle expérimente qu'elle est sous le manteau de Marie. Alors qu'elle est en train de prier dans un petit ermitage marial du jardin, elle sent subitement qu'elle est enveloppée sous le manteau de Marie. Mais elle ne le dit à personne. Elle ne le dit à personne parce qu'elle se souvient que lorsqu'elle a confié la grâce mariale dont elle avait bénéficié dans sa jeunesse, elle a été ensuite envahie de tas de questions. Comment était la Sainte Vierge, etc. Donc elle ne l'a dit à personne. Mais ça a complètement transformé, développé sa dévotion mariale. Puisque pendant 8 jours, elle s'est sentie littéralement enveloppée dans le manteau de Marie. C'est seulement tout à fait à la fin de sa vie, en juillet 97, on vient de la descendre à l'infirmerie et elle pense qu'elle va mourir dans les jours qui viennent. Elle se dit, ce serait peut-être bien que je raconte cela pour que les gens connaissent la façon dont j'ai vécu ma dévotion mariale. Et donc, en quelques secondes, elle confie à Mère Agnès, sa sœur, qui la veille à l'infirmerie, qui a la possibilité de recueillir ses confidences, eh bien, elle confie cela, mais elle n'y insiste pas. Alors, on comprend que lorsque Thérèse faisait une poésie mariale, elle aimait beaucoup parler de ce thème de manteau de Marie. Par exemple, dans un poème qu'elle écrit au début de sa vie, au début de ses compositions poétiques, « Ô Vierge Immaculée, c'est toi ma douce étoile qui me donne Jésus et qui m'unis à lui. Ô Mère, laisse-moi reposer sous ton voile rien que pour aujourd'hui, rien que pour aujourd'hui. » Et dès sa première poésie mariale, dans la première strophe de cette poésie mariale, elle parle de ce voile de Marie qui ne cesse de la protéger. Oh, il n'est pas nécessaire de bénéficier d'une grâce mystique comme celle-là pour vivre ce que Glinon de Montfort nous enseigne, ce que Jean-Paul II a bien compris, à savoir que nous avons le droit et le devoir de considérer que Marie nous entoure de sa protection, de sa prière, que nous sommes en Marie comme sous un manteau plein de tendresse qui nous protège du mal. Ayons la simplicité de recourir à ce manteau, de nous blottir sous ce manteau de Marie, et plus nous le ferons, plus Marie nous aidera à nous précipiter dans les bras de Jésus. Je l'ai dit souvent, 159 fois, Saint Paul nous dit que nous sommes
en Christo Jésus, dans le Christ Jésus. Et plus nous vivrons sous le manteau de Marie, plus Marie nous aidera à vivre, à nous laisser embrasser, littéralement embrasser, dans les bras de Jésus. Amen.

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toi, mon troupeau, ainsi parle le Seigneur Dieu. Voici que je vais juger entre brebis et brebis, entre les béliers et les boucs. Ézéchiel 34, 17.

Vous savez, mes frères, que lorsque la Sainte Vierge est apparue à Bernadette au mois de février 1858, pendant la quinzaine des apparitions, elle n'a jamais daigné, la Sainte Vierge, donner son nom. Bernadette lui disait « Madame, monsieur le curé voudrait savoir comment vous vous appelez. Est-ce que vous pourriez dire quel est votre nom ?» La petite Bernadette se doutait évidemment que c'était la Sainte Vierge, mais elle ne le disait pas. Et le curé disait « Tu vois, comment veux-tu dire c'est la Sainte Vierge ?» Elle ne le dit même pas. Si bien que le 25 mars, en retournant à la grotte, persuadé que la Sainte Vierge allait lui apparaître de nouveau en cette grande fête mariale de l'Annonciation, eh bien, la petite Bernadette réitère sa demande. « Madame, comment vous vous appelez ?» Et dans un premier temps, la Sainte Vierge ne répond pas. Mais de nouveau, la petite Bernadette lui redemande. Et alors, Marie accepte enfin de dire son nom. Elle étend les bras de la façon que vous connaissez. Et elle dit en patois lourdais, « Je suis l'Immaculée Conception ». La gamine ne sait pas du tout ce que ça veut dire. Elle apprend ces quelques mots par cœur et tout en courant vers le presbytère, elle se répète « Je suis l'Immaculée Conception, Erosoi Immaculata Conceptio ». Et en arrivant au presbytère, elle délivre enfin son message. « Monsieur le curé, la dame a dit comment elle s'appelait. Je suis l'Immaculée Conception ». Alors là, l'abbé Perama, le curé de Lourdes, est bouleversé. Jusque-là, il ne voulait pas croire aux apparitions, mais en entendant cette phrase, il s'est dit « La petite, elle n'a pas pu inventer cela. D'abord, je n'ai jamais parlé de ce dogme au catéchisme, et puis, si elle avait inventé, elle aurait parlé autrement. Elle aurait dit que la Sainte Vierge avait dit « Je suis immaculée depuis ma conception. Pourquoi s'identifie-t-elle à sa conception ?» Et alors, la plupart des commentateurs disaient jusque-là, la Sainte Vierge a parlé comme cela pour piéger le curé, pour qu'il ne puisse pas douter de la véracité de la petite phrase que Bernadette avait entendue. Et effectivement, c'est la façon bizarre dont Marie s'appelle, « Je suis l'Immaculée Conception » qui décide, qui transforme la mentalité du curé. Mais le père Colbet, lorsqu'il est allé à Lourdes en 1930, a trouvé une autre raison pour laquelle la Sainte Vierge s'est appelée comme cela. Et c'est toute la doctrine trinitaire du père Colbet. En effet, en Dieu, il y a le Père qui conçoit son Fils, le Fils qui est conçu par le Père, et on peut dire que le Saint-Esprit, c'est l'acte d'amour dans lequel le Père ne cesse d'enfanter son Fils. Donc en Dieu, on peut dire que le Saint-Esprit, c'est l'Immaculée Conception en personne. C'est vrai. Le Saint-Esprit n'est pas postérieur au Père ni au Fils. On dit qu'il procède du Père et du Fils, mais il est aussi éternel que le Père et le Fils. C'est dans un acte d'amour qu'est l'Esprit Saint que le Père engendre son Fils. Eh bien, continue le Père Colbet, la Sainte Vierge a tellement conscience d'être l'associée du Saint-Esprit dans l'œuvre de notre divinisation, qu'à Lourdes, elle a osé s'appeler du nom qui convient éminemment au Saint-Esprit. Bien sûr que la Sainte Vierge ne se prend pas pour le Saint-Esprit, mais elle a tellement conscience d'être l'associée du Saint-Esprit qu'elle ose s'appeler à la grotte de Massabielle l'Immaculée Conception. Pour la petite histoire, le père Colbet a mis tout cela par écrit d'une façon définitive le matin du jour où la Gestapo est venue l'arrêter pour l'emmener définitivement à Auschwitz, où il est mort, vous le savez, le 14 août 1941, dans le fameux bunker de la faim. Eh bien oui, la Sainte Vierge est tellement l'associée du Saint-Esprit qu'elle ose s'approprier le terme qui convient éminemment au Saint-Esprit. Elle est celle qui ne cesse d'intercéder dans le cœur de chacun d'entre nous pour que l'Esprit Saint façonne, transforme, divinise, assouplisse notre cœur. Car vous le savez bien, ce n'est pas la Sainte Vierge qui transforme notre cœur, c'est l'Esprit Saint. Mais l'Esprit Saint aime beaucoup entendre la Sainte Vierge, ne cesse de dire « Oh Père, envoie ton Esprit dans le cœur de cet enfant de Dieu ».
Elle ne cesse d'intercéder d'une façon maternelle merveilleuse pour que le Saint-Esprit fasse dans notre cœur du bon travail. Et plus nous nous associons à cette prière de Marie dans notre cœur, plus le Saint-Esprit peut réaliser des merveilles dans notre cœur.

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Chers auditeurs, vous vous souvenez peut-être que lorsque Jean-Paul II arrivait dans un pays lointain, il tenait toujours à réciter l'Angélus au milieu de la journée. Il voulait ressusciter cette habitude de dire l'Angélus 3 fois par jour. Alors faisons rapidement l'historique de cette pratique chrétienne. Au VIe siècle, les liturgies grecques commencèrent à saluer la Sainte Vierge avec les paroles de l'ange Gabriel et de Sainte Élisabeth. « Je vous salue Marie, pleine de grâce, le Seigneur est avec vous. Vous êtes bénie entre toutes les femmes et Jésus, le fruit de tes entrailles, est béni. » Cette habitude s'est introduite dans la liturgie latine à la fin du 6e siècle avec Saint Grégoire le Grand qui a donné son nom au chant grégorien. Et au 7e siècle dans la liturgie mozarabe. L'Ave Maria primitive devint au cours du 13e siècle d'un usage général dans la piété paraliturgique, c'est-à-dire en dehors de la messe. Et les franciscains se mirent à accompagner leur salutation mariale du soir d'une sonnerie de cloche, afin de permettre à tous les fidèles de la région de s'y associer. Vers 1250, Benoît d'Arezzo inaugure dans son couvent l'habitude de commencer cette prière par l'antienne « L'ange du Seigneur annonça à Marie ». Et au XIVe siècle se répandit l'usage des trois instruments, des trois tintements du soir, à la fin des complis, en l'honneur de la Vierge Marie. Si vous allez de temps en temps à l'office de complis, dans un monastère, vous entendez ces tintements de l'Angélus qui résonnent dans la campagne. À Don Rémy, Jeanne était malheureuse lorsque Perrin, le sonneur, oubliait de sonner l'Angélus du soir. Et pour qu'il fût moins négligent, la petite bergère lui promit des sèche-chevaux faits de laine de ses brebis. Perrin était drapier. À l'Angélus du soir s'ajoute bientôt la salutation du matin. En 1399, l'archevêque de Canterbury invite l'évêque de Londres à le sonner matin et soir. Et puis, peu à peu, s'instaura aussi l'Angélus du midi. À la fin du XIVe siècle et au XVe siècle, la sonnerie du midi n'a lieu que le vendredi pour honorer la Passion du Seigneur. Mais peu à peu, la prière du midi devient quotidienne et s'adresse également à la Vierge Marie. Au XVIe siècle, on introduit l'usage de séparer les trois Ave par trois versets et leur répond. Ce sont sensiblement les mêmes qu'aujourd'hui. L'ange du Seigneur annonce à Marie qu'elle serait la mère du Sauveur. Et elle a conçu du Saint-Esprit. Je vous salue Marie, pleine de grâce. Voici la servante du Seigneur, qu'il me soit fait selon ta parole. Je vous salue Marie, pleine de grâce. Et le Verbe s'est fait chair, et il a habité parmi nous. Je vous salue Marie, pleine de grâce. Réponds, nous te le demandons Seigneur, la grâce dans nos âmes, afin qu'après avoir connu par la voix de l'ange l'incarnation de ton Fils Jésus-Christ, nous soyons conduits par sa passion et par sa croix à la gloire de sa résurrection par le Christ notre Seigneur. Et vous avez remarqué effectivement que Jean-Paul II récitait l'Angélus chaque dimanche à midi pour les chrétiens de Rome et les pèlerins groupés sur la place Saint-Pierre. Une coutume qu'il conservait lors de ses déplacements dans les différents pays où il se rendait. Eh bien, souhaitons que nous puissions encore longtemps entendre résonner et tinter les cloches de nos villages pour célébrer la Vierge Marie 3 fois par jour. C'est vrai que beaucoup de municipalités, pour ne pas encombrer les citoyens de ces

Vous savez, mes frères, que pendant très longtemps, les marins se servaient beaucoup des étoiles pour se guider dans leur navigation. Et Saint Bernard aime beaucoup appeler Marie l'étoile de la mer. Et dans un sermon, il indique aux chrétiens comment ils doivent se servir de la présence de Marie dans leur vie pour ne pas craindre dans la navigation de leur vie. Ô homme, qui te sens dérivé dans cette nuée du monde, parmi les orages et les tempêtes, plutôt que de marcher sur la terre ferme, ne détourne pas les yeux de l'éclat de cet astre, si tu ne veux pas sombrer dans la bourrasque. Quand se lève le vent des tentations, quand tu es emporté vers les récifs de l'adversité, regarde l'étoile, invoque Marie. Si tu es ballotté par les vagues de l'orgueil, de l'ambition, du dénigrement, de la jalousie, regarde l'étoile, invoque Marie. Si la colère ou les sortilèges de la chair secouent la nacelle de ton âme, regarde vers Marie. Si tourmenté par l'immensité de tes crimes, honteux des souillures de ta conscience, terrorisé par l'odeur du jugement, tu te laisses déjà happer par le gouffre de la tristesse, par l'abîme du désespoir, regarde Marie. Dans les périls, dans les angoisses, dans les situations critiques, pense à Marie, invoque Marie. Que son nom ne quitte pas tes lèvres, qu'il ne quitte pas ton cœur. Et pour obtenir le suffrage de sa prière, ne néglige pas l'imitation de sa vie. Alors cette prière de Saint Bernard a été mise en musique récemment, et vous la connaissez peut-être.

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Bonjour à tous. En ce mois de septembre, eh bien, nous avons déjà commencé avec la présence délicieuse et incomparablement protectrice de la Vierge Marie. Dans cette première quinzaine de septembre, nous avons eu trois fêtes mariales. Le 8 septembre, la fête de la Nativité de la Vierge. Le 12 septembre, le Saint-Nom de Marie. Et le 15 septembre, la Vierge des douleurs, donc de Nazareth, de sa naissance au pied de la croix. Eh bien, ça représente tout l'arc, dirais-je, de la présence de Marie auprès de chacun d'entre nous. Dans le sanctuaire, dont je suis le recteur, qui est un sanctuaire marial, eh bien, il y a un tableau central qui représente la naissance de la Vierge Marie. Un grand tableau situé derrière le maître-autel. Souvent, et c'est une loi générale de la liturgie, on place dans les églises en position centrale le saint sous lequel l'église est par laquelle l'église est patronnée. Et donc, cette peinture dans le sanctuaire, là, dont je suis responsable, Notre-Dame du Cross, eh bien, elle date du XVIIe siècle, un moment où l'origine de la chapelle remonte au XIIe siècle, hein, au Moyen-Âge, mais elle a été agrandie et embellie au XVIIe siècle, et cette C'est à ce moment-là qu'on a ce tableau. Alors, est-ce que la chapelle du XIIe initialement était déjà sous le patronage de la Nativité de la Vierge Marie? Sans doute, mais il peut y avoir évidemment, à l'occasion de l'embellissement de la chapelle, un changement, peut-être, ou une précision, tout simplement. Peu importe. En tout cas, cette chapelle est dédiée à la Nativité de la Vierge. Qu'est-ce qu'on voit sur ce tableau qui est très beau? On y voit, il y a deux plans. À l'arrière-plan, dans un lit, se trouve Sainte Anne, la mère de la Vierge Marie. Et elle est entourée par trois femmes, qui viennent lui proposer de la nourriture pour se soulager, pour reprendre des forces. On voit Joachim dans un coin qui regarde sa femme. Et puis au premier plan, on a trois autres femmes, donc vous voyez ces deux groupes symétriques, trois autres femmes qui font face cette fois-ci aux visiteurs, et l'une d'entre elles tient un bébé, c'est la Vierge Marie qui vient de naître. Alors tout est symbolique hein, dans les peintures, bien évidemment. D'abord, ce qui nous est montré dans cette peinture, c'est le contexte de la naissance de Marie. C'est la vie quotidienne. Marie n'est pas née comme Jésus dans une grotte, hein, elle est née dans une maison, comme tout le monde à l'époque. Et elle est née entourée, donc dans une famille aimante. Et ça, c'est très important. C'est ce que Dieu a voulu pour la Vierge Marie. Ne nous étonnons donc pas, eh bien, que le Seigneur veuille pour chacun d'entre nous, eh bien, exactement la même chose. Et pour nous montrer, cependant, pour nous conduire sur un chemin qui est proprement grandiose, celui de la foi. Mais nous habitons tous quelque part dans un Nazareth. Et il faut, quand les choses se passent bien, eh bien que cette famille soit aimante et unie, c'est le plan du Seigneur pour nous permettre, eh bien, de passer de ce monde au Père, sans problème, sans cette rupture, ce risque, de rupture que représente évidemment, le choix entre le bien et le mal. Donc la vie quotidienne, et puis un spectacle charmant, harmonieux, de cette vie quotidienne, l'homme qui a ce qu'il lui faut, mais qui n'a pas, les grandeurs, de luxe, rien de tel.
La deuxième chose que nous montre symboliquement cette peinture, ce sont ces trois femmes qui entourent la Vierge Marie. Elles s'occupent d'elle, elles lui mettent des langes, etc. Et ces trois femmes sont très fines, ont un visage très fin et très beau. Mais en même temps, c'est pas comme la peinture italienne de l'époque. Il n'y a rien d'érotique dans ces femmes. Elles sont belles, c'est la beauté, mais une beauté qui n'est pas celle de l'éros. C'est une beauté, et on voit bien ce que le peintre a voulu dire et suggérer, c'est une beauté qui est spirituelle. Elle représente, parce que c'est un symbole tridentin, hein, c'est les trois vertus théologales. À l'époque, on n'avait pas encore formulé le dogme de l'Immaculée Conception, à savoir que Marie avait été préservée de toute trace, de toute tache du péché originel. Mais on croyait depuis l'Antiquité que dès le moment de sa naissance, Marie était sans péché. Simplement, elle, comme le genre humain dans son ensemble, on pensait qu'elle avait dû être frappée elle aussi par ce péché originel, et sans aucun péché personnel de sa part, ce qui est déjà un miracle en soi, mais quand même blessée, et donc devant assumer un certain pouvoir des convoitises. L'Église moderne a proclamé que c'était pas le cas et que Marie était vraiment l'Immaculée, et c'est vraiment cette beauté parfaite. Mais les trois vertus théologales sur le tableau nous montrent déjà cette perfection. Donc on a d'une part la vie quotidienne avec son lot d'imperfections inimaginables qui sont celles de la créature, et puis au premier plan la perfection. Mais une perfection... comment dire, offerte dans un monde qui lui est totalement imparfait. Et c'est ça le grand mystère de la Vierge Marie. Il y a au chapitre 12 de l'Apocalypse un texte bien connu qui nous parle du mystère de la Vierge Marie. On la voit, un signe grandiose apparu au ciel, une femme, le soleil l'enveloppe, la lune est sous ses pieds et 12 étoiles couronnent sa tête. Elle est enceinte et crie dans les douleurs et le travail de l'enfantement. Et puis il y a le dragon, c'est le second signe. Et, le dragon, le diable, qui vient se poster vraiment devant la femme en arrêt pour dévorer l'enfant, nous dit saint Jean. Et puis il n'y parvient pas, l'enfant est attiré vers Dieu. Et quant à la femme, c'est ça qui nous intéresse. Donc Marie, eh bien, elle est envoyée au désert. Et alors le dragon, donc le désert, vous voyez, c'est ça que je voudrais mettre en relief. Et il est précisé, le texte nous précise, elle reçoit les ailes du grand aigle pour voler au désert jusqu'au refuge où, loin du serpent, elle doit être nourrie un temps, des temps et la moitié d'un temps. C'est-à-dire ça correspond aux 1260 jours qui étaient annoncés préalablement. La femme qui doit être accueillie au désert jusqu'à ce que cet enfant qui est reparti auprès de Dieu revienne dans la narration de l'Apocalypse. Il y a un moment où il revient et ça correspond très exactement à ces 1260 jours. Donc la vocation de la Vierge Marie, c'est d'être attentive et d'attendre le Seigneur. Et nous, on devrait faire pareil. Simplement, on n'est pas immaculé. Donc, Marie attend le Seigneur dans la vie quotidienne qui est la même que la nôtre. Mais nous, dans cette vie quotidienne, eh bien, nous n'attendons pas le Seigneur, pas assez. Et nous devons apprendre au long de notre vie, justement, à attendre ce Seigneur, maître de la vie. Et nous nous perdons forcément dans des recherches de nous-mêmes, ou dans un oubli de soi, mais qui n'est pas un oubli de soi en Dieu. C'est un oubli de soi dans le monde. On s'immerge dans ce monde, dans sa dynamique, dans son mouvement, pour oublier notre mal-être propre de créature fragile et inaccomplie.
La Marine ne trouve pas de refuge dans le monde. Elle va au désert. Et le désert, c'est le lieu qui s'oppose au monde habité par définition. Donc là où les hommes, donc c'est pas seulement le monde matériel, c'est la culture, c'est les valeurs de ce monde, etc. Les gens qu'on y rencontre. Le désert, c'est un lieu culturellement neutre. C'est la nature. Et la nature vient tout droit du Créateur. Donc déjà, c'est un lieu qui est vierge et capable d'accueillir l'Immaculée. C'est là que Dieu l'envoie pour être sûr que le démon ne puisse pas la rejoindre, l'étouffer, la détruire. Elle est le chef-d'œuvre de Dieu. Et ce chef-d'œuvre est destiné à être imité. Il est destiné, bien sûr, à accueillir Jésus et à l'introduire sur la terre par l'incarnation. Mais Marie est destinée réellement à conduire les âmes simples vers le Seigneur. Les âmes simples, les âmes simplifiées, les âmes purifiées, les âmes qui ont fait ce retour à l'essentiel, peut-être d'ailleurs après avoir fait un long détour à travers le monde et ses beautés propres et ses attraits et ses convoitises. Mais l'essentiel, c'est finalement de revenir là où se trouve Marie, où elle nous attend toujours pour nous accueillir et nous instruire, c'est le désert. La femme, c'est donc une femme grandiose et qui est destinée au désert. C'est Nazareth. Le désert, c'est Nazareth. Donc cette vie quotidienne. Parce que Nazareth, c'est pur. La famille, Anne et Joachim, eh bien, étaient une famille pieuse, de croyants. C'est-à-dire, ils n'avaient pas du tout l'esprit du monde. Et être croyant, automatiquement, c'est couper sa maison, son foyer du monde et de son influence. Pourquoi? Parce que la foi nous relie à Dieu et que c'est Dieu qui opère cette coupure, cette protection. Et donc, c'est pourquoi les familles qui mettent vraiment Dieu au centre de leur vie sont protégées, vivent dans un oasis. Au milieu du désert, car la femme est envoyée au désert, il n'est pas dit qu'elle est envoyée pour y mourir de soif. Hein. Non, dans le désert, il y a des oasis, il y a des beaux jardins que le Seigneur nous réserve et que les gens du monde ne peuvent pas voir, parce qu'il faudrait aller au désert. Et ne peuvent aller au désert, dans la symbolique biblique, que ceux eh bien, qui sont conduits par Dieu à l'image du peuple conduit par Moïse au désert pour trouver la terre sainte. Le désert, donc, une famille de croyants des valeurs chrétiennes. Ces valeurs sont douces, elles permettent vraiment de créer un monde humain. Et le monde humain, il commence par la famille. Tout commence par la famille, la nativité de la Vierge Marie, puis la nativité de Jésus lui-même. Eh bien, avec la Sainte Famille, eh bien oui, c'est toujours cette même douceur, un lieu de protection pour l'enfant où il va pouvoir grandir en sagesse et en force, bien évidemment. Le désert exprime aussi l'idée d'une vocation cachée. Vous voyez, quand on est dans le désert, le vrai désert, hein, je ne parle pas de ces zones arides parcourues par des routes qu'on traverse pour se rendre à un autre point, non, le désert au sens symbolique de la Bible, c'est un lieu où les hommes n'ont pas mis les pieds, ou en tout cas, quand ils ont mis les pieds dans le désert, ils n'ont pas laissé de traces derrière eux. C'est un lieu sans chemin, il n'y a pas de chemin au désert, c'est la nature même du désert. Une immensité sans contour, une immensité écrasante, c'est le désert. Et c'est pourquoi il peut servir de refuge, parce que là, personne ne peut nous retrouver si nous nous perdons dans ce désert. Et je le rappelle, ce désert symbolique est un désert intérieur avant d'être extérieur, extraordinairement pour quelques-uns d'entre nous éventuellement. C'est un désert intérieur pour tous, en réalité.
Donc le désert, c'est une vocation cachée, de même que Marie avait été cachée à Nazareth dans sa vocation, au sens personne ne pouvait deviner quelle serait la mère de Dieu. Jésus aussi a été caché à Nazareth, cette vie quotidienne, mais caché à l'intérieur de la demeure de la famille qui accueille ses âmes, une famille croyante, les âmes sont cachées, protégées, leur vocation n'est pas clamée sur les toits. En revanche, les vocations dans le monde, alors elles sont publiques. On exprime on veut mettre les hommes au service de la construction du monde. On va promouvoir des formations en vue de remplir les exigences industrielles du moment, que sais-je moi. L'homme doit servir, et s'il sert pas, il n'a pas d'emploi, il n'y a pas de place pour lui, parce que c'est pas l'homme qui est au centre de ce monde. Dans ce monde, ce qui est au centre, c'est le vide, en fait. C'est même pas les financiers qui gouvernent tout ça, une poignée de richissimes personnages égoïstes comme pas un. Non, c'est au-delà d'eux, qui ne sont que des ombres. Il n'y a rien, finalement. Quand c'est pas l'homme qui est au centre, c'est forcément le vide. Il y a des systèmes monétaires, des systèmes financiers qui accumulent sans cesse, et comme des cancers qui n'arrêtent pas de grossir, mais pour rien, pas pour une destination, pas pour une finalité. La seule finalité de ces systèmes boursiers, bancaires, c'est de grossir, grossir, grossir, et puis voilà, de tout absorber, et puis rien d'autre. Ça, c'est le vide total, le monde sans sens. Au contraire, Marie, l'Immaculée, elle crée, suscite du sens à ce monde. C'est l'œuvre de Dieu. Susciter le sens à ce monde, et le sens de ce monde. Pour le monde, c'est l'amour, c'est la vie, c'est la vérité. Voilà le grand sens que doit embrasser le monde s'il veut être selon Dieu. Une vocation cachée, parce qu'on ne peut pas rendre public ce que nous ne connaissons pas nous-mêmes. La Vierge découvrira en temps voulu quelle était sa véritable vocation. Alors, il faut qu'elle ait le courage, comme nous-mêmes, de vivre cette gratuité, c'est-à-dire le temps où on ignore ce que Dieu veut de nous, et le vivre comme le faisait Marie, dans une pureté, dans une beauté, dans un désintéressement qui lui était propre. Et généreux, on se souvient de la Visitation, qui en est l'exemple typique, mais il y a aussi Cana, lorsqu'elle est invitée à la noce, elle se préoccupe des invités. Le désert exprime aussi la pureté du cœur de Marie, qui doit être notre pureté propre aussi. Nous devons nous laisser purifier le cœur. Et ça, c'est le désert, voyez, cette immensité dont je vous parlais. Elle nous fait toucher du doigt le Dieu immense qui se cache derrière elle. L'immensité, c'est un attribut divin. Et le désert nous fait toucher du doigt, donc ce désert intérieur, notre condition humaine propre lorsque nous prions profondément. Là, nous descendons dans notre cœur, dans notre désert intérieur, en quelque sorte. Et c'est désert parce que on n'a rien, on est si pauvre en tant que créature. Mais en même temps, il y a cette immensité, et ce désert intérieur est habité par l'immensité divine. Donc le désert, dans son immensité, son chemin est aussi vaste que le ciel, est le prélude de la découverte de Dieu. C'est comme ça que Moïse arrivera sur l'Horeb et que Dieu se manifestera à lui dans le buisson ardent. Et puis, le désert, toujours pour nous, c'est ce que Marie nous apprend par cette demeure qu'elle habite, le désert, c'est le lieu aussi de la protection contre le diable. Si elle est envoyée au désert, c'est pour être protégée du diable. Parce que le diable, il ne connaît pas l'intériorité.
Le monde ne connaît que ce qui bouge, le monde met tout le monde en mouvement, mais comme pour éviter à chacun de penser. Quand on est dans le mouvement, dans l'action pure, on a des emplois, et puis il faut déménager pour les trouver, et puis ensuite, quand on revient du travail, il faut avoir des loisirs, il faut avoir des occupations, enfin bref, je veux pas, j'ai pas le temps de détailler, mais le monde nous met toujours en mouvement, et pour empêcher en fait le développement de notre intériorité, pour que nous n'allions pas au désert. Et enfin, le désert, c'est le lieu aussi de l'affrontement avec le diable, où on va le vaincre. Marie est destinée à écraser la tête du serpent, c'est-à-dire que nous devons faire comme elle. Nous devons lutter contre une intelligence sans amour. Vous voyez, le serpent, c'est l'intelligence sans amour. C'est une grande intelligence, mais pas de cœur. Une intelligence aussi sans aucun sens de la transcendance. Tout est dans le monde et pour le monde et Dieu n'a pas de place à l'intérieur de cela. Mais ce monde n'a pas de destination. En ce sens que ce que je vous disais des banques, du système boursier, etc. C'est toute cette activité que déploient les hommes lorsqu'ils n'ont pas Dieu comme fin. Eh bien, c'est une activité qui se perd dans un mouvement circulaire infini et qui ne trouve pas la vérité ni l'amour comme destination. Marie, Notre-Dame de la Sagesse, apprend-nous, eh bien, la grande leçon du désert.

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1: À la demande du père Galamba, un historien de Fatima, sœur Lucie rédigea rapidement deux événements extraordinaires réalisés par l'intermédiaire de Jacinthe. Voici le second, que l'on peut lire en annexe du quatrième mémoire. L'autre grâce obtenue fut pour une de mes tantes mariée à Fatima, du nom de Victoria. Elle avait un fils qui était un véritable prodigue. Il avait depuis longtemps abandonné la maison paternelle et ne savait pas ce qu'il était devenu. Angoissée, ma tante vint un jour à Aljustrel pour me demander de prier pour son fils. Ne m'ayant pas trouvé, elle s'adressa à Jacinthe. Celle-ci lui promit de prier pour lui. Après quelques jours, le fils revint à la maison en demandant pardon à ses parents et ensuite il alla à Aljustrel raconter son histoire. Sans que la narratrice le précise, on comprend qu'il se rendit chez son oncle et sa tante de Santos et qu'il parla devant Lucie. La petite fille retint soigneusement ses paroles. Le jeune homme expliquait ce que fut sa vie errante et désordonnée. Sœur Lucie eut soin de cacher les détails de ses frasques, répétant souvent qu'elle avait oublié certains détails. Son récit continue ainsi. Après avoir dépensé tout ce qu'il avait volé à ses parents, disait-il, il marcha un certain temps, comme un vagabond, puis il fut mis en prison à Torres Novas. Après y être resté quelque temps, il réussit une nuit à s'enfuir. Il se retrouva au milieu de collines et de bois de pins qu'il ne connaissait pas. Se croyant complètement perdu, partagé entre la peur d'être repris et l'obscurité de la nuit profonde et agitée, il ne trouva d'autre recours que la prière. Il tomba à genoux et commença à prier. Quelques minutes après, affirmait-il, Jacinthe lui apparut, le prit par la main et le conduisit à la route pierreuse qui va de Alcoedan à Reguango, lui faisant signe de continuer par là. Lorsque le jour se leva, il se trouva sur le chemin de Boleiros, reconnut l'endroit et se dirigea tout ému vers la maison de ses parents. L'histoire aurait pu s'arrêter là, mais Lucie fit sa propre enquête. Je demandais à Jacinthe si c'était vrai qu'elle était allée si loin pour le rejoindre. Elle me répondit que non. Elle ne savait même pas où se trouvaient ses pinèdes et ses collines où il s'était perdu. J'ai seulement beaucoup prié Notre-Dame pour lui, parce que j'avais de la peine pour tante Victoria, me répondit-elle. Que s'est-il donc passé? Je ne sais, Dieu le sait. À la fin de son récit, sœur Lucie a cité un verset de la seconde épître de saint Paul aux Corinthiens. « Je connais un homme en Christ qui, voici 14 ans, était-ce dans son corps? Je ne sais. Était-ce hors de son corps? Je ne sais. Dieu le sait. Cet homme-là fut enlevé jusqu'au troisième ciel. » L'apôtre parlait de lui-même, d'un ravissement ineffable qu'il éprouva. La référence est judicieuse. Et l'on peut se demander de même si la petite Jacinthe a été transportée dans la forêt de pins ou si

0: fait des saints François et Jacinthe Marteau deux bougies pour illuminer l'humanité, pour réjouir les humbles de votre lumière. En regardant cette image, comment ne pas penser à Jacinthe, à la recherche de son cousin perdu dans la forêt de pins et surtout dans les épais taillis de ses péchés. Nous pouvons demander à ces deux saints de venir nous orienter vers le bon chemin, de nous remettre dans les mains d'un guide sûr, Marie, notre mère, c'est elle qui nous conduira jusqu'au royaume de son Fils.
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Des hauteurs, le Seigneur tend la main pour me saisir. Il me retire du gouffre des eaux. Psaume 17, 17.

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1: Dès l'automne 1917, de nombreuses personnes interrogeaient les voyants, ne leur laissant plus un moment de repos. Une pieuse femme de la paroisse d'Olival, veuve de son état, avait l'habitude de prier à la cova d'Airia. Elle se rendit compte de la grande fatigue de Lucie. Avec l'autorisation de son curé, elle invita plusieurs fois la petite fille à passer quelques jours de calme chez elle, sa maison n'étant qu'à une douzaine de kilomètres à pied de Fatima. La première fois que Lucie se rendit chez Madame Emilia, elle était accompagnée de Jacinthe. La scène, rapportée dans le quatrième mémoire de Sœur Lucie, n'a pas été datée. Toutefois, comme François était absent, on peut penser qu'il devait déjà être malade à cette époque. Les deux petites filles arrivèrent chez leur hôtesse à la tombée de la nuit. Elles devaient réciter le chapelet chez une voisine, dont la maison plus vaste pouvait contenir les nombreuses personnes désireuses de rencontrer les deux voyantes et de prier avec elles. Comme elles se dirigeaient vers cette maison, elles rencontrèrent en chemin une jeune fille d'une vingtaine d'années qui se mit à genoux devant les deux bergères. Elle leur demanda en pleurant de bien vouloir venir dans sa maison pour implorer la guérison de son père épuisé par un hoquet continuel. Lucie, après un moment d'hésitation, décida qu'elle irait réciter le chapelet comme il avait été convenu, tandis que Jacinthe suivrait la jeune femme et qu'elle resterait chez elle jusqu'à ce qu'elle vienne la chercher. En effet, il n'était pas prudent de laisser Jacinthe aller seule chez Madame Emilia en pleine nuit. Sœur Lucie raconta. « Lorsque je revins, j'entrai dans cette maison. Je trouvai Jacinthe assise sur une chaise, en face d'un homme également assis, d'aspect encore assez jeune, mais amaigri et pleurant d'émotion. Il y avait autour de lui quelques personnes qui étaient, je crois, de la famille. En me voyant, Jacinthe se leva et prit congé, promettant de ne pas l'oublier dans ses prières. De là, nous allâmes chez Madame Emilia. Le lendemain, les deux voyantes se rendirent chez une sœur du curé d'Olival et y restèrent pendant 3 jours. Elles furent interrogées par le prêtre et bénéficièrent de ses sages conseils. Quand elles revinrent chez Madame Emilia, elles virent de nouveau la jeune femme qui avait imploré leur aide dans la nuit de leur arrivée. Le récit de Sœur Lucie décrit ainsi cette rencontre. La jeune fille se présenta accompagnée de son père, dont l'aspect était bien meilleur. Il n'avait plus cette grande nervosité et cette extrême faiblesse qu'il avait montrée lors de notre première rencontre. Tous les deux venaient remercier de la grâce reçue, parce que, disait-il, le hoquet importun avait disparu. Chaque fois que je repassais par là, cette bonne famille venait toujours me témoigner de sa reconnaissance, me disant que le malade était complètement guéri et que le hoquet n'avait jamais reparu. On aimerait avoir plus de détails, savoir ce que Jacinthe a pu dire pendant cette nuit où l'homme fut guéri. Sa fille avait imploré les deux voyantes de venir dans sa maison pour réciter le chapelet, et si le temps manquait de dire seulement un Ave Maria, on peut donc penser que Jacinthe a prié le chapelet devant le malade qui, peu à peu, le hoquet diminuant, a joint sa voix à celle de Jacinthe et de sa famille, jusqu'à ne plus être interrompu par la contraction de son diaphragme. Enfin libéré de cette gêne nerveuse, il se mit à pleurer et à rendre grâce. Toutefois, ce soulagement pouvait n'être que momentané, et le mal pouvait subitement revenir, d'où la proposition de Jacinthe de prier pour cet homme afin que sa guérison se confirme. Cette histoire est toute simple dans sa narration, comme si l'interruption du hoquet par la récitation du chapelet était toute naturelle. Les pastoureaux étaient persuadés qu'il n'y avait aucun mal que le rosaire ne pouvait vaincre. Cette confiance absolue leur permettait d'accomplir par la grâce de Dieu de nombreux miracles. Apprenons des trois petits bergers cette persévérance confiante dans la prière. Souvenons-nous des paroles de Jésus. « Demandez et on vous donnera, cherchez et vous trouverez, frappez et on vous ouvrira. »
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0: Alors, ce que je vous propose dans ce carrefour qui s'appelle Marie, fille de Sion, c'est vraiment un parcours biblique. C'est-à-dire, c'est de chercher donc dans les images, dans la Bible, de faire une promenade, en fait. Une promenade dans la Bible avec la figure de Marie, fille de Sion. Et donc, ça pourra être une découverte aussi en même temps de comment lire la parole de Dieu et aussi une découverte du lien extraordinaire, du lien vital qui existe entre la Sainte Vierge Marie et les Écritures. Et quels sont ces enjeux pour nous aujourd'hui, donc qui sommes dans ce festival des familles, comment ça va s'inscrire dans ce festival? Donc, la première chose qu'on peut, la première question qu'on peut poser, c'est que signifie ce titre de Marie, fille de Sion? Alors, Sion, qu'est-ce que c'est que Sion dans la Bible? Oui,
1: Jérusalem.
0: ok, Sion, c'est Jérusalem. Or, vous savez que dans la Bible, et comme dans toutes les langues d'ailleurs, il n'y a jamais deux termes qui soient exactement synonymes, sinon ils s'annulent l'un l'autre, d'accord? Donc, ça se recoupe jamais à 100%. Alors, quelle serait la différence entre Jérusalem et Sion? Vous savez?
1: Sinon, ça, je vais l'église.
0: Non, Sion, ce n'est pas la Jérusalem céleste.
1: Non, c'est le peuple de Dieu.
0: Non plus.
2: C'est le monde si
0: C'est le mont Sion, exactement. C'est le mont du temple. Har Sion en hébreu. C'est le mont du temple. Donc Marie, elle est fille de Jérusalem. Alors fille de Jérusalem, c'est un titre qui existe, n'est-ce pas, dans les prophètes, notamment dans le prophète Sophonie. Mais elle est aussi elle est fille de Sion. Donc dans le titre de Marie, fille de Sion, il y a la question du temple. Il y a la question de la présence du Dieu vivant parmi les hommes, au cœur de son peuple. Et donc, c'est un peu ça qui va faire le fil conducteur de notre petite méditation. Et aussi, donc, dans ce titre de Marie, fille de Sion, bien, la Vierge Marie va nous aider à faire un lien direct entre le Nouveau et l'Ancien Testament. Et ça, pour rentrer dans la Bible, c'est une clé extrêmement importante de comprendre que nous avons affaire à une collection de livres qui ont été écrits pendant 1000 ans, donc on est d'accord, hein? Mais sauf que cette collection de livres, en vérité, n'en forme qu'un seul, de la Genèse à l'Apocalypse. Alors pourquoi c'est si différent et en même temps c'est un seul livre? Qu'est-ce que c'est qui peut faire ça, ce phénomène absolument unique? Eh bien, c'est parce que nous croyons, comme les Juifs, nous avons cette foi en commun, que les Écritures sont inspirées du Saint-Esprit. Donc, elles ont finalement un seul auteur. Pardon? Elles ont un seul auteur? Elles ont un seul auteur? Ben non. La Genèse n'a pas été écrite, n'est-ce pas, par le même auteur que l'Apocalypse? Donc, comment est-ce qu'on tient les choses ensemble?
1: Ben si, c'est inspiré par l'Esprit Saint.
0: Oui? Oui, mais alors, il n'y a pas d'auteur humain? Il n'y a pas d'auteur humain?
1: C'est par la parole, donc ça passe le.
0: C'est à est-ce qu'ils ont les mêmes mentalités, les mêmes cadres culturels, les mêmes langages? Pas du tout. Ok. Donc, comment est-ce qu'on peut s'en sortir de cette question? C'est pas une question simple. On peut s'en sortir en pensant au Seigneur Jésus qui est le Verbe de Dieu. Vrai Dieu et vrai homme. Donc, notre parole qui est vraiment ce Verbe divin, elle est pas à moitié une parole humaine et pas à moitié une parole divine. Elle est complètement une parole divine. Et elle est complètement, complètement une parole humaine. Si elle n'était pas une parole humaine, nous ne pourrions pas utiliser les sciences humaines pour la lire. D'accord? Donc, nous pouvons utiliser l'histoire, les langues, etc., etc., pour avoir une bonne lecture de la Bible. Parce que, en vérité, les auteurs de la Bible sont de vrais auteurs, comme ceux d'aujourd'hui. C'est-à-dire liés à leur contexte, à leurs idées politiques, à leurs limites, etc. Donc, ce qui fait que la Bible, elle n'est pas forcément un livre de science, parce que l'auteur, il est vraiment un auteur de son époque. Sauf qu'il a été inspiré par le Saint-Esprit, et donc il y a dans les auteurs bibliques cette alliance qui est vraiment vue que nos yeux ont vue, enfin, dans le Verbe de Dieu, Jésus le Seigneur, vrai Dieu et vrai homme. D'accord? Et donc, c'est avec cette. Or, non seulement ça, mais cette parole qui est vraiment divine, elle est aussi la parole qui nous a créés, n'est-ce pas? Nous sommes créés par une parole de Dieu. Et donc, ça veut dire que cette parole, elle est créatrice. Mais ça, si vous avez vu la Genèse, vous savez. Donc, cette parole divine nous a créés à l'image de Dieu. Et alors, donc, ce qu'on va voir dans ce titre de Marie, fille de Sion, c'est comment est-ce qu'on peut articuler ça? Comment la Sainte Vierge est vraiment définitivement la mère du Verbe, la fille de Sion? Comment elle incarne toute cette parole du début jusqu'à la fin? Voyez. Alors, bien sûr, comme c'est un carrefour, si vous avez des questions, des interventions, etc., c'est tout à fait possible, hein. Et puis à la fin, on peut trouver un petit moment pour les questions. Alors, donc, une fois que j'ai dit ça, on va faire trois points. On va essayer de faire trois points. Premièrement, ce que j'ai appelé les préfigurations dans la Bible de la Sainte Vierge. Comment les saintes femmes bibliques ont incarné, on va faire un petit parcours. En deuxième, on verra qu'est-ce que c'est que Jérusalem dans la Bible. Pourquoi, qu'est-ce que c'est, en quoi c'est intéressant de dire qu'elle est la fille de Sion. Et en troisième point, en quoi ça m'intéresse, moi, aujourd'hui, ici, à Nouan, dans ce festival des familles, de savoir que Marie est la fille de Sion. Et j'ai intitulé ce troisième point, Le trésor de la mère appartient à l'enfant. Allons jusqu'à là. Ça devrait être pour nous une source d'exultation absolument inouïe. Est-ce qu'on est prêt à croire, à aller dans ces profondeurs de croire que le trésor de la Vierge Marie, tout ce qui lui a été donné, appartient à l'enfant, nous appartient à chacun? Ça demande beaucoup de foi. Ben, c'est un peu donc cet acte de foi qu'on va poser, qui sera un acte de foi qui sera enraciné dans une louange extraordinaire. Parce que nous allons voir le plan de Dieu sur chacun d'entre nous. Alors cette phrase, le trésor de la mère appartient à l'enfant, elle est de la petite Thérèse, qui est docteur de l'Église. Donc elle nous dit des choses qui sont qu'on peut méditer et qui sont vraies au plan théologique. Hein. Donc Marie, elle est le rapport qu'elle a avec la parole. C'est qu'elle l'a écouté avec un cœur si pur et si saint et si ouvert qu'elle a conçu dans son sein. Vous voyez? Elle a conçu le Verbe de Dieu dans son sein. Et donc, c'est pour ça que on l'appelle la mère des vivants. Hein? Elle est aussi la nouvelle Ève. Et parmi tous ces titres, donc tout ça, bien sûr, ça se tient ensemble. Et au dernier concile du Vatican, elle a reçu le titre de mère de l'Église. Donc toutes ces choses-là sont liées. Et la parole qui s'est fait chair dans le sein de la Vierge Marie, ben, nous l'avons dans nos mains. C'est cette Bible que nous avons dans nos mains qui s'est incarnée dans le Christ Jésus, vrai Dieu et vrai homme. Donc l'enjeu, c'est que nous mettons à l'école de la Sainte Vierge, en l'accueillant dans notre maison, eh bien nous aussi, chacun à sa place, chacun dans sa vocation, chacun à sa mesure, mais nous serons capables d'incarner ce Verbe de Dieu, de faire produire du fruit à la parole dans nos vies. Voyez. Et comment ça va se faire? Comment ça va se faire? Comment on va le faire? Bah, la Sainte Vierge, elle a posé cette question. Comment ça se fera? Voyez, c'est divin. Hein? Nous, il faut accueillir, et il faut méditer, et il faut faire notre part, mais le Seigneur fera le reste. Hein? Comment cela se fera-t-il? Bah, c'est la question qu'on peut poser au Seigneur. C'est magnifique ce qu'on a entendu, mais comment cela va-t-il se faire? Bah, ça se fera pour chacun. C'est pour tous ceux qui écoutent la parole. Donc, où est-ce que je trouve ça dans la parole? C'est le Seigneur Jésus qui le dit. Qu'est-ce qu'il dit? Celui qui écoute ma parole et celui qui la met en pratique, écoutez bien, c'est inouï. Celui-là met un père, une mère, un frère, une sœur. Quoi? Un père pour Jésus? Mais il a un père, non? Mais qu'est-ce qu'on peut dire à ça? Le psaume. voyez que dans l'écriture, on a les réponses aux questions qu'on se pose. À peine l'as-tu fait moindre qu'un Dieu. À peine l'as-tu fait moindre qu'un Dieu. C'est dans ces hauteurs-là, c'est dans cette gloire qu'il faut se souvenir de notre vie. Alors c'est difficile parce que on a les pieds dans la boue, on marche, on est à moitié à tâtons, on est dans ce monde de ténèbres, on lutte, on râle, etc., etc., etc. C'est pas vraiment glorieux. C'est pas vraiment glorieux. Et pourtant, c'est une gloire inouïe qui nous est promise, qui nous est donnée. Et la Sainte Vierge veut nous le dire, elle veut nous répéter que nous sommes appelés à cette gloire incroyable d'incarner nous aussi cette parole et d'exulter de pouvoir avoir ce contact avec la parole qui va non seulement nous recréer, mais créer autour de nous. Okay. Alors, moi, je vous ai dit que on était dans les préfigurations. Alors, je vais vous dire que dans la Bible, il y a une clé. Le tout premier commandement biblique, qui est-ce qui le connaît? Tout premier. Commandement number one.
1: N'adorera qu'un seul Dieu?
0: Non. Ah, c'est le piège. On m'a dit, je vais vous mettre sur la piste. On m'a dit, quoi? Tu veux faire les commandements? C'est un juif qui m'a dit ça. Tu veux faire les commandements? Bah oui. Tu fais même pas le premier. Moi, je fais pas le premier. Vous le faites. Moi, non.
2: Oui, c'est ça, c'est écoute.
0: Non, non, non. Croissez et multipliez-vous. C'est le commandement donné à Adam. C'est le premier. Et toi, tu le fais pas. Tu es stérile. C'est ça va pas. Voyez? Oui,
2: C'est
0: oui.
2: ça.
0: Et voilà.
2: Oh, oui.
0: Eh ben, bien entendu. Bien entendu. Ils sont offensés de voir qu'une femme n'appartient pas, n'est pas, porte pas de fruits. C'est vraiment fou. Il faut que j'aie des enfants. Il me le faut. C'est le premier commandement. Voyez? Et alors,
2: Pourtant, il y avait des vierges au temple, non?
0: Non. C'est pas si évident.
2: Ah,
0: C'est pas si évident. C'était peut-être vierge pour un certain temps, mais
2: oui. Ouais, c'est ça.
0: normalement, il faut se marier dans le judaïsme. Et donc, la question, c'est que, bah, pourquoi je porte pas de fruits? La réponse, c'est parce que je suis déjà au royaume. Ah bon? Je vais t'emmener à Gaza, tu vas voir si on est au royaume. Oui, bah, pourtant, on est déjà au royaume, hein. Nous, les catholiques, les chrétiens, on est passé déjà de l'autre côté, même si on est encore en route dans ce chemin. D'accord? Et donc, il s'agit pas de produire, de faire des trucs, d'avoir des usines, etc. Il s'agit avant toute chose de porter du fruit, et c'est toujours vrai aujourd'hui. Donc, il y avait un enjeu incroyable pour les matriarches. Il fallait qu'elles aient du fruit, non seulement parce que c'était le commandement donné à Adam, mais en plus de ça, et elles le savaient, elles devaient porter la descendance messianique. Elles devaient porter le salut du monde. Lisez la descendance de la généalogie de Jésus, ben, il y a les matriarches dedans. Rachel, Léa, etc. Elles sont les mères. Ok, d'accord. Et pourtant, ben, ça commence très très fort. Parce que, donc, vous connaissez l'histoire d'Abraham, ça commence avec Abraham. Eh ben, Sarah est stérile, hein, ça commence très fort. Je vais te donner un fils, tu auras une descendance, etc., plus nombreux que les sables, que le sable et les étoiles du ciel, puisqu'on en fait tous partie. Et voilà qu'elle est stérile. Donc, catastrophe, en plus, elle a 90 ans. Alors, qu'est-ce que ça veut nous dire, dès le départ? Ça veut nous dire, comme ça, que, voilà, qu'est-ce qu'elle a fait? Donc, Sarah, elle a donné à Abraham Agar, sa servante. Puis finalement, c'était pas le fils promis, c'était pas sa descendance. Donc, il y a eu l'histoire avec les 3 anges, et finalement, elle a eu un enfant. Bon. Et ça continue, si encore il y avait elle, mais ça continue avec donc Rebecca. Et donc, Isaac doit prier pour Rebecca. Vous avez ça en Genèse 25, 21, parce qu'elle était stérile. Puis, on arrive à Rachel. Et Rachel, pareil, c'est pourtant la femme qui est aimée, mais elle se retrouve avec ce problème de stérilité, au point qu'elle dit à son époux Jacob, fais-moi avoir des enfants ou je meurs. Vous imaginez la scène? Jacob, il est mal. Jacob, il lui dit, mais qu'est-ce que je peux faire? Suis-je à la place de Dieu pour te donner une descendance? Je ne peux pas. Tout est dans les affaires, dans les mains de Dieu. Et donc, finalement, il y a encore un stratagème, et elle va finir par avoir des enfants. Mais qu'est-ce que ça veut nous dire, cette histoire-là? Ça veut dire que il y a la promesse divine, mais Dieu ne veut pas agir sans la participation de l'humanité. C'est ça donc que veut nous dire donc l'histoire de ces femmes. Dieu attend qu'il y ait au minimum un acte de foi de la part de ces femmes pour leur donner la descendance. Elle est promise et pourtant, il faut que l'homme fasse quelque chose. Alors, à quoi on a affaire là? Ben, on a affaire à exactement ce que c'est que l'alliance. Tout est donné et en même temps, tout est à faire. Regardez bien dans nos vies, hein? Ben, le Seigneur, il nous fait des promesses inouïes. Il n'y a qu'à ouvrir la Bible, il n'y a qu'à m'écouter, il n'y a qu'à écouter ce qu'on nous dit dans les carrefours, etc. On prie, on a des promesses, on a des paroles, etc. Puis boum, tout d'un coup, on se rend compte que bah, ça ne marche pas exactement comme ça. Donc, on se dit, bah, ce que ça va pas marcher, ce n'est pas grave, on va essayer de faire, de bricoler quelque chose pour que ça marche quand même. Bon, mais sauf que là, c'est encore plus grave, parce que là, ces femmes, elles savent que ce qui est en jeu, c'est notre salut à nous. C'est le Christ. Si elle n'avait pas bougé, si elle n'avait pas cru jusqu'au bout, l'alliance aurait été remise en question, n'est-ce pas? Et donc, c'est ça qui est vraiment en jeu dans ces préfigurations. Alors, il y a d'autres femmes qui nous parlent de cette réalité. Elles s'appellent Chifra et Poua. Alors, je ne sais pas, vous les connaissez? Chifra et Poua. C'est les deux femmes qui refusent de tuer les bébés égyptiens en Égypte, les bébés hébreux en Égypte. Elles décident, et alors là, elles risquent leur vie, hein. Elles risquent leur vie et elles inventent un stratagème pour que la vie vienne quand même, hein. Et donc, à cause de cette résistance et à cause de la résistance aussi de la sœur de Moïse, eh bien, l'histoire d'Israël va pouvoir se dérouler de façon correcte. Sinon, le peuple messianique, le peuple qui portait la promesse, aurait pu disparaître. Voyez? Il y a donc cette participation qui réclame d'aller jusqu'au bout, presque de donner notre vie. Et pourtant, c'est un paradoxe énorme. Dieu m'a promis, et de l'autre côté, c'est à moi de faire le travail. Comment on fait ça? Comment on fait ça? Et donc, toutes ces matriarches, elles nous expliquent à quel point elles ont été inventives pour que malgré tout, en dépit, à la limite, on pourrait presque dire en dépit de Dieu, si on était vraiment fâché, malgré lui, mais non, c'est pas malgré lui, la promesse doit s'accomplir. Et alors, par exemple, il y a l'histoire de Tamar. Alors ça, c'est une histoire qui vaut la peine d'être lue, parce qu'elle est incroyable. C'est Genèse 37, c'est une sombre histoire, comme il y en a plein dans l'Ancien Testament. C'est pour ça que c'est tellement agréable comme lecture, parce que c'est toujours des histoires, des situations totalement improbables, mais qui finissent toujours finalement dans la lumière. Alors, ce chapitre de la Genèse, c'est, pardon, Genèse 38, pas 37, c'est pour ça que j'ai vérifié. Donc, 37, c'est l'histoire de Joseph qui descend en Égypte. Alors voilà, on nous raconte l'histoire de Joseph, et tout d'un coup, on nous raconte l'histoire de Judas, son frère. Donc, l'histoire de Judas, c'est qu'il a des fils, n'est-ce pas, qui doit donner à Tamar. Donc, il y en a un qui va avec Tamar, il s'appelle Onan. Et puis, il veut pas d'enfant et s'arrange pour pas faire d'enfant à Tamar, vous irez lire ça. Et donc, Tamar est stérile, ce qui est une catastrophe. Donc, l'homme meurt et elle réclame, comme c'est la loi biblique, son frère. Donc elle dit, ben moi j'ai pas eu d'enfant, il faut que le frère vienne, il y a la loi du Lévira, et que j'essaie d'avoir des enfants avec. Le frère arrive, même histoire. Il veut pas donner de descendance à son frère. Catastrophe. Tamar, elle sait qu'il y a un enjeu messianique. Elle le sait quelque part, qu'elle doit absolument avoir un enfant. Qu'est-ce qu'elle fait? Elle va donc se déguiser en prostituée, attendre sur le chemin et arrive Judas. Judas lui-même, son beau-père, parce que les deux fils sont morts, il veut pas donner le troisième. Il dit, ah non, non, deux, ça suffit. Le troisième et tout, ah là là, c'est catastrophe, etc. Donc, ça nous rappelle l'histoire de Toby, hein, Toby et Sarah, la pauvre Sarah, voilà, tous ces maris qui meurent. Et voilà, reblotte. Et donc, Tamar va avec Judas. Et puis, finalement, Judas lui dit, donc, il lui donne ses signes, c'est-à-dire son bâton et son sceau. Et puis, elle est enceinte. Et on vient dire à Judas, Tamar s'est prostituée, elle est enceinte. Et que dit Judas, si vous avez lu votre Bible? À mort. Elle s'est prostituée à mort. Donc Tamar a bel et bien risqué sa vie pour être enceinte. Elle a risqué sa vie pour être fidèle à la promesse qu'elle savait venir de Dieu. La promesse messianique. C'est quand même un paradoxe extraordinaire quand on y pense. Hein. Et donc, finalement, elle dit, je suis enceinte de celui à qui appartiennent ces signes. Et donc, Judas reconnaît et dit, OK, elle est plus juste que moi. Et grâce à ce stratagème, elle va entrer dans la généalogie du Messie. Hein, et donc, son fils sera donc l'ancêtre du Seigneur Jésus, de Jésus. Vous voyez? Donc, ça s'est fait vraiment de façon pas du tout évidente. Hein. De façon, alors, je sais pas si on peut faire le lien rapide. Judas, c'est lui qui avait pris la tunique de Joseph pleine de sang et qui était allé la porter à Jacob en lui disant, regarde, ton fils est mort et qu'est-ce qui lui arrive? Regarde, regarde ces signes, c'est toi. Voyez? Il y a une espèce de correspondance comme ça quand on est attentif dans la Bible, c'est assez incroyable. Il y a des correspondances où les gens sont pris au sérieux. Voyez, ça retombe finalement, le stratagème retombe sur celui qui l'a créé. C'est assez hallucinant. Comme Rachel quand elle dit fais-moi des enfants ou je meurs. Terrible! Elle est morte en donnant en naissance à son fils Benjamin. Voyez, au deuxième. Bon, alors c'est comme ça. Mais bon, il y a toute cette importance de la parole et tout ça se déroule. Et donc, on arrive donc dans ces préfigurations. Encore une autre qui est assez incroyable, c'est l'histoire donc de Ruth la Moabite. Pour elle, c'était encore plus mission totalement impossible qu'elle soit l'ancêtre du Messie. C'était juste pas imaginable. Parce qu'il y a une parole qui la concerne dans Deutéronome, chapitre 23, 3. Les Moabites sont interdits aux Israélites. Toutes sortes de femmes étrangères, à la limite, ça peut aller, sauf les Moabites. Interdits. Strictement interdits par la Torah. C'est pas des lois orales, c'est vraiment la Torah qui interdit ces mariages. Et pourtant, elle va, avec, c'est pareil, il y a un stratagème. Elle sera, donc, elle va aller voir Boaz qui dort, etc. Toute cette sombre histoire avec Noémie. Et finalement, elle va entrer elle aussi dans cette généalogie. Alors pourquoi je vous raconte tout ça? C'est parce que dans tout ce que ces histoires bibliques, on se trouve confronté à des situations extrêmes, des paradoxes extrêmes. Ces femmes savent qu'elles doivent être enceintes, qu'elles doivent construire la maison d'Israël pour le salut de l'humanité. Alors bon, elles le verbalisent pas comme ça, évidemment. Mais l'Esprit Saint est là, hein? Et elles sont poussées par l'Esprit Saint à faire ce qui n'est pas possible. Juste pas possible, quoi. Combien il y avait de chances que Judas passe quand Tamar attendait sur le chemin et des choses comme ça. Et pourtant, elles ont cru jusqu'au bout, elles ont tout fait et elles sont arrivées donc à l'Annonciation. C'est grâce à la foi de toutes ces femmes qui ont espéré contre toute espérance que on a pu arriver à l'Annonciation qui a été préparée. On peut dire que toutes ces femmes, elles ont reçu des paroles divines, des micro-verbes de Dieu, qui n'étaient pas tout à fait des annonciations, mais des préfigurations de l'Annonciation. Et que chaque acte de foi, de courage, d'espérance contre toute espérance de ces femmes se sont transmis de génération en génération pour arriver au miracle des miracles, à la Sainte Vierge Marie, qui est donc une bonne descendante de ces femmes. Alors, Benoît XVI, il compare la Vierge Marie à Abraham. Et il dit, c'est la même chose que Abraham. La Sainte Vierge Marie est vraiment celle qui espère contre toute espérance. On pourrait dire, mais c'est plutôt Sarah, non? Ce serait plutôt Sarah, non. C'est Abraham, c'est vraiment lui le patriarche qui reprend, donc, qui est le père de toutes les alliances, qui est donc aussi une figure de la foi de Marie. Alors, qu'est-ce qui se passe pour Marie au moment de l'Annonciation? Ben, il est toujours bon de se rappeler que, en fait, Marie n'est pas du tout, vous le savez bien, évidemment, mais enfin, c'est toujours bon de le rappeler, elle est tout sauf une femme mièvre ou faible. Elle est vraiment l'héritière de ces femmes fortes de la Bible. Elle est vraiment la femme forte par excellence. Elle est la femme forte du proverbe. Je ne sais pas si vous avez vu la finale du livre des proverbes. Une femme forte qui va la trouver. Elle se lève le matin, elle travaille, etc., etc. La Eshet Ra'el, on la chante. C'est vraiment la femme qui est dans toute sa force. Et voilà, c'est la Vierge Marie. Elle n'est pas du tout une femme effacée ni rien. Et quand il lui vient la parole de l'ange, quand elle dit oui, elle sait clairement, comme toutes les femmes, qu'elle risque la mort. Une femme enceinte qui n'est pas reconnue par son mari, alors ça n'arrivait pas souvent. Évidemment, dans la loi juive, il ne faut pas penser qu'on lapidait si facilement les femmes. Il y a toujours des moyens de contourner les choses. Hein. On ne mettait pas du tout les gens à mort comme ça. Mais quand même, techniquement, selon la loi, elle risque sa vie. Et alors, non seulement elle risque sa vie, mais en tout cas, elle s'expose aux humiliations. Et non seulement ça, elle expose Joseph. Donc, c'est hyper grave, la décision qu'elle prend. C'est pas du tout n'importe quoi. Il y avait vraiment de quoi avoir peur. Avoir peur pour sa vie, pour sa réputation, pour ceux qu'on aime. Et donc, elle a dit oui. Elle s'est mise dans cette lignée. Et du coup, elle a mérité qu'on lui dise le fruit de ton sein. Vous voyez? Elle est celle qui fructifie. Celle qui accomplit vraiment le premier commandement donné à Adam, qui est le commandement d'une fécondité, de porter du fruit. Et donc, elle mérite donc ce titre de fille de Sion. On arrive donc à ce titre de fille de Sion. D'où lui vient ce titre? Donc, on a dit tout à l'heure que si elle est fille de Sion, ça veut dire qu'elle est comparée à Jérusalem. Alors, il y a une phrase qui est hyper courte d'un père de l'Église, mais alors il y a des implications qui sont énormes quand on lit la Bible. Origène, il a dit « Toute âme est Jérusalem ». On peut comparer une personne humaine à Jérusalem. C'est assez hallucinant quand on y pense. Bon, alors on peut dire « Ok, on va lire la Bible et on va s'appliquer les paroles qui concernent Jérusalem ». C'est très bien, c'est vrai, c'est ça. C'est encore plus. Donc, on a vu le mont du temple Sion. Il y aurait, bon, on n'a pas le temps, mais il y aurait un travail biblique à faire. Vous avez donc le temple, n'est-ce pas? La structure du temple qui représente l'âme humaine. Et ça, l'ancêtre du temple, le prototype du temple, c'est la demeure. Vous voyez, Exode, dans les chapitres 19 à 25, quelque chose comme ça, Moïse reçoit le commandement de faire ce qu'on appelle en hébreu le Mishkan. Mishkan, ça veut dire simplement la demeure. Le lieu, Shakan, c'est habiter. Shren, Seken, en arabe, c'est vraiment demeurer, habiter. Donc, il doit faire une demeure, mais sauf que la demeure, elle est portative. Elle est mobile puisqu'il la porte. Eh ben, il y a des commentaires qui vous expliquent, commentaires juifs qui vous expliquent à quel point le Mishkan ressemble à un corps humain. Ah, c'est incroyable. Les rideaux qui sont bleus comme les veines, les yeux, la bouche, etc. Hein? Donc, la demeure est construite comme un corps humain. Quand je vous dis qu'on est créé à l'image de Dieu, n'est-ce pas incroyable? Donc, il y a cette demeure, et Dieu dit à Moïse, fais-moi un sanctuaire. On pourrait penser, c'est quoi la suite? Pour que j'y habite, n'est-ce pas? Fais-moi un sanctuaire pour que j'habite au milieu d'eux. Déjà, dans le désert, le désir de Dieu d'habiter au milieu d'eux. Donc l'ancêtre du temple qui est l'image du corps humain, de nous-mêmes, le temple de Jérusalem, qui a été comparé aussi à un corps humain, c'est pas? Et donc, nous qui sommes ce temple, hein, ça c'est Jésus qui le dit, donc vous, et Paul, vous êtes le temple de Dieu. Hein. Et donc, on peut trouver dans la Bible toutes ces préfigurations. Et donc, quand on pense à Marie, fille de Sion, il faut apprendre à lire la Bible en faisant des analogies, comme ça, en liant les versets entre eux. Plus on lit la Bible, plus on va trouver ces correspondances. Marie, elle est fille de Sion, elle est fille donc du temple. Et ben, elle est aussi mère de l'Église, vous voyez? Ça peut se comprendre. Et donc, à ce moment-là, cette parole, cette chose-là, si on les approfondit, on va mettre en pratique un petit verset qui est dans Sagesse 16-12, qui dit comme ça. Ce ne sont pas des médicaments ou des onguents qui nous guérissent, Seigneur, mais ta parole. Pourquoi est-ce que cette parole est guérissante? Elle est guérissante parce que on découvre qu'il y a une unité extraordinaire de la Bible, de Genèse jusqu'à l'Apocalypse. Il y a cette logique divine. Dieu nous raconte toujours la même chose, sauf qu'il le dit à des époques différentes, etc. Et on réconcilie la rupture entre les deux testaments. Voyez, on peut penser qu'il y a une rupture entre les deux testaments, on l'a entendu, dans des homélies, n'est-ce pas? La loi ancienne, desséchée, etc., les pharisiens. Oui, mais moi, à quoi ça m'intéresse comme chrétienne aujourd'hui de savoir que les pharisiens ont dit ceci ou cela? Ça m'intéresse en quoi de savoir qu'ils n'étaient pas des types sympas? En quoi ça m'intéresse? Acclamons la parole de Dieu, oui, c'est bien dit. Pourquoi ça m'intéresse? Bah, cet homme, c'est toi, évidemment. Hein, c'est la parole de, vous vous rappelez, du prophète à David. David qui se met à dire à la mort, cet homme-là qui a fait une chose aussi affreuse. Et le prophète le regarde, mais dit, c'est toi. C'est toi, roi David. Cette parole, cet homme, c'est toi. Les pharisiens sont affreux. Cet homme, c'est toi. À nous de nous convertir. À nous aussi, nous sommes ces pharisiens aujourd'hui. Évidemment, sinon il n'y a aucun intérêt. Donc, la loi n'est pas sèche. Au contraire, Dieu dit dans son... Jésus dit, il a cette parole, cette parabole du fils qui demande à son père un œuf ou un serpent. Un œuf. Il dit, mais s'il demande un œuf, est-ce que le père va lui donner un serpent? Mais nous, on peut dire, qui est le fils de Dieu? Israël. Dans Exode. J'ai dit tuer à mon fils. Et Dieu le Père va lui donner un serpent. Il va lui donner une loi qui est pas belle, qui est pas source de vie. Non. La loi de Moïse de l'Ancien Testament est source de vie. Elle est belle encore aujourd'hui. L'alliance n'a jamais été révoquée. Et donc, c'est une guérison profonde d'entrer dans cette réconciliation, dans cette unité des Écritures. Parce que nous sommes profondément réconciliés parce que nous comprenons que Dieu est fidèle. Que Dieu dit toujours la même chose, n'est-ce pas? Et que donc ces écritures sont toutes sources de vie du commencement jusqu'à la fin. Elles ne sont pas sources de vie. Eh bien sûr, c'est déjà merveilleux de voir qu'il y a des préfigurations. C'est déjà beaucoup, n'est-ce pas? Mais elle n'est pas seulement préfiguration. Elle est aussi parole de vie pour nous aujourd'hui. Et le moyen de le voir, c'est de nous y plonger et de voir à quel point ça correspond. Il y a des correspondances inouïes entre le premier et le deuxième testament. Et donc, ce titre de la Vierge Marie, mère du Verbe, fille de Sion, il est vraiment extraordinaire pour nous aider à comprendre tout ça. Alors, donc, je vous ai dit que si vous avez des questions, vous pouvez toujours intervenir. Je vais essayer d'avancer, s'il faut avancer. Ok, on a dit que donc Jérusalem préfigurait notre âme, d'accord? Alors, il y a deux choses qu'on peut dire avec Jérusalem. Je vous l'ai dit simplement, et après, ce sera à vous de continuer l'exploration. C'est comme si je vous montre des portes, on ne peut pas aller plus loin. Une première porte, c'est que vous avez un mot en hébreu au moment après la chute d'Adam. Dieu dit, où es-tu, n'est-ce pas? Alors, un mot en loup français, où es-tu? Voilà, où es-tu? Bon, il le cherche, Dieu cherche Adam. Non, en hébreu, c'est un peu plus que ça. En hébreu, c'est pas où on dit Eifo. Mais là, Dieu ne dit pas Eifo. Il dit Eir. Eir. Ça veut dire comment. Comment? Il pose une question. La chute, comment? Et il y a un livre biblique qui commence par ce titre, par comment. Est-ce que vous connaissez? C'est pas vocalisé de la même façon. C'est pas vocalisé Eir, c'est vocalisé Eika. Alors, si je vous dis la suite, peut-être, comment elle est tombée, la ville populeuse, elle, naguère, qui était remplie de princes, etc. C'est quoi ce livre? C'est le livre des Lamentations de Jérémie sur Jérusalem, qui vient d'être exilée, qui vient de tomber aux mains des Babyloniens. Et l'écrivain dit « Eir !» Exactement comme sur la chute d'Adam. La chute de Jérusalem, c'est la chute d'Adam. Donc, qu'est-ce que ça veut nous dire? Ça veut nous dire que la ville de Jérusalem, qui a une vocation particulière, elle a aussi, comme le peuple d'Israël, une vocation qui est pour les nations, qui est universelle. Les deux sont vraiment mêlés. Et le destin de Jérusalem, c'est le nôtre. Nous sommes des exilés, hein, on le chante. Pleurant et gémissant dans cette vallée de larmes. Bon, alors, c'est pas qu'une vallée de larmes, on va pas. Mais quand même, c'est le destin d'Adam. Adam est exilé tant que nous ne sommes pas dans le royaume. Tant que nous ne sommes pas au festin des noces, nous sommes en exil. Et alors, ce que vont vous dire les historico-critiques, la Genèse a certainement été écrite. Alors bon, c'est rédigé, on va dire, parce que c'est des traditions orales, n'est-ce pas? Mais elle aurait été composée, finalisée après l'exil. Alors pourquoi c'est intéressant? Pourquoi c'est intéressant de savoir que ça a été finalisé après l'exil? La Genèse. Parce que comme je vous l'ai dit, les scribes sont vraiment des auteurs humains, donc ils écrivent avec leur propre histoire. Et qu'est-ce qui est arrivé à ce scribe? Il était au paradis, il était avec la présence de Dieu à Jérusalem. À cause du péché de son peuple, il est parti en exil. Et de sa pauvre histoire, complètement unique, pauvre dans un certain endroit de Babylone, cette pauvre histoire de ce scribe, elle rejoint l'humanité tout entière. Vous voyez, en passant par Jérusalem. Il a vu la chute de Jérusalem, il a vu la chute d'Adam. Et Jérusalem est faite, mais évidemment, on ne va pas rester au livre des Lamentations. Elle est faite pour être restaurée. Lisez les Lamentations, mais après vous courez à Isaïe 60. Parce que c'est voilà. Et donc, Isaïe 60, elle est magnifique, elle est splendide, elle est bâtie sur des rubis, enfin, elle est complètement restaurée, etc. Et donc, voilà, c'est ça, donc, cette vocation. Mais alors, il y a une autre chose que je vous ai dit que j'allais vous dire. Ça, c'est une chose. La deuxième chose, c'est que dans la tradition juive, Adam a été créé où? Au mont du Temple. Il a été créé au mont du Temple, avec la poussière du mont Sion. Voyez, donc c'est vraiment lié à l'humanité. Hein, Jérusalem comme le nombril du monde, Adam créé, et alors le nouvel Adam Jésus, il est mort et ressuscité là, à 100 mètres à vol d'oiseau, au Golgotha. Et si vous entrez dans le Saint-Sépulcre, il y a une chapelle d'Adam. Il y a la chapelle d'Adam avec son crâne qui est enterré. Et regardez vos crucifix, il y a un crâne sous le crucifix qui est le crâne d'Adam. Regardez l'image de la résurrection, Jésus va chercher Adam, il est juste dessous. C'est le même endroit, voyez? C'est ce même endroit. Et donc, c'est toute cette symbolique qui est portée dans ce titre de Marie, fille de Sion. Marie, fille de l'humanité, en même temps, mère de l'humanité, cette nouvelle Ève. Donc, je vous ai dit qu'il y avait un troisième point, ce que je retourne.

0: l'incarnation. Et donc, c'est tout à fait le paradoxe de notre vie chrétienne, c'est d'apprendre à avoir ce que j'ai appelé un abandon actif. Il ne faut pas se contenter d'abandonner, etc. Ça, ce serait une hérésie. On n'est pas là pour tout laisser tomber, etc. Et puis, Dieu va le faire, non? Et on n'est pas non plus appelé à faire tout à la force du poignet. Parce qu'on ne va jamais y arriver, c'est impossible. Il faut réussir à être des gens d'alliance. Et donc, ces gens d'alliance, chez les Juifs, ils disent, il y a un mot pour ça, ils disent, ce sont des gens en marche. Quand on marche. On n'est jamais équilibré quand on marche, voyez? Mais le propre de l'homme qui est en alliance, c'est de marcher et de trouver cet équilibre sans cesse à refaire entre ma volonté et celle de Dieu, ma volonté et celle de Dieu, pour les bâtir toutes les deux en alliance. Et donc, c'est ça que la Sainte Vierge va nous donner. Et alors, l'autre paradoxe, c'est que le fruit de cette marche, eh bien, c'est la plus grande des libertés. Paradoxe avec lequel je vous laisse méditer, plus on obéit au Seigneur, plus on est libre. Techniquement, on le sait, comment est-ce qu'on va l'expliquer? Comment est-ce qu'on va faire pour comprendre que ça, hein? Eh ben, pourquoi ça nous rend libre, en gros? Parce que plus on va obéir à Dieu, plus on va ouvrir la porte au bonheur le plus extraordinaire, qui n'est pas un bonheur, c'est pas du plaisir, quoi, n'est-ce pas? Nous sommes payés pour savoir, mais c'est un bonheur qui est d'être rendu à notre dignité de personne en alliance, voyez? Et donc d'être de plus en plus libéré, hein? Libéré des aliénations, libéré de l'ego. Et donc c'est une très grande joie. Et on peut comprendre à ce moment-là comment Paul peut commander à ses disciples d'être joyeux. Non, mais ça va pas la tête. Soyez toujours joyeux. Si j'ai envie de faire la tête, si ça va pas, si j'ai chaud, si j'ai froid, si j'ai des problèmes, si je suis malade, je vais être joyeuse. Non, mais. Oh bah, c'est de la poésie, c'est des excès, etc. Non, pas du tout. Pas du tout. Hein? C'est donc cette joie de vivre en alliance qui nous est transmise donc par cette Marie, fille de Sion. Donc voilà, j'en ai fini. Je vous ai pris un peu de temps. Et je voudrais finir en vous donnant, donc si vous voulez, il y a à la fin du mois de janvier, le dernier week-end, il y aura une retraite qui sera prêchée dont le thème, c'est cette question. Comment peut-on être libre en obéissant. Comment peut-on se sanctifier, devenir des grands saints en obéissant, hein? Et donc l'histoire, c'est que plus on est libre, plus on est saint. C'est pas parce que plus on est saint, plus on est libre. Je renverse. Plus on accepte d'être libéré, plus on va devenir saint. Voilà. Donc c'est le dernier week-end de janvier. Si vous avez des jeunes, des catéchumènes, des gens qui n'ont pas de formation, bienvenue. Et donc, il n'y a pas besoin d'être formé pour ça. Voilà. Merci beaucoup. Et puis, si vous avez des questions ou autre, voilà.
1: Ma sœur, il y a une tradition de la consécration de Marie au temple, donc un peu dans la culture catholique quand même, une consécration virginale, enfin de consacrer une virginité à Dieu. Mais du coup, c'est complètement antinomique avec toute la tradition juive.
0: Oui et non. Oui et non, on peut dire. Oui et non. Alors, c'est une question complexe, on va dire. C'est une question complexe. D'ailleurs, j'ai pas tous les éléments pour vous répondre. Mais ce qu'on peut dire, c'est que il y a eu dans le judaïsme des consécrations de la virginité ou du célibat à titre exceptionnel. Ça peut arriver, et très souvent, c'est à titre temporaire. Mais c'est alors. On peut dire que le judaïsme rabbinique d'aujourd'hui n'est pas le judaïsme du temps de Marie. Qu'est-ce qui s'est passé entre les deux? Et il y a eu nous, et donc il y a eu des réactions antichrétiennes qui ont dit, bah, les chrétiens, les premiers moines, dès que les persécutions se sont arrêtées, les fous de Dieu, ils se sont mis au désert pour vivre quand même le martyre. Ils disaient, ah, il n'y a plus moyen de se faire martyriser, bah, on va aller au désert, on va affronter les démons. Et donc, le célibat des chrétiens, peut-être, ça a été une façon de se démarquer aussi du judaïsme rabbinique. Bah, ça, je ne vais pas rentrer là-dedans. Il faudrait des spécialistes. Mais donc, vous pouvez avoir au moins ces deux éléments de réponse, parce que les nazirs se consacraient à Dieu, mais les nazirs, ils n'étaient pas du tout dans le célibat. voyez, il faudrait creuser cette question, mais et après, ça n'empêche pas que, évidemment, qu'il y avait quand même un appel du Saint-Esprit sur la Vierge qui était quand même conçue sans péché originel. Donc, il y a beaucoup de

0: raisons de, on va dire, pastorales, de convenance, bien sûr, bien sûr. Mais voilà, donc ça c'est, voilà, à méditer. Il faut pas penser que le judaïsme qu'on a aujourd'hui était celui de Jésus, évidemment. Ni que la Sainte Vierge a allumé les bougies de Shabbat, non, c'est pas vrai.
1: Après, d'une façon un peu basique, quand je vous entends, je me dis c'est peut-être aussi parce que du coup, enfin, la fécondité, enfin, le commandement de fécondité qui nous est donné, il est pour permettre cette lignée messianique. Mais comme du coup Jésus est né en Marie, bah, il y a plus.
0: Ah non, non, non, non, non, non, non.
1: Non, ça marche pas maintenant.
0: Non, non, non, non, non. C'est pas aussi simple. Non, non, non, non, non, non. Ça, non, non. En fait, non, le sens du célibat, non, au contraire, il faut avoir des enfants aujourd'hui.
1: Non, non, mais
0: C'est
1: par
0: toujours.
1: rapport à la Sainte Vierge précisément, ce que dit monsieur en disant, bah, on
0: Ah.
1: a quand même cette tradition très forte de la consécration de Marie, et même après avec Joseph, ils ont vécu dans la virginité l'un avec l'autre,
0: Oui,
1: alors même
0: oui.
1: qu'ils étaient des époux.
0: Oui, c'est
1: Enfin, est-ce qu'on peut
0: vrai.
1: quand même dire que c'est
0: Mais ce
1: que.
0: que je pense, c'est que c'est à titre tout à fait exceptionnel, quand
1: Oui,
0: même.
1: carrément, mais est-ce que c'est
0: Ouais.
1: pas justifié par le fait que la lignée messianique, du coup, s'accomplit parfaitement en Marie, puisqu'elle
0: Non,
1: vient de Messie?
0: je crois pas.
1: Ok.
0: Là, parce que, en fait, ça voudrait dire, ça voudrait toucher notre consécration chrétienne à nous. Donc, la consécration chrétienne des consacrés, elle n'est pas du tout dans le fait que, bah, Jésus est venu et donc, non. Elle est dans le fait que le royaume de Dieu est au milieu de nous et nous anticipons par notre célibat le royaume. On dit que le royaume est au milieu de nous, on le proclame. Tellement au milieu de nous qu'on va renoncer au trésor des trésors qui est d'avoir ce fruit. Et c'est toujours vrai, c'est toujours la parole n'est pas annulée. Voilà. Dans ce sens-là, c'est magnifique parce que dans ce sens-là, Jésus dit, je ne suis pas venu annuler, mais accomplir. Donc la parole n'est pas annulée. Donc il faut. Alors, on n'est pas des natalistes forcément, mais quand même, il y a ça dans la Bible, voyez.
2: Et quel est le terme hébraïque qui signifie vierge et que nous traduisons par vierge? Voir si c'est exactement le même sens que ce que nous retenons aujourd'hui.
0: Non, alors il y a cette fameuse question avec Isaïe, la Vierge concevra. Donc c'était traduit en grec par Parthénos, qui est clairement la Vierge, alors qu'en hébreu c'est Betoula. Mais Betoula, c'est juste une jeune fille. Il n'y a pas de mot vraiment pour dire Vierge. Hein. C'est Betoula, jeune fille. Donc ouais, c'est pas forcément. Voilà. C'est pas. Voilà. Après, il y a encore beaucoup de choses à découvrir. Hein. C'était juste un partage d'un point.
3: C'est juste une question sur les femmes stériles, justement, parce qu'on sait qu'on a tellement dans la Bible. Est-ce que justement, c'est pas par manque de foi, la foi retombe dans le peuple de Dieu et bah, voilà, c'est comme le désert, c'est le désert, à un moment, on en a un peu à le bol. Est-ce que justement, la stérilité ne vient pas juste, vous m'avez oublié, donc je vais refaire un miracle encore une fois, et encore une fois, la femme stérile va donner
0: Bien
1: naissance?
0: sûr, bien sûr. Oui, c'est une des lectures
1: Oui,
0: aussi,
1: c'est
0: oui.
1: vrai,
0: Bien
1: c'est
0: sûr.
1: la foi.
0: Bien sûr. De toute façon, la Bible, dans les psaumes, c'est dit, une fois Dieu a parlé, deux fois j'ai entendu. On peut dire 70 fois et j'ai entendu. Donc, cette lecture, les lectures s'annulent pas les unes des autres. C'est aussi tout un tas de lectures qu'on peut faire. Et ceci est vraiment vrai, oui, bien sûr. Tout à fait, oui. Oui.
2: Mais c'est quoi ce royaume qui rompt en apparence avec
0: Ah.
2: ce qu'attendaient les Juifs?
0: Eh ben c'était non, c'est pas ça compte pas. Les Juifs attendent aussi ce royaume. C'est le même. Ils attendent la même chose. Ils attendent le festin des noces, etc. Parce que c'est biblique. Mais nous, on a reçu le Saint-Esprit. C'est ça. Nous, les chrétiens, on a la foi qu'on a reçue le Saint-Esprit en nous. Et donc c'est ça. Non. Puisque les Juifs n'ont pas le baptême. Ils sont pas baptisés, les Juifs. Ils ont reçu des préfigurations du Saint-Esprit, évidemment. Parce que sinon, ils n'auraient pas pu vivre. Mais ils n'ont pas reçu la plénitude. C'est dans la foi. Ils n'ont pas reçu la plénitude du baptême. C'est parce qu'on est baptisé le sacrement. On dit, mais les consacrés, ils n'ont pas de sacrement. C'est vrai. Pourquoi les prêtres, ils ont un sacrement, les mariés, ils ont un sacrement, on n'en a pas. Ben si, notre sacrement, c'est le baptême. On montre le baptême. Voilà. Le baptême, ben, on est assis à la droite de Dieu. Ben, c'est ce qu'on proclame par notre célibat, c'est ce témoignage qu'on donne. Voilà. C'est ça la différence. Mais c'est vrai que les Juifs ont aussi reçu le Saint-Esprit, mais pas de la même manière. Alors, comment ça se fait, je ne sais pas.

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Aujourd'hui, nous fêtons l'Assomption de la Vierge Marie, le 15 août. C'est toujours un jour de lumière, ça. Et dans le sillage de l'Assomption du Christ, de ce grand mystère de la foi, c'est l'affirmation, l'Assomption cette fois-ci. Eh bien, Marie imite le Christ, elle monte avec son âme et son corps jusque dans le royaume de Dieu. C'est l'affirmation de la véritable transcendance qui nous est faite. Le corps est emporté au-delà de la création matérielle. Vous voyez, dans toutes les religions traditionnelles, le christianisme, à ma connaissance, est la seule religion qui affirme la véritable transcendance, c'est-à-dire le dépassement de la matière. Quand vous prenez des religions très vénérables, comme le bouddhisme ou le taoïsme en Chine, eh bien ce sont des spiritualités, des religions qui sont immanentes, c'est-à-dire le divin est conçu comme l'énergie pure, la matière, prise dans son ensemble et dans sa quintessence en quelque sorte. Et elle est impersonnelle. La vie est personnelle, mais elle ne dure qu'un temps. Et c'est pour se perdre à nouveau dans l'impersonnel, dans cette énergie pure, dans cette matière où on se dissout à nouveau après avoir été tissé momentanément. Dans notre propre culture, Aristote disait que la matière est éternelle. Alors une matière informe, vous voyez qu'un petit peu il rejoint les grandes traditions orientales. La matière, avant d'avoir une forme, avant d'avoir une personnalité, dirait Bouddha, eh bien elle est informe, mais elle est éternelle. C'est la mettre au niveau du divin, en quelque sorte. Platon lui parlait de l'éternel retour. L'histoire est longue, mais elle a une fin, et puis ça recommence à l'identique. Et nous recommençons à exister à un moment donné de cette histoire. Bref, on ne sort pas de la matière. Le christianisme nous fait sortir réellement de la matière. C'est le dogme de l'Ascension, d'une part, et de l'Assomption de la Vierge Marie. L'Assomption de la Vierge Marie nous dit ce que nous allons faire nous-mêmes. Nous allons faire ce grand voyage au-delà des limites du cosmos. Et ça, c'est inimaginable. Voilà le grand mystère de la foi qui nous est proposé à contempler. À la suite de Jésus, Marie s'élève au-dessus de toutes les hiérarchies angéliques jusqu'au trône de Dieu. Et ça, c'est un autre aspect qui nous dit, qui suit l'Ascension. L'Ascension, elle est décrite par les Pères du désert de cette manière-là. Le Christ s'élève, alors d'abord d'une manière très banale. Vous voyez, les disciples, à Béthanie, ils voient le Christ qui s'élève légèrement du sol, et puis les nuées le font disparaître à leurs yeux. Ils ne voient rien d'autre. Mais dans la foi, eh bien, les pères ont contemplé cette ascension du Christ, et celle de Marie lui est parallèle, de degré en degré, de hiérarchie en hiérarchie, jusqu'aux plus importantes, jusqu'à dépasser tous les anges, toutes les créatures qui ont pu être faites par Dieu, et arriver en Dieu, dans la substance, dans la suressence même de Dieu. Ça, c'est pour le Christ. Pour la Vierge, eh bien, elle arrive devant ce trône divin, elle est au-delà de tous les anges, elle est la créature la plus haute, la plus accomplie. Et pourtant, c'est la plus humble au niveau objectif, car les hommes sont bien en dessous des anges. Mais voilà, c'est le projet de Dieu d'élever la Vierge Marie jusqu'à son trône. La dignité humaine, c'est de savoir donc, en conséquence, donner à Dieu toute notre petitesse, pour qu'il en fasse quelque chose de grandiose, comme il l'a fait en Marie, ce que nous fêtons aujourd'hui. Et nous devons donner à Dieu tout notre cœur. On n'a pas grand-chose, mais on a un cœur. Et l'amour est notre seule vocation, en définitive. Vraiment, pensons à cela dans notre vie quotidienne. Revenons sans cesse à cette réalité. Finalement, pourquoi j'ai été créé? Pourquoi je suis sur la terre? Eh bien, c'est un grand mystère d'amour. Et l'Assomption de la Vierge Marie nous montre la grandeur que peut prendre ce mystère-là alors que nous sommes si petits d'un autre côté. Marie, l'Immaculée, nous montre le chemin. Elle nous dit quoi? Elle nous dit que Dieu est miséricorde, qu'il a les bras grands ouverts, mais que rien d'impur n'entrera dans le royaume de Dieu. Alors, c'est ça le sens de l'Immaculée. Si elle dépasse ainsi tous les degrés angéliques, c'est parce qu'elle est l'Immaculée, parce qu'elle est la toute pure. Alors, c'est pas l'impeccabilité, la pureté. La pureté, c'est un cœur qui est complètement rempli par Dieu. C'est la sainteté, en quelque sorte. Et c'est cela que nous devons viser. Ne visons pas l'impeccabilité, mais ne visons pas à introduire dans le royaume de Dieu eh bien, des choses qui sont mauvaises ou des choses qui sont humaines. Accueillons Dieu et sa volonté, laissons-nous instruire et élevons-nous nous-mêmes à la suite de la Vierge Marie de degré en degré.

Bonjour, je voudrais consacrer une série d'émissions à Fatima. Fatima, c'est quelque chose de fabuleux à cause du message que la Vierge Marie nous a délivré. Alors commençons par la toute première apparition, c'est celle dont on parle le moins. Alors les apparitions, les grandes apparitions ont eu lieu en 1916. Et nous fêtons le centenaire de cette année de ces apparitions. Mais une année plus tôt, en 1915, eh bien il y a eu une toute première apparition silencieuse de la Vierge Marie. Lucie, eh bien, faisait paître ses petites chevrettes, là, et puis tous les enfants qui gardaient les animaux, là, c'est pas les adultes qui les gardaient, donc étaient tous réunis dans les immenses prairies, les grands pâturages, là, du village. Et il y avait trop de monde, là. Alors Lucie, elle s'est dit, oh là là, moi je vais aller chercher un coin tranquille, et elle a proposé à deux petites gamines, c'était pas François, c'était pas Hyacinthe, c'était deux autres petites filles, de l'accompagner. Les petites filles ont accepté, et puis elles se sont, toutes les trois sont éloignées, et elles ont trouvé un petit lieu tranquille, et puis elles ont convenu, on va réciter le chapelet. C'est quand même inimaginable aujourd'hui que des enfants spontanément récitent le chapelet. Maintenant, ça nous paraît extraordinaire, mais à l'époque, dans le contexte rural où ça se passe, eh bien, c'était monnaie courante. Ce récit plein de saveurs nous le dit. Alors, les enfants commencent leur chapelet, et puis, ils le commencent un peu distraitement, un peu rapidement, comme font les enfants, quoi. C'est moitié jeu, moitié sérieux. Ils n'évaluent pas toujours la profondeur des choses. Et puis, d'un seul coup, une silhouette apparut, une silhouette blanche, parfaitement identifiable, légèrement transparente, une femme, mais dont Lucie nous dira qu'elle ne voyait ni le visage ni les mains, comme recouverte d'un drap, dira-t-elle, parce que c'est comme ça qu'elle l'a décrit. Et l'apparition se tient, flotte au-dessus des arbres, et elle est demeurée au-dessus des arbres pendant tout le temps de la prière. Alors là, à ce moment-là, les enfants, les deux petites filles notamment, qui étaient avec Lucie, étaient vraiment très apeurées, effrayées. Elles se sont mises à prier plus sérieusement. Et ça nous dit quoi, ce message-là? Vous voyez, un message silencieux. Une présence de la Vierge Marie qui a disparu une fois que le chapelet a été fini. Eh bien, ça nous dit trois choses à mon avis. Marie est toujours présente quand on récite le chapelet, quand on prie. Quand on l'associe à notre prière, elle porte notre prière au ciel. Et ça, faut vraiment avoir cette confiance-là. De même qu'il faut avoir la confiance dans la présence de Dieu, il faut avoir confiance dans le fait que Marie est toujours là quand on prie. Deuxième chose, Marie aime les âmes simples comme celle des enfants. Personnellement, je suis toujours fasciné, parce que Fatima n'est pas la seule apparition de la Vierge Marie, loin s'en faut. Marie choisit la plupart du temps, quasi exclusivement, des enfants ou des jeunes gens. Elle aime les enfants. Bien sûr, parce que les enfants ne peuvent pas inventer la tonalité des messages qu'elle entend leur faire porter au monde, mais aussi parce qu'elle aime leur cœur, elle aime leur simplicité, elle est comme eux. Marie est une enfant, l'enfant du Père. Et ça nous dit quelque chose de Marie elle-même. Pas seulement de ce que veut faire Marie et des instruments qu'elle se choisit. Et les enfants, le comprennent, tous les enfants de toutes les apparitions le comprennent spontanément, parce que l'enfant, lui, il a encore un cœur qui est bien, bien ouvert et qui fonctionne bien. Et après le premier moment d'étonnement, bien sûr, par rapport aux apparitions, eh bien, ils sont comme chez eux, comme auprès d'une mère. Troisième chose, Marie apprend à prier sérieusement. Et ça aussi, c'est quelque chose. Marie est maîtresse de vie spirituelle, maîtresse de spiritualité. Marie nous invite à prier, mais elle n'aime pas les prières mécaniques, les prières où on n'y met pas notre cœur. On ne peut pas avoir l'esprit toujours concentré sur le mystère qu'on médite, certes, mais le cœur, lui, doit toujours être concentré. Il y a une belle chose qui est écrite dans le Cantique des Cantiques. « Je dors, mais mon cœur veille », dit l'épouse. Je dors, mais mon cœur veille. Je dors. Parfois, je suis pas très concentré. Vous voyez, on pourrait se rappeler Thérèse de Lisieux qui disait qu'elle avait de nombreuses petites pensées, là. Elle s'échappait, mais son cœur était toujours là. Le cœur, lui, il est capable d'une attention amoureuse et qui doit être sans faille. Voilà la prière des enfants, la prière que Marie veut apprendre aux enfants. Leur petite prière était bien, mais elle avait besoin d'être purifiée, d'être approfondie, d'être intensifiée.

Nous sommes toujours avec Fatima. Alors cette fois, une année après la première apparition silencieuse, on est en 1916. La Marie se fait précéder par trois apparitions de l'ange. Lucie nous décrit ainsi l'apparition de l'ange. Elle avait l'apparence d'un jeune homme de 14 ou 15 ans, plus blanc que la neige, que le soleil rendait transparent comme s'il était en cristal, et d'une grande beauté. En arrivant près de nous, il nous dit « N'ayez pas peur, je suis l'ange de la paix, priez avec moi ». Et s'agenouillant, il inclina la tête jusqu'à terre et nous fit répéter trois fois ces mots « Mon Dieu, je crois, j'adore, j'espère et je vous aime. Je vous demande pardon pour ceux qui ne croient pas, n'adorent pas, qui n'espèrent pas et ne vous aiment pas. » Ensuite, il se releva et nous dit « Priez ainsi. Les cœurs de Jésus et de Marie sont attentifs à la voix de vos supplications. Ces paroles se gravèrent de telle manière dans notre esprit que jamais nous ne les avons oubliées. » C'est vrai, ça doit être très impressionnant quand on voit un ange qui vous dit de telles choses et un ange aussi beau. On remarque que l'ange, les anges n'ont pas de corps, bien sûr. Ils peuvent prendre toutes les apparences et donc là, l'apparence est adaptée à celle des enfants. Donc un jeune homme légèrement plus vieux qu'eux et donc assez d'autorité pour ça, mais en même temps pas trop éloigné. C'est pas un adulte, c'est pas sous la forme d'adulte qu'il se présente. L'ange, c'est l'éternelle jeunesse. L'apparence de l'ange, elle reflète le monde divin. Et le monde divin est pure lumière, une lumière qui est Dieu lui-même. On n'expérimente pas cette lumière. Ici-bas, on expérimente des ténèbres, ou en tout cas ce mélange que Platon disait d'être et de non-être. C'est tout gris, la vie humaine, par rapport au ciel, par rapport à cette lumière pure. Les ténèbres, c'est quoi? C'est l'ignorance, d'une part, c'est la fermeture du cœur. Alors nous avons besoin de prier pour avoir cette lumière en nous, pour qu'elle vienne en nous-mêmes, cette lumière. Il se présente comme étant l'ange de la paix. Vous voyez, le monde est voué à la guerre de par le péché. L'Apocalypse nous montre que le monde est un vaste champ de bataille. Et derrière les motifs passagers qui peuvent opposer les hommes, les convoitises, qu'elles soient personnelles ou qu'elles soient collectives, eh bien il y a un enjeu bien plus important. L'Apocalypse nous montre que la terre est un champ de bataille où s'affrontent deux armées, celle du dragon et celle de l'agneau, et vraiment celle de la lumière pure et des ténèbres, pures elles aussi de toute lumière. Derrière toutes les discordes, il y a ce grand combat spirituel auquel nous sommes appelés à participer. L'ange, en fait, va introduire les enfants et nous introduit du même coup à ce combat titanesque. Et il est d'ordre spirituel, accueillir Dieu ou le rejeter, le combattre. Dieu écoute tous les enfants, il est proche dans sa transcendance de tous les hommes. C'est ce que dit l'ange de par sa présence. Nous sommes proches, nous, les uns des autres, physiquement, mais nous sommes souvent très loin les uns des autres au niveau du cœur. Dieu, c'est l'inverse, il est très loin de nous. Il est dans la transcendance, il est au-delà de la matière. Et pourtant, personne n'est plus présent à nous-mêmes que Dieu lui-même. Voyez, c'est le paradoxe de la vie spirituelle par rapport à la vie humaine. À la vie humaine, on a des relations superficielles, directes mais superficielles. Dans la vie spirituelle, surnaturelle, eh bien, on a de véritables relations. L'expérience de la gloire avec l'ange, elle est très intéressante. Voilà ce que dit Lucie. L'atmosphère de surnaturel était si intense que nous nous rendions à peine compte de notre propre existence. Et elle continue. La présence de Dieu se faisait sentir de manière si intense et si intime, eh bien, que les enfants n'arrivaient même plus à parler entre eux pendant plusieurs heures, voire plusieurs jours, et qu'ils ressentaient même physiquement ce que Lucie appelle un abattement physique. Ils ressentaient physiquement cette gloire. Et en même temps, une joie, mais une joie seulement intérieure, notre âme étant complètement concentrée en Dieu. Voilà ce que l'ange apporte, l'expérience de la gloire. La gloire, en hébreu, étymologiquement, c'est ce qui a du poids, c'est ce qui est lourd. Eh bien, les enfants la font l'expérience physiquement de la pesanteur de la gloire. La gloire, aucun réprouvé, vous voyez, quand on regarde le jugement, aucun réprouvé ne peut la supporter. Il est comme écrasé, il s'enfuit loin de Dieu. Seuls les élus peuvent supporter le poids de la gloire de Dieu par cette joie. Et nous verrons demain qu'avec Marie, l'atmosphère du divin est beaucoup plus expansive.

Hier, j'évoquais l'expérience de la gloire que l'ange fait faire aux enfants. Ils sont un abattement physique, mais une joie intime seulement. Avec Marie, eh bien, l'expérience du divin est beaucoup plus expansive. Lucie note la même joie intime, la même joie que celle de l'ange, mais le même bonheur. Mais au lieu de cet abattement physique, une certaine vivacité expansive, un certain enthousiasme communicatif. Ce qui est très intéressant, avec ces révélations de Fatima, c'est que l'expérience du divin, eh bien, est en quelque sorte proportionnelle au médiateur qui apporte cette expérience. Il faut un médiateur, ou l'ange, ou la Vierge Marie. Et le médiateur compte, c'est pas quelqu'un d'indifférent. Et l'expérience de la gloire, eh bien, se colore en quelque sorte de cette médiation, de celui qui opère la médiation, l'ange ou bien la Vierge Marie. L'expérience du surnaturel est teintée par le messager, et d'ailleurs, il est dit à Fatima que les enfants perçoivent Dieu en étant dans la lumière qui émane de la Vierge Marie, qui émane de l'ange. C'est-à-dire que ce n'est pas leur propre lumière, ils ne reçoivent pas une lumière pure, comme Saint Jean dans l'Apocalypse, par exemple. Non, ils vont expérimenter le divin à travers ce professeur maternel qu'est la Vierge Marie. Et ils perçoivent tout à travers le cœur immaculé de la Vierge Marie, en quelque sorte. Quelle expérience inimaginable. Alors là, voilà comment Lucie décrit la première apparition. « Nous vîmes un autre éclair, et après avoir fait encore quelques pas, nous vîmes sur un petit chêne vert une dame, toute vêtue de blanc, plus brillante que le soleil, irradiant une lumière plus claire et plus intense qu'un verre de cristal rempli d'eau cristalline, traversée par les rayons du soleil le plus ardent. » Effectivement, on ne peut pas faire plus lumineux ni plus transparent. Elle poursuit « Nous nous arrêtâmes, surpris par cette apparition. » Nous étions si près que nous nous trouvions dans la lumière qui l'entourait, ou plutôt qui émanait d'elle, peut-être à 1,5 mètre de distance, plus ou moins. Voilà, ils sont dans la lumière, Marie les prend sous son manteau. Mais c'est pas obscur le manteau de Marie, il est tout lumineux le manteau de Marie, c'est une pure lumière, c'est son cœur immaculé. Donc c'est la vision de l'Immaculée auquel les enfants assistent. Marie leur révèle « Je suis du ciel, je viens du ciel ». C'est simple, c'est beau, c'est concis, c'est intense. C'est par elle et en elle que les enfants font l'expérience du climat spirituel de son cœur immaculé. Et elle leur demande « Venez ici pendant 6 mois ». Voilà ce que la demande de la Vierge Marie. Marie nous invite sans cesse à venir à elle pour prier, pour être consolée, pour être affermie, pour être enseignée. Il faut sortir de sa vie quotidienne, trop humaine pour respirer l'air d'en haut. C'est ça, c'est valable, c'était valable pour les enfants, c'est valable pour nous aussi. Et puis elle leur pose cette question avant de partir. Voulez-vous vous offrir à Dieu pour supporter toutes les souffrances qu'il voudra vous envoyer en acte de réparation pour le péché par lequel il est offensé et de supplication pour la conversion des pécheurs? Ah, voilà, c'est qu'ils n'assistent pas seulement à quelque chose d'extérieur. Le mystère de la foi, c'est pas seulement extérieur. Ça demande un engagement de notre part. Ça, c'est la deuxième chose. Foi, oui, mais connaissance donc de Dieu, mais aussi suivre Dieu. Et là, il y a vraiment quelque chose, ça dépasse pas nos capacités, mais ce que Marie nous demande, c'est d'abord de comprendre que le péché défait quelque chose de fondamental dans l'histoire, dans le monde, en nous-mêmes, et qu'il faut lutter contre cette désagrégation. Sinon, on va tous être dissous dans les ténèbres. Et elle demande aux enfants, de tout petits enfants, ils sont bien jeunes, de participer à ce grand combat, celui de l'Apocalypse entre le dragon et l'agneau. En partant, Marie leur donne la grâce de la prière sous la forme de rayons qui sortent de ses mains et qui pénètrent au plus profond du cœur des enfants. C'est la même chose que l'adoration de l'ange, elle leur demande d'adorer la Trinité puis le Saint-Sacrement. Dès 3 enfants, François, ce sera celui qui sera le plus marqué par l'union au mystère divin. Il se posait la question, Dieu comme un feu qui brûle sans consumer, ça rappelle le buisson ardent avec Moïse. C'était sa grande fascination, qui est ce Dieu qui brûle sans consumer? Et puis la deuxième, c'est consoler Jésus, le cœur de Jésus, tandis que Lucie et Hyacinthe, elles, sont plus centrées sur la vision de l'enfer et le salut des âmes.

Bonjour, la vision de l'enfer à Fatima va aborder la première partie du secret. Et elle est inaugurée par une grande vision de l'enfer. Marie va montrer à trois petits l'enfer. C'est quand même inimaginable quand on entend les adultes qui nous disent « Oh, il faut pas parler des choses de démons, de péchés ». Vous imaginez l'enfer, la Vierge Marie va montrer l'enfer à des petits. Elle va les traumatiser. Mais en fait, elle ne les traumatisera pas. Et ça nous montre que la foi n'est pas traumatisante quand elle est vécue d'une manière surnaturelle, dans la lumière de la Vierge Marie. La finalité de la vie chrétienne, affirme la Vierge Marie en conséquence, c'est le salut des âmes. Et elle demande aux enfants de participer au salut des âmes. Pour bien leur faire comprendre l'enjeu du salut des âmes, et les oreilles modernes ont besoin d'être éduquées à nouveau dans cette sensibilité, eh bien, elle va leur montrer un monde ténébreux, sans finalité ni bonheur. Voilà comment Lucie décrit la vision de l'enfer. Les âmes flottaient dans l'incendie, donc un grand brasier, soulevé par les flammes qui sortaient d'elles-mêmes avec des nuages de fumée tombant de tous côtés, semblables à la retombée des étincelles dans les grands incendies, sans poids ni équilibre, avec des cris et des gémissements de douleur et de désespoir qui horrifiaient et faisaient trembler de peur. Alors quand je disais que la Vierge Marie les a pas traumatisés, je voulais dire que ça les a pas cassés psychologiquement, mais ça les a vraiment impressionnés. François c'était celui qui a été le moins impressionné par la vision de l'enfer. Il a été impressionné, bien sûr. Mais Lucie et Hyacinthe, alors elles, toutes les deux, ont vraiment, c'est devenu une obsession. Le salut des âmes est devenu une obsession à partir de ce moment-là, la multiplication des sacrifices pour le salut des âmes. Donc il faut accepter le vertige de la foi, c'est ce que la Vierge Marie nous dit. Contempler les grands mystères de la foi, et là c'est un des deux grands mystères, l'enfer. L'autre grand mystère, c'est évidemment le paradis. Contempler ce vertige, alors le paradis est un vertige parce que c'est au-delà du monde matériel, au-delà de la matière. C'est écrasant et c'est aussi un vertige. Mais il faut accepter d'avoir une religion qui nous permette de nous dépasser nous-mêmes, qui nous permette vraiment de grandir, qui nous permette vraiment d'être fascinés nous-mêmes. Si on n'est pas fasciné, comment participer au salut des âmes? Comment admirer Dieu? Comment aimer Dieu sans fascination? Eh bien, Dieu, par Marie, eh bien, nous montre que la vie présente a vraiment un enjeu remarquable. Il n'y a pas de neutralité en ce monde, contrairement aux apparences. Il faut choisir entre l'agneau ou le dragon. C'est très beau, le texte de l'Apocalypse nous montre ça. Le texte de l'Apocalypse prend le monde dans ces derniers temps. Alors là, il n'y a plus de neutralité possible. C'est vraiment tout est noir ou tout est blanc. C'est une situation ultime, l'Apocalypse. Et c'est tout le travail de la foi, d'ailleurs, que Dieu opère en nous, c'est à ouvrir nos yeux. Nos yeux ne voient qu'un monde profane. L'homme, qu'est-ce qu'il voudrait? L'homme moderne, il voudrait être à un point d'équilibre parfait entre Dieu et diable, de sorte qu'il n'ait à se préoccuper ni de l'un ni de l'autre. Il rêve d'un monde de gras pâturage, abondant, où matériellement tout fonctionne bien, tout ronronne, où on a des loisirs pour se distraire, du travail pour s'occuper, tout est bien comme ça. On a des enfants pour vivre l'amour, et puis pas aller au-delà, surtout, parce que le reste, c'est le vertige. Or la foi exige le vertige, parce que sans le vertige, on ne meurt pas à soi-même. Jésus nous propose le vertige de la croix. Et le vertige de la croix, c'est la mort, le mystère de la mort, le dépassement de soi absolu. L'homme ne veut pas se dépasser. C'est notre nature. Notre nature, elle rumine, elle ronronne. On n'a pas envie d'aller dans ce qui est inconnu, on n'a pas envie de renoncer à soi-même pour se donner à Dieu. Or, c'est ce que Dieu veut. Il n'y a pas de neutralité dans le monde. Ou bien on va embrasser le camp du dragon qui veut tirer toutes les âmes à lui loin de Dieu pour faire souffrir le cœur de Dieu. Ou bien on va choisir Dieu et on va vivre les épreuves et la persécution. Marie nous dit, vous devez choisir, vous devez accepter le vertige.

Bonjour. Eh bien, en ce début de semaine, poursuivons avec le mystère de Fatima. C'est un mystère vraiment qui nous offre une instruction incroyable sur la foi et le combat spirituel. Et là, cette fois-ci, je voudrais voir la seconde partie du secret. Donc la première partie, c'était la vision de l'enfer, la nécessité du salut des âmes. Là, cette fois-ci, Marie nous parle des calamités du monde et de l'histoire. Vous voyez, en février 1917, donc une année après les apparitions de la Vierge Marie à Fatima, en Russie, le tsar sera renversé. Puis en octobre, le communisme sera imposé à tout le pays et une bonne partie du monde, progressivement, inaugurant une terrible guerre civile en Russie. Ce sont aussi les deux guerres mondiales qui sont évoquées par la Vierge Marie, qui avertit le monde de l'imminence de ces événements planétaires. La Première Guerre mondiale était en cours, sa Marie ne fait aucune prophétie là-dessus, mais c'est quand même remarquable. Elle prédit la Seconde Guerre mondiale. Mais peut-être que la prédiction de la Révolution russe est plus inimaginable encore. Personne n'imaginait que le tsarisme, le régime du tsar, allait être renversé. Et là, Marie annonce cela. Elle ne parle pas de communisme, elle, mais elle parle des erreurs de la Russie. Or, les erreurs, c'est un programme, c'est une idéologie, c'est lié à la politique. C'est vraiment Marie, là, nous montre qu'elle est attentive, que Dieu, à travers elle, bien sûr, que Dieu est attentif aux événements de l'histoire. Il n'est pas loin de l'histoire, même si ce sont les hommes qui en sont les acteurs, eh bien, et que Dieu ne provoque pas les événements de l'histoire. Mais Dieu intervient toujours pour soulager les épreuves, pour, s'il se peut, eh bien, limiter la progression, la puissance des ténèbres. Alors elle dit « contre cela ». Alors c'est très mystérieux, vous imaginez les enfants, vous imaginez les contemporains au moment des apparitions. Révolution russe, ils n'imaginent pas un instant ce que ça peut vouloir dire. Qu'est-ce qui va se passer en Russie? La Deuxième Guerre mondiale, ils n'imaginent pas un instant le nazisme avec son programme redoutable, totalement infernal. C'est l'industrialisation de

toujours davantage planétaire. Donc elle nous prédit aussi quelque chose de, une mondialisation qui est en train de se dessiner. Marie voit les choses de loin et les contemporains ne voyaient pas encore ça très bien. Mais nous, aujourd'hui, nous le voyons ô combien avec le processus de mondialisation qui est vraiment en cours, très intensément accompli déjà. On voit bien de quoi elle parle. Quand les choses se mondialisent, le malheur se mondialise. Alors offrons à la lumière la possibilité de se mondialiser elle aussi. Seul un cœur purifié, des convoitises et de l'orgueil peut apporter un climat de paix dans le monde. Ça c'est le message de la Vierge. Consacrer le monde à son cœur immaculé, ça veut dire eh bien, lutter contre les convoitises. Avoir un esprit, eh bien, assez ascétique, se contenter de l'unique nécessaire, du nécessaire. Ne pas rechercher à tout craint les plaisirs. Saint Jean nous parle des convoitises d'une manière très profonde dans une de ses épîtres. Il dit qu'il y a trois grandes convoitises qui finalement sont la dynamique du monde, puisque le monde n'a pas Dieu comme dynamique. Eh bien, il y a la convoitise de la chair. Alors ça, c'est la plus basique, hein, tous les appétits. La convoitise des yeux, c'est la vanité, tout ce qui brille, briller aux yeux des autres. Et puis, l'orgueil de la vie. L'orgueil. Je décide de ce qui est vrai et faux, je décide de ce qui est bien et mal, parce que je suis vivant et que tous ceux qui m'ont précédé sont morts et tout ce qu'ils ont pu penser, je m'en fiche. C'est moi qui décide aujourd'hui. Ça, c'est l'orgueil. Et si on ne cesse d'offenser Dieu, dit Marie, il débutera une autre guerre et la Russie répandra ses erreurs. C'était son avertissement. Alors, tenons compte aujourd'hui des avertissements de Fatima. Ils ne sont pas obsolètes. Ils sont encore valables pour nous aujourd'hui. Et je dirais même beaucoup plus valables pour nous aujourd'hui.

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Parmi les prières célèbres en l'honneur de la Sainte Vierge, il y a évidemment le chapelet, le rosaire. Alors, il est bon d'en dire un peu l'origine. Vous savez qu'au Moyen-Âge, les moines avaient l'habitude de réciter les 150 psaumes du bréviaire, du psautier. Mais il y avait les moines qui ne savaient pas lire. Alors, pour remplacer les psaumes, on leur proposa de réciter 150 paternosters. Et ils les enregistraient sur des petites cordelettes qu'on appelait des patenôtres. Et au XIIe siècle, on remplaça la récitation de ces 150 paters par la récitation de 150 Ave Maria. Et l'on se mit à diviser les 150 Ave du psautier Notre-Dame en trois groupes de 50, comme l'on subdivisait depuis longtemps les 150 psaumes en trois livres. Et au siècle suivant, au XIIIe siècle, on appela ces cinquantaines « rosarium » ou « chapelet », du nom que l'on donnait aux chapelles, aux chapeaux de rose que l'on posait sur la tête des statues de la Sainte Vierge pour la vénérer. Et bientôt, les mots « chapelet » ou « rosaire », couronne de rose, servirent à désigner aussi la couronne de grains dont on se servait pour compter ces trois cinquantaines du psautier Notre-Dame. Et les cisterciens, pour que cette récitation du rosaire permette aux chrétiens de méditer l'Évangile, ont eu l'idée d'ajouter à cette salutation mariale des propositions relatives qu'on appelait clausules. Par exemple, « Je te salue Marie, pleine de grâce, le Seigneur est avec toi. » Tu es bénie entre toutes les femmes et bénis le fruit de tes entrailles, Jésus, qui a guéri les lépreux, qui a lavé les pieds de tes disciples, qui est apparu à Marie-Madeleine. Voyez, cette proposition relative qu'on appelait clausule, on l'a inventée pour qu'on puisse méditer toutes les scènes de l'Évangile. Voilà. Et puis, à un certain moment, un certain Dominique Chartreux, originaire de Prusse, eut l'idée de diviser les 150 Ave Maria, les 15 dizaines de chapelets, en 15 mystères, 5 mystères pour méditer l'enfance de Jésus, 5 mystères pour méditer la passion de Jésus, 5 mystères pour penser à la gloire du ciel. Voilà. Et par la suite, on fit semblant que c'était Saint Dominique, le fondateur des Dominicains, qui avait inventé cela. Non, Saint Dominique n'a jamais récité le chapelet. C'est Dominique le Prussien, Dominique Chartreux Prussien, qui a inventé cette division des 150 Ave Maria en 15 dizaines. 5 mystères joyeux, pour l'enfant, 5 mystères douloureux, 5 mystères glorieux. Et le pape Jean-Paul II a proposé qu'on ajoute 5 mystères lumineux, parce que justement, on avait oublié les clauses, on ne récitait plus les clausules au Moyen-Âge, on ne parlait plus, on ne méditait plus pendant le chapelet, on récitait dans le chapelet la vie, le ministère public de Jésus, ce qui était quand même un peu dommage. Enfin, au XVIe siècle, le pape Pie V, celui qui réforma beaucoup la liturgie et qui favorisa le rosaire, en institua la fête liturgique, le premier dimanche d'octobre, en action de grâce pour la victoire navale de Lépante contre les Turcs en 1571. Voilà. Et alors, vous savez que ce chapelet, eh bien, il a été récité par des gens extrêmement différents les uns des autres. Mozart priait le chapelet en action de grâce pour ses nombreux succès. Laennec, grand prix de médecine, le célèbre inventeur du stéthoscope, récitait son chapelet chaque jour. Frédéric Ozanam, professeur de littérature comparée en Sorbonne et fondateur des conférences de Saint-Vincent de Paul, reconnut l'influence décisive qu'exerça sur lui à 18 ans, l'exemple du physicien Ampère récitant son chapelet dans une église de Paris. Le maréchal Foch,
Le maréchal Foch récita son chapelet chaque jour dans la guerre 14-18, même les jours de grandes batailles. Le maréchal Leclerc, même chose. Et vous savez que dans toutes les grandes apparitions récentes, Marie recommande la récitation du chapelet. À Lourdes, en 1858, elle apparut 18 fois à Bernadette en tenant un rosaire entre les mains. Et à Fatima, en 1917, elle s'est nommée elle-même Notre-Dame du Rosaire. Voilà, n'ayons pas peur de reprendre ce psautier des pauvres, cette prière des pauvres, qui est une prière litanique et qui permet de fixer paisiblement ce regard sur la Sainte Vierge, elle-même en train de nous regarder et de nous saluer.

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Parmi les prières mariales, il y a évidemment le Magnificat que l'Église nous fait réciter à l'office de vêpres en fin d'après-midi, le chant de Marie devant Élisabeth. Alors voici une traduction en vers composée par une certaine Marie Baudouin-Croix, une femme qui a composé beaucoup de poésies qui ont d'ailleurs reçu pas mal de prix, et elle s'est intéressée à traduire tout le psautier, mais aussi le Magnificat. En voici la traduction. Mon âme exalte le Seigneur, mon esprit bondit d'allégresse en celui qui est mon sauveur, tout penché sur ma petitesse. Les postérités désormais me proclameront bienheureuse, en moi le Tout-Puissant a fait de grandes choses merveilleuses. Son nom est saint, saint est son nom, son amour s'étend d'âge en âge sur ceux qui inclinent leur front devant l'éclat de son visage. Il déploie la force en son bras, les orgueilleux il les divise, il détrône les potentats, les humbles il les favorise. Il rassasie les affamés, quant aux riches rien ne leur laisse, et d'Israël son bien-aimé, il se souvient de sa tendresse. Aux anciens ce serment fut fait, il fut annoncé à l'avance, qu'Abraham lui irait à jamais avec toute sa descendance. Est-il besoin de faire remarquer que Marie commence par chanter la grandeur de Dieu. Mon âme exalte le Seigneur, mon âme dit que Dieu est grand. Et mon esprit bondit d'allégresse pour remercier le Seigneur de tout ce qu'il a fait pour moi. Il s'est penché sur ma petitesse. Et désormais, les postérités me diront bienheureuse d'avoir eu la chance, la grâce, l'honneur d'avoir été choisie pour être la mère de mon Seigneur. Le Puissant a fait en moi des grandes choses merveilleuses. Son nom est saint, saint est son nom. Et puis Marie chante à l'avance les béatitudes. Le Seigneur détrône les puissants, mais il élève les humbles. Les orgueilleux, il les divise, les humbles, il les favorise. Il rassasie les affamés, quant aux riches, rien ne leur laisse, et d'Israël, son bien-aimé, il se souvient de sa tendresse. Et tout cela, il l'a fait en se souvenant de la promesse qu'il avait faite de donner à Abraham une immense descendance. Et Marie devient la mère de cette Église qui rassemble et qui rassemblera un jour tous les peuples de la terre pour les amener dans le paradis. Mon âme exalte le Seigneur, mon esprit bondit d'allégresse en celui qui est mon sauveur, tout penché sur ma petitesse. Amen.

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innombrables sont les belles prières que vous pouvez trouver ici ou là dans des recueils de prières mariales. Quand vous en trouvez une qui vous plaît, vous pouvez la conserver toute votre vie sans forcément aller en chercher d'autres. En voici une, composée par un père jésuite, le père Léonce de Grandmaison, qui est mort et qui l'a composée en 1886. « Sainte Marie, Mère de Dieu, gardez-moi un cœur d'enfant, pur et transparent comme une source. Obtenez-moi un cœur simple qui ne savoure pas la tristesse, un cœur magnifique à se donner, tendre à la compassion, un cœur fidèle et généreux qui n'oublie aucun bien et ne tienne rancune d'aucun mal. Faites-moi un cœur doux et humble, aimant sans demander de retour, joyeux de s'effacer dans un autre cœur devant votre divin Fils. Un cœur grand et indomptable, qu'aucune ingratitude ne ferme, qu'aucune indifférence ne lasse. Un cœur tourmenté de la gloire de Jésus-Christ, blessé de son amour et dont la plaie ne guérisse qu'au ciel. » Vous avez peut-être entendu parler d'Edmond Michelet, ce résistant de Brive-la-Gaillarde qui a lancé un appel à la résistance dans les boîtes aux lettres de sa ville de Brive le 17 juin 40, donc un jour avant l'appel de Gaulle. Cet homme a fait de la résistance, effectivement, il a été arrêté à cause de cela, déporté à Dachau. Et là, à Dachau, il a tellement été aimé par les autres résistants qu'ils l'ont nommé président des résistants de Dachau. Et tous les soirs, avant son incarcération et après sa libération, il récitait cette prière avec son épouse. Et c'est d'ailleurs la raison pour laquelle cette prière est gravée, là où il est enterré avec son épouse, dans la petite chapelle Notre-Dame de la Paix, à quelques kilomètres de Brive. Et je rappelle qu'Edmond Michelet a été surnommé par André Malraux l'aumônier de la France, car à Dachau, il réussissait à distribuer des hosties qu'il cachait dans un petit tube d'aspirine à tous ceux qu'il pouvait contacter. Un merveilleux bonhomme, un grand apôtre de Marie, un apôtre discret, une magnifique figure dont on souhaite d'ailleurs la béatification. Sainte Marie, Mère de Dieu, gardez-moi un cœur d'enfant, pur et transparent comme une source. Obtenez-moi un cœur simple qui ne savoure pas la tristesse, un cœur magnifique à se donner, tendre à la compassion, un cœur fidèle et généreux qui n'oublie aucun bien et ne tienne rancune d'aucun mal. Faites-moi un cœur doux et humble, aimant sans demander de retour, joyeux de s'effacer dans un autre cœur devant votre divin Fils, un cœur grand et indomptable, qu'aucune ingratitude ne ferme, qu'aucune indifférence ne lasse. Un cœur tourmenté de la gloire de Jésus-Christ, blessé de son amour et dont la plaie ne guérisse qu'au ciel. Amen.

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Si deux d'entre vous sur la terre se mettent d'accord pour demander quoi que ce soit, ils l'obtiendront de mon Père qui est aux cieux. » Matthieu 18, 19.

qu'un jour viendrait où un homme serait tellement rempli de l'Esprit Saint, il aurait tellement reçu l'onction de l'Esprit Saint qu'il pourrait le répandre sur les hommes et qu'ainsi leur cœur de pierre se transformerait sous l'action de l'Esprit en un cœur de chair capable d'aimer. C'est le moment aussi, l'avant, où l'on se rappelle la prédication de Jean-Baptiste qui annonce que le Messie est là, qu'il viendra se manifester bientôt. « Mais je ne suis pas digne, disait Jean-Baptiste de dédier la couverture de sa sandale. Préparez-vous, désencombrez votre vie, allez au désert, dépouillez-vous de l'inutile pour que le Seigneur puisse prendre sa place. » Et nous pensons aussi alors à l'attente de Marie qui pendant 9 mois forme le corps de cet enfant dans son ventre. Elle attend la naissance de son Jésus. Eh bien, nous sommes invités pendant l'Avent à reprendre le cri de l'Église. Viens, Messie, viens, divin Messie, viens, Seigneur. Et nous demandons à la Sainte Vierge d'augmenter ce désir. Bien sûr, c'est surtout Dieu qui désire venir chez nous, mais il aime que nous le désirions. J'aime ce que dit un verset de psaume, que ta miséricorde se répande sur nous, Seigneur, dans la mesure de notre espérance en toi. Plus nous désirons la venue du Seigneur, plus il vient. La première chose qu'il fait dans notre cœur, c'est de dilater notre cœur, de lui donner ce désir d'être transformé. Et ce désir non seulement pour nous, mais pour les autres, ce désir pour le monde entier. Eh bien, reprenons aujourd'hui l'un des chants que l'Église nous fait chanter en cette période, un chant de supplication, un chant de désir.

Oui, que votre regard bientôt dissipe nos peurs. Nous irons pour beaucoup de nos frères la découverte de ce regard de Jésus posé sur eux à longueur de jour et de nuit, comme leur vie serait transformée s'ils osaient croire que Dieu est toujours en train de les regarder et de leur sourire.

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Mon Dieu, après toi languit ma chair, terre aride, altérée sans eau. Psaume 62, 2.

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1: Les pères de l'Église comprirent, à la lecture de l'Ancien Testament, que certaines images contenaient des références à Marie, comme celle de l'échelle de Jacob. De quoi s'agit-il ? Jacob, un patriarche d'Israël, eut un songe lors d'une nuit très particulière. En voyage vers Haran, où il devait se trouver une femme juive loin de la maison de son père, pris de peur devant la haine de son frère qui voulait le tuer, Jacob sentit toute la précarité de sa vie. En proie à un tel trouble, il s'endormit et fit ce songe. Une échelle unissait le ciel et la terre, et des anges montaient et descendaient. C'est alors qu'il entendit le Seigneur lui promettre son aide et sa bénédiction. Ainsi, Marie est vraiment notre échelle sainte. Unis à elle, nous faisons l'expérience de la proximité de Dieu d'une manière particulière. Les moments de peur et de solitude pendant lesquels nous nous rendons compte que nous ne pouvons pas nous tirer d'affaire tout seuls deviennent, grâce à la présence de Marie, occasion de rencontre avec Dieu. Marie nous suggère cet abandon du cœur, qui peut sembler être une reddition, mais qui revient en réalité à nous laisser traverser par les peurs pour y découvrir la présence rassurante du Seigneur qui agit pour nous ramener à la lumière.
0: À présent, nous nous unissons en prière avec le monde entier en renouvelant notre consécration à Marie.
2: Vierge Immaculée, Mère de Dieu et de l'humanité, je t'accueille comme don de Jésus sous la croix. Et je me confie entièrement à toi. Je t'offre toute ma vie, ce que je suis, ce que j'aime et ce que j'ai, afin que resplendisse en moi la beauté du Christ. Aide-moi à être docile à l'Esprit et à vivre avec joie ma vocation dans l'Église, afin de collaborer à ta mission maternelle et d'orienter vers Dieu le cœur de tout homme. Toi qui as guidé Saint Maximilien Kolb pour aimer sans mesure, enseigne-moi à être témoin de l'Évangile et à faire de ma vie un don. Je te confie les personnes que je rencontrerai et je t'offre le travail, les joies et les souffrances de cette journée. Ô Marie, conçue sans péché, prie pour nous qui avons recours à toi et pour ceux qui n'ont pas recours à toi.
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1: Il y a des mots quotidiens que nous n'employons pas souvent et qui tendent à se faire de plus en plus rares. L'un d'eux est « merci ». Et pourtant, s'il y a un mot qui communique la joie et la sérénité et qui nous rend heureux, c'est bien celui-là. La gratitude est la force qui nous fait sortir de nous-mêmes et nous pousse vers l'autre. Pour un chrétien, c'est une vertu qui vient avant. Avant de commencer une journée, avant de rencontrer une personne, avant d'entreprendre quelque initiative, avant un geste de charité. La gratitude n'est pas simplement le merci dit à la fin, une fois que les résultats ont été évalués, les pertes comptabilisées et les bilans faits. Car le don de Dieu nous précède toujours. Et c'est grâce à Dieu que nous pouvons vivre un nouveau jour, rencontrer d'autres personnes, faire des projets et œuvrer au bien de tous ainsi qu'au nôtre. C'est grâce à Dieu que nous pouvons participer à sa mission d'amour, car il compte sur nous. Repensons à notre histoire. Considérons notre présent avec les yeux et le cœur de Marie. Et nous trouverons bien des raisons de chanter notre Magnificat. Avec elle, comme elle, nous reconnaîtrons les merveilles que le Seigneur a accomplies en nous et pour nous par sa providence et pour son amour.
0: À présent, nous nous unissons en prière avec le monde entier en renouvelant notre consécration à Marie.
2: Vierge Immaculée, Mère de Dieu et de l'humanité, je t'accueille comme don de Jésus sous la croix et je me confie entièrement à toi. Je t'offre toute ma vie, ce que je suis, ce que j'aime et ce que j'ai, afin que resplendisse en moi la beauté du Christ. Aide-moi à être docile à l'Esprit et à vivre avec joie ma vocation dans l'Église, afin de collaborer à ta mission maternelle et d'orienter vers Dieu le cœur de tout homme. Toi qui as guidé Saint Maximilien Kolb pour aimer sans mesure, enseigne-moi à être témoin de l'Évangile et à faire de ma vie un don. Je te confie les personnes que je rencontrerai et je t'offre le travail, les joies et les souffrances de cette journée. Ô Marie, conçue sans péché, prie pour nous qui avons recours à toi et pour ceux qui n'ont pas recours à toi.
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1: Lisons l'épisode du recouvrement de Jésus au Temple de Jérusalem. Assis au milieu des docteurs, il les écoutait et les interrogeait. Sa conduite, explique Jean-Paul II, se présente d'une manière tout inhabituelle. Elle constitue sûrement pour ses parents la découverte d'un autre aspect de la personne et de la mission de Jésus. Jésus prépare sa mère au mystère de la rédemption. Avec Joseph, Marie vit l'anticipation de la passion, de la mort et de la résurrection de Jésus. Elle interroge Jésus, « Mon fils, pourquoi nous as-tu fait cela ? Vois ton père et moi tout angoissés, nous te cherchions. » Nous pourrions entendre ici l'écho des pourquoi de tant de mères devant la souffrance que leurs enfants leur causent, comme aussi des questions que les moments d'épreuve soulèvent dans le cœur de tout un chacun. La réponse de Jésus est riche de sens. « Pourquoi me cherchiez-vous ? Ne saviez-vous pas que je dois être aux affaires de mon Père ?» D'une façon inattendue, imprévisible, Jésus révèle à Marie et à Joseph le mystère de sa personne. Il les invite à dépasser les apparences et leur ouvre des perspectives nouvelles sur son avenir. Il entend affirmer que seule la volonté du Père est la norme d'où découle son obéissance.
0: À présent, nous nous unissons en prière avec le monde entier en renouvelant notre consécration à Marie.
2: Vierge Immaculée, Mère de Dieu et de l'humanité, je t'accueille comme don de Jésus sous la croix et je me confie entièrement à toi. Je t'offre toute ma vie, ce que je suis, ce que j'aime et ce que j'ai, afin que resplendisse en moi la beauté du Christ. Aide-moi à être docile à l'Esprit et à vivre avec joie ma vocation dans l'Église, afin de collaborer à ta mission maternelle et d'orienter vers Dieu le cœur de tout homme. Toi qui as guidé Saint Maximilien Kolb pour aimer sans mesure, enseigne-moi à être témoin de l'Évangile et à faire de ma vie un don. Je te confie les personnes que je rencontrerai et je t'offre le travail, les joies et les souffrances de cette journée. Ô Marie, conçue sans péché, prie pour nous qui avons recours à toi et pour ceux qui n'ont pas recours à toi. Amen.
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1: Dans le sein de Marie, l'âme doit renaître selon la forme de Jésus-Christ. Ces mots de saint Maximilien Kolb expriment sa profonde confiance en l'œuvre maternelle de Marie. Il savait bien, lui, que Marie, pour devenir mère de Dieu, avait été créée et préparée conformément à un projet bien spécifique. De même que Jésus est venu sur la terre par Marie, chaque âme, en tout temps, doit renaître à une vie spirituelle, une vie dans la grâce, par l'intermédiaire de Marie. Pour vivre pleinement en enfant de Dieu, le Père Kolb nous propose à tous un acte très simple, mais important, l'abandon à Marie. En entrant en relation avec Marie, en apprenant à lui laisser prendre part à notre vie, à nos problèmes, en faisant bon accueil à son aide, en la priant, en conversant avec elle en un dialogue sincère, nous sommes conduits peu à peu à faire une révision de vie. Nous voyons les ombres qui nous alourdissent le cœur et nous enlèvent notre joie. Nous nous entraînons aux vraies valeurs, à une authentique bonté sans feinte. Si nous nous ouvrons à elle, elle affine nos sens intérieurs et fait en sorte que nous commencions à voir l'œuvre de la grâce en nous, les mouvements qu'elle produit en nous. C'est ainsi que nous renaissons à la ressemblance avec Jésus-Christ.
0: À présent, nous nous unissons en prière avec le monde entier en renouvelant notre consécration à Marie.
2: Vierge Immaculée, Mère de Dieu et de l'humanité, je t'accueille comme don de Jésus sous la croix et je me confie entièrement à toi. Je t'offre toute ma vie, ce que je suis, ce que j'aime et ce que j'ai, afin que resplendisse en moi la beauté du Christ. Aide-moi à être docile à l'Esprit et à vivre avec joie ma vocation dans l'Église, afin de collaborer à ta mission maternelle et d'orienter vers Dieu le cœur de tout homme. Toi qui as guidé saint Maximilien Kolb pour aimer sans mesure, enseigne-moi à être témoin de l'Évangile et à faire de ma vie un don. Je te confie les personnes que je rencontrerai, et je t'offre le travail, les joies et les souffrances de cette journée. Ô Marie, conçue sans péché, prie pour nous qui avons recours à toi et pour ceux qui n'ont pas recours à toi.
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1: Dès septembre 1917, le défilé des curieux et des pèlerins était ininterrompu à Fatima. Tous voulaient voir les pastoureaux. Ceux-ci essayaient le plus possible d'éviter de nouveaux interrogatoires, et dès qu'ils voyaient des étrangers arriver à Al-Justrel, ils partaient vite se cacher. Il est vrai qu'il n'y aurait pas que parmi ces visiteurs, il se trouvait des personnes souffrantes venues demander à Notre-Dame des grâces particulières. Ce n'est pas pour autant qu'ils allaient au-devant de ces humbles quémandeurs. Ils essayaient de ne pas les rencontrer pour ne pas avoir à porter avec eux leur lourd fardeau. Toutefois, s'ils ne pouvaient éviter la rencontre, ils l'acceptaient volontiers et s'engageaient à prier quotidiennement pendant une certaine période aux intentions proposées. C'était une charge pénible et parfois épuisante. François, plus émotif que sa sœur et sa cousine, ne pouvait s'empêcher d'être bouleversé par les détresses qu'on lui présentait. Ne voulant pas aller au-delà de ses limites émotives, il refusait de voir les malades qui venaient demander le soutien de la prière des voyants. Ainsi, un jour, les pastoureaux furent invités à réciter le chapelet dans un hameau voisin, dans une famille dont la mère était muette. François refusa d'y aller en disant « Je ne peux pas voir ces gens qui veulent parler sans pouvoir le faire ». Les mots sont importants. Le petit berger n'a pas dit « Je ne veux pas ». Mais il a avoué qu'il ne pouvait pas, qu'il ne sentait pas en lui la force de se trouver en présence d'une infirme. Il ne faudrait pas pour autant penser que François ne voulait pas s'occuper des malades. Tout au contraire, il priait souvent pour eux. L'histoire suivante, rapportée par Sœur Lucie dans son quatrième mémoire, le montre bien. Un petit groupe de visiteurs avait réussi à intercepter les trois pastoureaux dans leur fuite. Pour mieux admirer leur prise, ces personnes importunes firent asseoir Jacinthe et Lucie sur un petit muret et commencèrent à les interroger. François, qui avait fait croire qu'il avait peur de tomber, avait pu se libérer et se cacher derrière un vieux mur situé à proximité. Il ne resta pas longtemps seul, il fut rejoint par une femme et son fils, un jeune homme qui avait juste l'âge d'être mobilisé. Sœur Lucie raconta en ces termes ce que fit François. Tous les deux s'agenouillèrent pour demander à François de leur obtenir de Notre-Dame la guérison du père et pour le fils la faveur de ne pas aller à la guerre. Il s'agenouilla lui aussi, enleva son bonnet et leur demanda s'il voulait dire un chapelet avec lui. Ils acceptèrent et se mirent à prier. Les personnes qui nous interrogeaient entendirent les paroles de François. Ils laissèrent aussitôt leurs questions futiles et se mirent aussi à genoux pour prier. Ensuite, ils nous accompagnèrent à la cova d'Airia. En chemin, ils récitèrent avec nous un autre chapelet, et là, au lieu même des apparitions, ils en récitèrent un autre, puis prirent congé de nous, ils étaient satisfaits. La pauvre femme promit de revenir remercier Notre-Dame si elle obtenait les grâces qu'elle avait demandées. Et elle revint plusieurs fois, accompagnée non seulement de son fils, mais aussi de son mari, déjà en bonne santé. Cette petite histoire est bien révélatrice des bienfaits que les pastoureaux pouvaient apporter par leur seule prière. Ici, la récitation d'un rosaire complet. Non seulement François, par des demandes qu'il a dû renouveler et auxquelles il a joint des sacrifices, a pu obtenir les grâces demandées, mais en plus, les visiteurs venus seulement pour satisfaire leur curiosité furent transformés. Sœur Lucie dit seulement qu'ils avaient été satisfaits de leur visite à Fatima. On pourrait plus justement dire qu'ils ont été convertis. Apprenons des pastoureaux comment prier pour ceux qui nous entourent. Il faut, comme François, ressentir une vive compassion pour les souffrances dont nous sommes témoins, les soulager dans nos possibilités et confier dans nos prières tous ceux qui les endurent, demandant à Dieu de les libérer de leur fardeau.
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Je fais de toi la lumière des nations, pour que mon salut parvienne jusqu'aux extrémités de la terre. Isaïe 49, 6.

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1: Les trois petits bergers avaient offert leur vie entière à la Sainte Vierge. Ils l'avaient fait dès la première apparition de la belle dame et ils renouvelèrent leur offrande chaque jour de leur vie. Ce don d'eux-mêmes allait changer leurs habitudes. Il exigeait un renoncement complet, un abandon des distractions profanes. Cela demanda beaucoup de volonté de la part des trois enfants, comme le montrent les deux petites histoires suivantes. Lucie était d'un tempérament joyeux. Elle connaissait de nombreuses poésies populaires et trouvait beaucoup de plaisir à les chanter. Un jour, elle fredonna une chanson qui commençait par ces vers « Tu es le soleil de cette sphère, ne lui refuse pas tes rayons ». Quand elle eut fini de chanter, de nombreux enfants s'étaient réunis autour d'elle et lui demandaient de recommencer. Elle allait le faire si François n'était pas intervenu. Lui qui, avant les apparitions, l'accompagnait de son fifre, lui fit le reproche de perdre son temps à de telles futilités. Il lui dit « Ne chantons plus cela. Notre Seigneur n'aime certainement pas que nous chantions maintenant ces choses-là. » Et les deux pastoureaux s'enfuirent, laissant leur public très déçu. Quelques mois plus tard, les habitants de Fatima préparaient les festivités du carnaval. Les jeunes enfants réclamèrent la présence de Lucie pour animer leur soirée. Un habitant du lieu-dit Casavella mit sa maison à la disposition des enfants de moins de 15 ans de Fatima et des environs. Il insista pour que Lucie vienne voir sa demeure et puisse organiser les pièces pour les festivités. La petite fille ne sut pas résister à une telle demande et elle visita la maison avec toute une troupe d'enfants. Elle raconta dans son quatrième mémoire ce qu'elle ressentit en ce moment. Il y avait une grande salle pour les divertissements et une cour spacieuse pour les repas. Tout fut arrangé, et je revins de là, extérieurement en fête, mais ma conscience me faisait des reproches. En arrivant près de Jacinthe et de François, je leur dis ce qui s'était passé. Mon cousin me demanda sérieusement, « Et tu retournes à ces repas et à ces divertissements ? As-tu déjà oublié que nous avons promis de ne plus jamais y retourner ?» Ce reproche mettait Lucie dans une position délicate. Elle s'était bien engagée dans la préparation du carnaval. Elle avait promis à de nombreuses amies d'être présente. Dans son écrit, sœur Lucie cita une douzaine de noms avec leur adresse, ce qui prouve sa grande mémoire, point rassurant, car il montre que l'on peut lui faire confiance quand elle cite les paroles de la Sainte Vierge. Pouvait-elle se dédire et laisser ses nombreuses amies organiser la fête sans son aide? Si oui, comment pouvait-elle le faire sans trop décevoir cette troupe qui comptait sur elle? Sœur Lucie continua ainsi son récit. Dieu inspira François, et celui-ci me dit « Sais-tu comment tu vas faire? Tous les gens savent que Notre-Dame t'est apparue. Aussi, dis-leur que tu lui as promis de ne plus prendre part à des bals, et c'est pour cela que tu n'iras pas. Ensuite, pendant les jours de carnaval, nous nous échapperons vers la Labo do Cabeço, là, personne ne nous trouvera. » J'acceptai la proposition et ce fut une bénédiction de Dieu. Ses amis, qui avant me recherchaient pour se divertir, venaient me chercher à la maison les dimanches après-midi et m'accompagnaient pour aller réciter le chapelet à la Cova da Ilha. Ainsi, le changement radical de vie des trois petits bergers était contagieux et à leur contact, de nombreuses personnes abandonnaient des distractions innocentes mais futiles pour avoir plus de temps à consacrer à Dieu. Comme les habitants de Fatima et des hameaux environnants, laissons-nous transformer par le mode de vie exigeant des pastoureaux. Il ne faudrait pas voir en eux des censeurs austères refusant tout plaisir. Ils aimaient jouer, chanter, rire, mais ils voulaient que toutes leurs actions, aussi simples soient-elles, fussent accomplies pour la plus grande joie de Dieu et pour la conversion des pécheurs. Ces jeunes enfants refusaient toute compromission, ils voulaient être entièrement à Dieu.
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1: Après les apparitions de Notre-Dame, les trois pastoureaux étaient profondément changés. Leur vie, continuellement offerte à Dieu dans la prière et les sacrifices, avait conduit rapidement François et Jacinthe au plus haut sommet de la vie spirituelle. Une telle évolution ne pouvait rester inaperçue. Les proches des pastoureaux constataient bien que les enfants avaient changé, qu'ils n'étaient pas semblables aux gamins de leur âge, sans toutefois trouver les mots pour décrire cette différence. Ils la constataient, mais ne pouvaient la nommer. Ils ne pouvaient imaginer qu'ils vivaient avec des saints. Lors des derniers jours de François, de nombreuses personnes venaient lui rendre visite dans sa chambre. Elles en ressortaient non pas accablées de tristesse, mais réconfortées, sans comprendre ce qu'elles ressentaient au fond d'elles-mêmes. Dans son quatrième mémoire, Sœur Lucie rapporta ce témoignage émouvant. Un jour, quelques voisines parlaient avec ma tante et ma mère, après avoir passé un bon moment dans la chambre de François. L'une d'elles dit « Je ne sais pas ce qu'a François, on se sent bien ici. » Une voisine de ma tante, du nom de Romana, qui ne paraissait pas croire du tout aux apparitions, avoua « On éprouve, en entrant dans la chambre de François, la même impression que l'on ressent en entrant dans une église. » Ces gens simples, qui par la force des choses avaient l'esprit accaparé par des questions matérielles, qui n'avaient pas pu suivre d'études, étaient démunis devant un phénomène qui n'entrait pas dans le cours habituel de leur existence. Mais des personnes cultivées et fortunées auraient-elles mieux réagi? Ce n'est pas sûr. Leur éducation, leur confiance en eux, les auraient peut-être empêchés de ressentir cette atmosphère surnaturelle et ils auraient été plus dépourvus que les gens simples qui entouraient François. Ce rayonnement de sainteté des deux petits-enfants Marteau ne fut pas seulement ressenti par les habitants d'Aljustrel. Des pèlerins venus parfois de loin l'ont bien éprouvé. Certains faisaient part de leur impression à Lucie et lui demandaient d'où pouvait venir ce sentiment qu'ils avaient ressenti en la présence de François et de Jacinthe. La petite fille était bien incapable de trouver les mots adéquats. Elle se contentait de hausser les épaules et de se taire. Toujours dans son quatrième mémoire, Sœur Lucie raconta l'anecdote suivante. Un jour, deux prêtres et un monsieur sont venus chez moi. Pendant que ma mère ouvrait la porte et les faisait entrer et s'asseoir, je montais au grenier pour me cacher. Ma mère, après les avoir reçus, partit à ma recherche. Pendant ce temps, les trois invités parlaient entre eux. Le monsieur dit « Nous allons voir ce que celle-ci va nous dire. Pour ma part, j'ai été très impressionné par l'innocence et la sincérité de la petite Jacinthe et de son frère. Si celle-ci ne se dédie pas, je croirai. » Un des deux prêtres ajouta « Je ne sais pas ce que j'ai ressenti près de ces deux petits. Il semblerait qu'il y avait là quelque chose de surnaturel. À moi, cela m'a fait du bien de parler avec eux. » Ma mère ne me trouvant pas, les trois hommes durent se résigner à partir sans me parler. L'un d'eux déclara « Nous sommes très peinés. Nous avons beaucoup aimé parler avec les deux petits et nous aurions voulu parler avec la vôtre, mais nous reviendrons à une autre occasion. » Il est bien évident qu'après avoir entendu l'éloge fait par ces personnes en faveur de ses deux cousins, Lucie ne pouvait trouver la force de descendre de sa cachette. Qu'aurait-elle pu ajouter au témoignage de François et de Jacinthe? Elle resta donc dans le grenier, préférant laisser ces étrangers dans le souvenir de leur première impression. Ce sentiment de bien-être, ressenti par ceux qui ont approché François et Jacinthe, ne nous est pas étranger. Nous aussi, nous l'avons parfois éprouvé quand nous avons entendu des paroles qu'ils prononcèrent ou quand nous avons appris quels actes héroïques ils ont accomplis dans leur courte vie. Et c'est pour cette raison que nous voulons les choisir comme maîtres et guides de notre vie spirituelle.
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tout ce qui est juste et pur, tout ce qui est digne d'être aimé et honoré, tout ce qui s'appelle vertu et qui mérite des éloges, tout cela, prenez-le en compte. Philippiens 4, 8.

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1: Pendant les jours qui précédèrent la dernière apparition de Notre-Dame aux trois pastoureaux, une frayeur collective se développa à Fatima. Elle avait une double origine. De nombreux habitants de ce village ne faisaient pas confiance aux voyants. Ils pensaient que ces enfants avaient menti et que leur imposture serait dévoilée le 13 octobre, puisqu'aucun miracle, pensaient-ils, n'aurait lieu. Ils craignaient alors la réaction des pèlerins lorsqu'ils comprendraient qu'ils avaient été bernés. Certains pourraient s'en prendre aux enfants et même aux adultes. Qui peut arrêter une foule en colère? Ceux qui croyaient aux apparitions n'étaient pas pour autant rassurés. Ils redoutaient une réaction violente des autorités publiques, prêtes à tout faire pour étouffer les événements extraordinaires qui se déroulaient à Fatima. On alla même imaginer que des opposants farouches à l'Église catholique allaient poser des bombes pour en finir une fois pour toutes avec ces apparitions. La crainte peut paraître exagérée, toutefois, elle fut en partie réalisée 5 ans plus tard, lors de la destruction de la Capellina. Ce fut dans ce climat de peur collective qu'arriva l'abbé Possas, le curé de Porto de Mos, petite ville du district de Leiria. Il était accompagné d'un de ses paroissiens. Ces deux hommes avaient décidé d'obtenir la rétractation des trois bergers assez rapidement pour annuler toute réunion à la Cova d'Iria le 13 octobre. Ils commencèrent à interroger François, ou plus exactement, ils le menacèrent sans arriver à le faire céder. Ils allèrent chez une sœur de Lucie, où ils trouvèrent les deux voyantes. Elles revenaient d'un hameau voisin, où elles avaient été chercher de la chaux. Monsieur l'abbé Possas dit à Lucie, « Écoute, petite, tu vas me dire maintenant que tout cela ne sont que des histoires et des sorcelleries. Si tu ne le dis pas, je vais le dire, moi, et le faire dire partout. Tout le monde croira, et l'on viendra tout détruire par ici. Vous n'y échapperez pas non plus, c'est bien clair ?» Lucie resta silencieuse. Le père de François et de Jacinthe, Monsieur Manuel Marteau, était présent à l'interrogatoire. Cet homme, d'un calme à toute épreuve, qui ne parlait jamais à la légère, qui pesait tous ses mots avant de les prononcer, pour une fois se mit en colère. Il cria au curé de Porto de Mos, « Si vous voulez le dire à tout le monde, vous n'avez qu'à le télégraphier tout de suite. » Le prêtre répondit, « C'est ce que l'on devrait faire. Ainsi, personne ne viendrait ici le 13 et tout serait fini. » Profitant de l'altercation entre le curé et son père, Jacinthe partit se réfugier chez elle. Quelques instants plus tard, l'abbé Possas et son paroissien la rejoignirent. L'abbé tenta un ultime essai. Monsieur Marteau raconta ce dernier interrogatoire. Monsieur l'abbé Possas s'adressa à Jacinthe. « Écoute, tu ne veux rien dire ? Mais Lucine nous a tout raconté, et tout cela n'est que mensonge. » La petite répondit avec assurance, « Non, Lucine n'a rien dit de pareil. » Il insistait, mais Jacinthe se défendait de plus belle. Elle répétait, « Lucine n'a rien raconté. » En bon psychologue, M. Marteau, après avoir examiné les traits des deux visiteurs, conclut, « On voyait bien qu'ils étaient stupéfaits de l'assurance de la petite. J'avais même l'impression qu'ils commençaient à être convaincus des apparitions. » Le laïc sortit alors de sa poche une pièce de monnaie et la tendit vers la petite fille. Monsieur Marteau prit le bras de l'homme et le força à ranger sa pièce là où il l'avait prise. Le prêtre, commençant à partir, se retourna et lança au père de Jacinthe cette phrase « Oui, monsieur, vous avez bien rempli votre rôle » et obtint pour réponse « Bien ou mal, je ne sais pas, mais chez moi, c'est ainsi qu'on fait. » Puis Manuel Marteau ajouta « Vous n'êtes pas arrivé à obliger les enfants à se dédire. » Même si vous l'aviez obtenu, je garderai mon opinion qu'ils disent la vérité. » Ce qui est remarquable, c'est le calme que les trois pastoureaux ont su garder alors que tout le monde s'agitait autour d'eux. Prenons exemple sur eux, sachant au milieu des épreuves garder une confiance absolue en Dieu qui ne peut nous abandonner.
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Quiconque se déclarera pour moi devant les hommes, moi aussi je me déclarerai pour lui devant mon Père qui est aux cieux. Matthieu 10, 32.

0: Cette émission est un peu exceptionnelle vu que le père Roch Valentin n'est pas là, mais je vous invite bien sûr à rester à l'écoute pour écouter notre émission sur l'Immaculée Conception. Nous fêterons donc l'Immaculée Conception de la Vierge Marie, plus exactement le 8 décembre. Toutes les questions, dit Peggy, spirituelles et temporelles, éternelles et charnelles, gravitent autour d'un point central auquel je ne cesse de penser et qui est la clé de voûte de ma religion. Ce point, c'est l'Immaculée Conception. Ce mot de Peggy, datant des dernières années de sa vie, montre bien l'importance de l'Immaculée Conception pour notre foi catholique. La foi en l'Immaculée Conception de Marie, c'est-à-dire en la conception de Marie sans tache, sans péché, est très ancienne. Déjà, en 1477, on la fête le 8 décembre par un décret du pape Sixte IV. Cela est ensuite confirmé en 1708 par le pape Clément XI. Et c'est en 1854 que Pie IX, dans la bulle Ineffabilis Deus, proclame cette vérité de foi comme devant être crue de tous les catholiques. C'est le dogme de l'Immaculée Conception de Marie. Marie est conçue sans le péché originel. Nous vous proposons d'écouter un extrait de ce dogme proclamé par Pie IX.
1: Pour l'honneur de la Sainte et indivisible Trinité, pour l'honneur et la gloire de la Vierge Marie, Mère de Dieu, pour l'exaltation de la foi catholique et l'accroissement de la religion chrétienne, par l'autorité de notre Seigneur Jésus-Christ, des bienheureux apôtres Pierre et Paul et la nôtre, nous déclarons, prononçons et définissons que la doctrine qui tient que la bienheureuse Vierge Marie a été dans le premier instant de sa conception, par une grâce et une faveur singulière du Dieu Tout-Puissant, en vue des mérites de Jésus-Christ, Sauveur du genre humain, préservée intacte de toute souillure du péché originel, est une doctrine révélée de Dieu et qu'ainsi elle doit être crue fermement et constamment par tous les fidèles.
0: Ce dogme de Pie IX a engendré dans toute la France un grand culte à l'Immaculée Conception comme fête très importante du mois de décembre. Et dans la région lyonnaise, chers auditeurs, dans notre région, chaque année, au soir du 8 décembre, des millions de lampions et aussi de lampes électriques éclairent des guirlandes dans les rues, transformant Lyon en une éblouissante ville lumière. Mais qu'est-ce donc cette fête des Lumières ?
1: Cette tradition date de 1852. Le vieux clocher carré de l'ancienne chapelle de Fourvière, démoli, avait été reconstruit et l'on avait décidé de le surmonter d'une statue de la Vierge. C'est au sculpteur Fabiche que fut confié le soin de réaliser la statue et la date de l'installation avait été fixée au 8 septembre, fête de la nativité de la bienheureuse Vierge Marie. Malheureusement, une crue violente de la Saône inonda les ateliers de Fabiche et l'œuvre ne fut pas prête en temps voulu. Le cardinal de Bonal décida alors de reporter la cérémonie au 8 décembre, fête de l'Immaculée Conception, dont le dogme devait être proclamé 2 ans plus tard. Les jours qui précèdent l'inauguration, tout est en place pour les festivités. La statue doit être illuminée par des feux de Bengale. On prévoit des feux d'artifice depuis le haut de la colline de Fourvière et des fanfares vont jouer dans les rues. Les notables catholiques lyonnais proposent d'illuminer les façades de leurs maisons comme cela se fait traditionnellement pour les grands événements, entrée royale, victoire militaire. Dans la matinée, au son des cloches et des salves d'artillerie, clochers et statues reçurent la bénédiction solennelle des mains de l'archevêque de Lyon. Hélas, durant toute la journée, la pluie tomba avec violence sur la ville et les autorités religieuses trouvèrent plus sage d'annuler la fête nocturne. Cependant, au début de la soirée, le ciel s'éclaircit et pour la première fois, la population lyonnaise accomplit spontanément ce geste qu'elle répète encore plus d'un siècle après. Elle aligna sur les bords des fenêtres des milliers de lampions. À Fourvière, la manifestation d'un tel enthousiasme balaya les dernières hésitations et bientôt, clochers et statues resplendirent dans la nuit.
0: Oui, voyez-vous, dans notre région lyonnaise, l'importance qu'a pris cette fête de la Conception Immaculée de Marie. Nous vous invitons, chers auditeurs, en cette fête du 8 décembre, à illuminer vos fenêtres et à bien sûr à rappeler à vos voisins le caractère religieux de cette fête. C'est pour Marie que chaque année, nous illuminons nos maisons afin de préparer aussi nos cœurs. Je vous propose, chers auditeurs, d'écouter en guise de première pause musicale une antienne du graduel chantée par les moines de Solesmes. Je vous en donne la traduction. Tu es bénie et digne de vénération, Vierge Marie, car c'est sans atteinte à ta pudeur que tu es devenue mère du Sauveur. Vierge Mère de Dieu, celui que l'univers ne suffit pas à contenir s'est enfermé en ton sein pour se faire homme. »

0: Radio Espérance, ce soir, causerie avec un prêtre, mais en raison des intempéries, le prêtre n'a pas pu venir. Nous gardons cependant le thème de l'Immaculée Conception et nous vous proposons ce soir des lectures sur la Vierge Marie en contemplant différents mystères de Notre-Dame. Après, chers auditeurs, après donc ce bref rappel historique de l'Immaculée Conception, de son dogme proclamé par Pie IX et de cette magnifique antienne que nous venons d'écouter, je vous propose donc de commencer nos méditations sur Notre-Dame d'après de nombreux textes de la littérature française et ecclésiastique depuis le Moyen-Âge jusqu'au début du XXe siècle. Je vous propose tout d'abord de débuter par un texte de Charles Péguy, écrivain du XXe siècle, profondément marqué de piété mariale, d'affection envers Notre-Dame, comme il aimait à l'appeler. Je vous lis donc, chers auditeurs, ce que nous pouvons trouver dans le porche des mystères de la deuxième vertu. Celle qui est au-dessus de tout. Il y a des jours dans l'existence où on se sent qu'on ne peut plus se contenter des saints patrons, soit dit sans offenser personne. On sent que les saints patrons ne suffisent plus. Il y a un grand danger et il faut monter plus haut. Il vaut mieux avoir affaire au bon Dieu qu'à ses saints. Il faut monter directement jusqu'au bon Dieu et à la Sainte Vierge. Alors il faut prendre son courage à deux mains et s'adresser directement à celle qui est au-dessus de tout. Être hardi, une fois, s'adresser hardiment à celle qui est infiniment belle, parce qu'aussi elle est infiniment bonne. À celle qui intercède, la seule qui puisse parler avec l'autorité d'une mère. S'adresser hardiment à celle qui est infiniment pure, parce qu'aussi elle est infiniment douce. À celle qui est infiniment noble, parce qu'aussi elle est infiniment courtoise, infiniment accueillante. Accueillante comme le prêtre qui, au seuil de l'église, va au-devant du nouveau-né jusqu'au seuil, au jour de son baptême, pour l'introduire dans la maison de Dieu. À celle qui est infiniment riche, parce qu'aussi elle est infiniment pauvre. À celle qui est infiniment haute, parce qu'aussi elle est infiniment descendante. À celle qui est infiniment grande, parce qu'aussi elle est infiniment petite, infiniment humble, une jeune mère. À celle qui est infiniment jeune, parce qu'aussi elle est infiniment mère. À celle qui est infiniment droite, parce qu'aussi elle est infiniment penchée. À celle qui est infiniment joyeuse, parce qu'aussi elle est infiniment douloureuse. 70 et 70 fois douloureuse. À celle qui est infiniment touchante, parce qu'aussi elle est infiniment touchée. Ah donc, à celle qui est Marie, parce qu'elle est pleine de grâce. À celle qui est pleine de grâce, parce qu'elle est avec nous. À celle qui est avec nous, parce que le Seigneur est avec elle. À celle qui intercède, parce qu'elle est bénie entre toutes les femmes, et que Jésus, le fruit de son ventre, est béni. Écoute, mon enfant, je vais t'expliquer, écoute-moi bien. Je vais t'expliquer pourquoi, comment, en quoi la Sainte Vierge est une créature unique, rare, d'une rareté infinie, entre toutes précédentes, unique entre toutes les créatures. Suis-moi bien, je ne sais si tu me comprendras bien. Toute la création était pure. Suis-moi bien. Donc, toute la création était pure, comme elle était sortie, comme elle avait jailli, pure et jeune, et neuve des mains de son Créateur. Mais le péché de Satan séduisit, corrompit la moitié des anges. Et le péché d'Adam séduisit, corrompit dans le sang la totalité des hommes. De sorte qu'il n'y avait plus de pur que la moitié des anges, et rien des hommes, personne des hommes. Dans toute la création, de la pureté native, de la jeune pureté, de la pureté première, de la pureté créée, de la pureté enfant, de la pureté de la création même. Quand fut créée cette créature unique, bénie entre toutes les femmes, infiniment unique, infiniment rare, maintenant, infiniment agréable à Dieu, et à l'heure de notre mort, précédente entre tous. Quand enfin, quand un jour des temps fut créé pour l'éternité, pour le salut du monde, cette créature unique, pour être la mère de Dieu, pour être femme, et pourtant être pure. Écoute-moi bien, mon enfant, suis-moi bien, c'est difficile à t'expliquer. En quoi elle est à ce point une créature unique, mais suis-moi bien. Eh bien, chers auditeurs, voyez comme Peggy, cet auteur du début du XXe siècle, grand chrétien, évoque l'Immaculée Conception de Marie, Marie créée sans péché. Et je vous propose de nous référer maintenant à l'Écriture, dans la lecture du Cantique des Cantiques, ce livre de l'Ancien Testament qui propose une image de la Vierge Marie.
1: Oui, c'est la liturgie qui a aimé dans ses hymnes et ses prières reprendre les mots du Cantique des Cantiques attribués aux amours de Salomon. Je vous lis donc quelques versets du chapitre 2. « Je suis la fleur des champs et le lys de la vallée. Comme le lys entre les chardons, telle ma bien-aimée entre les jeunes femmes. Mon bien-aimé m'appelle, il me dit « Lève-toi, ma belle, viens-t'en. Car voilà l'hiver passé, c'en est fini des pluies, elles ont disparu. Sur notre terre, les fleurs se montrent, la saison vient des gais refrains. Le roucoulement de la tourterelle se fait entendre sur notre terre. Le figuier forme ses premiers fruits et la vigne en fleurs exhale leur parfum. Lève-toi, ma bien-aimée, ma belle, viens-t'en. Ma colombe, cachée au creux des rochers, en des retraites escarpées, montre-moi ton visage, fais-moi entendre ta voix, car ta voix est douce et charmant ton visage. Tu es toute belle, ma bien-aimée, et il n'y a en toi aucune tache. »
0: Voilà, merci Martin. On voit que c'est une préfiguration, n'est-ce pas, de Marie dans l'Écriture. Je vous propose donc de reprendre ce thème. Donc, Martin vient de nous dire le Cantique des Cantiques. On parle de Marie sans tâche. Je vous propose de reprendre cette prière du père Léonce de Grandmaison, un jésuite, qui prie la Vierge Marie en ces termes. « Sainte Marie, Mère de Dieu, gardez-moi un cœur d'enfant, pur et transparent comme une source. Obtenez-moi un cœur simple, qui ne savoure pas les tristesses, un cœur magnifique à se donner, tendre à la compassion. » Un cœur fidèle et généreux, qui n'oublie aucun bien et ne tienne rancune d'aucun mal. Faites-moi un cœur doux et humble, aimant sans demander de retour, joyeux de s'effacer dans un autre cœur devant votre divin Fils. Un cœur grand et indomptable, qu'aucune ingratitude ne ferme, qu'aucune indifférence ne lasse. Un cœur tourmenté de la gloire de Jésus-Christ, blessé de son amour et dont la plaie ne guérissent qu'au ciel. » Oui, ces mots du père de Grandmaison donc, viennent en quelque sorte mettre dans notre bouche ce que l'Écriture préfigurait, parlait au sujet de la Vierge Marie, Marie conçue sans tache, conçue sans péché, et qui bien sûr est pour nous un modèle et qui se fait auprès du Père une intercession pour nous aider à être sur cette terre aussi à son image, quelqu'un de vertueux, à suivre la route des vertus qu'elle-même a suivie. Et je vous propose d'écouter, en guise de deuxième pause musicale, Source pure, sur une mélodie de Montserrat, extrait de l'album Les fêtes de la Vierge de l'abbaye Notre-Dame de Maïlis.

0: Bonsoir chers auditeurs, Radio Espérance, ce soir, causerie avec un prêtre. En raison des intempéries, le prêtre n'a pas pu venir. Nous gardons cependant notre thème qui est l'Immaculée Conception. Et je vous propose de continuer donc notre vision, notre regard sur les mystères de Notre-Dame. Nous abordons maintenant le mystère de l'Annonciation. Donc l'ange qui vint voir la Vierge Marie et qui lui fit ce qu'on appelle la salutation angélique, qui récita le « Je vous salue Marie » en quelque sorte à la Vierge Marie, lui annonçant qu'elle serait la mère de Jésus, la mère du Fils de Dieu. Je vous propose, dans un premier temps, d'écouter, je laisserai la parole pour cela à Martin, séminariste, le trait de la fête de l'Annonciation, donc ce psaume liturgique, ce psaume 44.
1: Oui, en écho aux paroles de l'ange, et l'Église nous fait ainsi chanter avec ce psaume la sainteté de la Vierge Marie. La grâce rayonne sur votre visage, c'est pourquoi Dieu vous a rendue heureuse pour l'éternité. Écoute, ma fille, prête l'oreille et regarde. Le roi s'est épris de ta beauté. Les plus grands personnages implorent ton regard. Tes dames d'honneur sont des filles de rois. Un cortège de vierges te conduit au roi, et tes compagnes lui seront présentées. Elles s'avancent avec des chants et des danses, elles font leur entrée dans leur palais royal. On retrouve ici, bien sûr, l'image de Marie, épouse du Père, en référence à la foi, à la virginité et à la maternité divine de la Vierge Marie. À ce propos, j'ai sous les yeux une phrase de Chateaubriand qui le dira bien mieux que moi. Elle porte sur le front ses deux auréoles, dont chacune est parfaite en son genre, la virginité et la maternité, les deux états les plus divins de la femme.
0: Après cette lecture de Chateaubriand, je vous propose une lecture de Paul Claudel. Paul Claudel, aussi écrivain du XXe siècle. Il y a un autre tableau qui est déjà annoncé par l'Annonciation, et c'est le tableau, bien sûr, de Marie. Marie au pied de la croix, Marie à qui le prêtre du temple dit « Eh bien, ton cœur sera transpercé par le glaive. » Et Paul Claudel se permet cette interrogation au Cantique des Cantiques, cette méditation. C'est elle le lys entre les épines. C'est elle qui, de ce buisson hostile, et entremêlés et impénétrables que nous étions, de cette terre qui ne semblait plus capable de germer autre chose que l'opposition, la critique, la déchirure et le poison, a fait cette acceptation émerveillée. C'est elle qui a tout gagné par la contagion d'une suavité irrésistible. C'est elle cette plasticité et cet assouplissement. C'est elle comme une aurore en nous qui se propage. Cette conquête, cette conscience de la sécurité, cet épanouissement de notre bonne volonté. Annonciation donc, qui on le voit, parle de Marie au milieu de notre monde qui est aussi monde d'épines, elle qui est sans tache. Et je vous propose pour cela de lire un témoin plus récent, peut-être plus contemporain. Je laisse pour cela la parole à Martin. Martin, vous nous disait quelque chose, je crois, de notre Saint-Père.
1: Voilà, c'est un extrait d'une homélie du 25 mars 2006 prononcée par notre pape, le Saint-Père Benoît XVI. Comme, je crois, l'école française de spiritualité et le cardinal de Bérulle ont aimé à le faire en leur temps, le Saint-Père médite ici, donc le jour de l'Annonciation, le mystère de l'enfant Jésus qui naît, qui prend chair dans le sein de la Vierge Marie et qui habite réellement ce sein de la Vierge Marie pendant 9 mois. Écoutons le Saint-Père se pencher sur ce grand mystère de notre foi. Dieu habite réellement en Marie. Il devient présent ici sur la terre. Marie devient sa tante. Ce que désirent toutes les cultures, c'est-à-dire que Dieu vienne habiter parmi nous, se réalise ici. Saint Augustin dit « Avant de concevoir le Seigneur dans le corps, elle l'avait déjà conçu dans l'âme. Elle avait donné au Seigneur l'espace de son âme, et elle était ainsi devenue réellement le véritable temple où Dieu s'est incarné, où il est devenu présent sur cette terre. On retrouve dans ces mots du pape, bien évidemment, toute la symbolique de l'attente de la rencontre, de l'attente de la première alliance au désert où Moïse parlait à Dieu face à face, où Moïse rencontrait Dieu, se tenait en présence de Dieu, comme après lui, et on le lit aussi dans la Bible, du roi David et de tous ceux qui sont entrés dans ce temple. Voilà, la Vierge Marie est le nouveau temple depuis le jour de l'Annonciation jusqu'à celui de la Nativité, de Noël, dans lequel Dieu se tient, dans lequel Dieu prend chair.
0: Et je vous propose donc, dans cette optique, d'écouter une hymne, Notre-Dame du Oui, extrait de l'album de Pierre de Port-Carreau, chanté par le séminaire de Versailles et les maisons Pierre de Port-Carreau.

0: Chers auditeurs, Radio Espérance, ce soir, causerie avec un prêtre. Mais je vous rappelle donc qu'à cause des intempéries, le prêtre n'a pas pu se rendre dans nos studios. Et donc, malgré tout, nous réfléchissons ce soir sur l'Immaculée Conception, avec cette fête du 8 décembre qui approche. Et nous vous proposons une méditation sur les tableaux, les mystères de Notre-Dame. Je vous propose comme mystère, cette fois-ci, Marie, étoile de la mer. Nous connaissons bien ce titre de Marie comme guide des marins. Aussi Marie, on la voit souvent surplombant le porche de nos églises. Marie qui est, comme disait le curé d'Ars, la portière du ciel. Voilà, Marie étoile de la mer. Je vous propose comme premier texte une présentation de la Beauce à Notre-Dame de Chartres par Charles Péguy. Étoile de la mer, voici la lourde nappe et la profonde houle et l'océan des blés. Et la mouvante écume, et nos greniers comblés. Voici votre regard sur cette immense chape.
1: Et voici votre voix sur cette lourde plaine, et nos amis absents, et nos cœurs dépeuplés. Voici le long de nous nos poings désassemblés, et notre lassitude, et notre force pleine.
0: Étoile du matin, inaccessible reine, voici que nous marchons vers votre illustre cour. Et voici le plateau de notre pauvre amour, et voici l'océan de notre immense peine.
1: Un sanglot rôde et court par-delà l'horizon. À peine quelques toits font comme un archipel. Du vieux clocher retombe une sorte d'appel. L'épaisse église semble une basse maison.
0: Ainsi, nous naviguons vers votre cathédrale. De loin en loin surnage un chapelet de meules, rondes comme des tours, opulentes et seules, comme un rang de château sur la barque amirale.
1: 2000 ans de labeur ont fait de cette terre un réservoir sans fin pour les âges nouveaux. 1000 ans de votre grâce ont fait de ces travaux un reposoir sans fin pour l'âme solitaire.
0: Vous nous voyez marcher sur cette route droite, tout poudreux, tout crotté, la pluie entre les dents. Sur ce large éventail, ouvert à tous les vents, la route nationale est notre porte étroite.
1: Nous allons devant nous, les mains le long des poches, sans aucun appareil, sans fatras, sans discours, d'un pas toujours égal, sans hâte ni recours, des champs les plus présents vers les champs les plus proches.
0: Vous nous voyez marcher, nous sommes la piétaille, nous n'avançons jamais que d'un pas à la fois. Mais 20 siècles de peuple et 20 siècles de rois, et toutes leurs séquelles et toutes leurs volailles.
1: Et leurs chapeaux à plumes avec leurs voletailles ont appris ce que c'est que d'être familier. Et comme on peut marcher les pieds dans ses souliers vers un dernier carré le soir d'une bataille.
0: Nous sommes nés pour vous au bord de ce plateau, dans le recourbement de notre blonde Loire, et ce fleuve de sable. Et ce fleuve de gloire n'est là que pour baiser votre auguste manteau.
1: Nous sommes nés au bord de ce vaste plateau, dans l'antique Orléans sévère et sérieuse, et la Loire coulante et souvent limoneuse n'est là que pour laver les pieds de ce coteau.
0: Nous sommes nés au bord de votre plate Beauce, et nous avons connu, dès nos plus jeunes ans, le portail de la ferme et les durs paysans, et l'enclos dans le bourg, et la bêche et la fosse.
1: Nous sommes nés au bord de votre Beauce plate, et nous avons connu, dès nos premiers regrets, ce que peut recéler de désespoir secret un soleil qui descend dans un ciel écarlate.
0: Et qui se couchera d'un sol inévitable, dur comme une justice, égal comme une barre, juste comme une loi, fermé comme une mare, ouvert comme un beau socle et plan comme une table.
1: Un homme de chez nous, de la glèbe féconde, a fait jaillir ici d'un seul enlèvement et d'une seule source et d'un seul portement vers votre Assomption, la flèche unique au monde.
0: Tour de David, voici votre tour Beauceronne. C'est l'épi le plus dur qui soit jamais monté vers un ciel de clémence et de sérénité et le plus beau fleuron dedans votre couronne. Voilà donc ce texte de Péguy, vibrant et évoquant les pauvretés humaines face à cette étoile de la mer qu'est la Vierge Marie, l'Immaculée Conception. Et je vous laisse la parole, Martin, nous parler plus longuement de cette étoile de la mer qu'est Marie.
1: Juste pour préciser, donc Peggy est née à Orléans, le poème en faisait la mention. Peggy a effectué ce pèlerinage à Chartres, lui-même à pied de Paris. On nous dit sans doute pour prier pour le repos de l'âme d'un jeune homme mort stupidement d'un abus de stupéfiant. Voilà, et que Peggy a écrit ce poème comme sans doute un des plus personnels, comme l'expression d'une de ses plus fortes expériences religieuses, celle de marcher, ce n'était pas encore la mode comme ça l'est aujourd'hui, de Paris à Chartres pour implorer donc le salut de l'âme de ce garçon auprès de Notre-Dame. Je voulais aussi faire remarquer que ça correspond particulièrement à ce thème de Marie étoile de la mer, à savoir quand les marins n'ont plus le soleil qui est pour nous l'emblème du Christ, pour se guider la nuit, eh bien il reste cette petite étoile vers laquelle ils mènent leur navire pour nous, quand parfois le soleil du Christ peut sembler caché, c'est ce que nous dit Saint Bernard, il nous reste l'étoile de la Vierge Marie pour nous guider vers lui.
0: Il reste, Martin, si vous pouvez nous préciser, ce Marie étoile de la mer, ce titre, d'où vient-il exactement? Est-ce qu'on le retrouve dans la liturgie quelque part?
1: Alors, il me semble qu'il nous vient de Saint Bernard, mais nous le connaissons surtout par une très belle hymne de la Vierge Marie que la liturgie nous fait dire aux vêpres de la Sainte Vierge, l'Ave Marie Stella. Je vais vous lire sa traduction française. Salut, étoile de la mer, Sainte Mère de Dieu et Vierge toute pure, porte bénie du ciel. En entendant l'Ave sur les lèvres de Gabriel, établis l'homme dans la paix, en retournant le nom d'Ève. Dénoue les liens des pécheurs, donne la lumière aux aveugles. Délivre-nous de tous les maux et obtiens pour nous tous les biens. Montre que tu es mère et qu'il accueille nos prières, celui qui pour nous s'est fait homme et voulu être ton enfant. Ô Vierge sans égale, Vierge douce entre toutes, obtiens-nous le pardon. Rends-nous humbles et chastes, fais-nous mener une vie pure et veille sur notre chemin, afin qu'un jour nous voyions Jésus pour notre bonheur éternel. Louange à Dieu le Père, honneur au Christ le Très-Haut, ainsi qu'à l'Esprit Saint, à tous trois même gloire. Amen.
0: Il n'est, chers auditeurs, pas de commentaire à cette si belle prose, et c'est pourquoi je vous propose d'écouter donc cet hymne chanté encore une fois par les moines de l'abbaye Notre-Dame de Maélis.

0: Radio Espérance ce soir, causerie avec un prêtre. Cependant, à cause des intempéries, le prêtre n'a pas pu se rendre dans nos studios, mais nous méditons toutefois. Nous avons ce soir un colloque sur l'Immaculée Conception. Nous regardons donc différents tableaux de la Vierge Marie et je vous propose comme tableau de voir Notre-Dame, la prière à Notre-Dame. Chers auditeurs, je crois que sur Radio Espérance, vous êtes bien habitués, une bonne habitude de prier Notre-Dame. Et je vous propose encore une fois un texte de Peggy, c'est un auteur pivot ce soir, qui évoque la prière à Marie, ou plutôt les prières à Marie, dans Le Mystère des Saints Innocents, ouvrage du début du siècle. Et telle est la flotte des patères, solide, et plus innombrable que les étoiles du ciel. Et derrière, je vois la deuxième flotte, et c'est une flotte innombrable, car c'est la flotte aux voiles blanches, l'innombrable flotte des Ave Maria. Et c'est une flotte de birèmes, et le premier rang de rames est Ave Maria, gratia plena. Et le deuxième rang de rames est Sancta Maria, Mater Dei. Et tous ces Ave Maria, et toutes ces prières de la Vierge, et le noble Salve Regina, sont de blanches caravelles, humblement couchées sous leur voile au ras de l'eau, comme de blanches colombes que l'on prendrait dans la main. Or ces douces colombes, sous leurs ailes, ces blanches colombes familières, ces colombes dans la main, ces humbles colombes couchées au ras de la main, ces colombes accoutumées à la main, ces caravelles vêtues de voilure, de tous les vaisseaux, ce sont les plus opportunes, c'est-à-dire celles qui se présentent le plus directement devant le port. C'est notre Père, dit Dieu, et le Père des prières. C'est comme celui qui marche en tête. C'est un homme robuste. Et la prière du « Je vous salue Marie » est comme une humble femme. Et les autres prières sont derrière eux comme des enfants. Et le « Notre Père » et le « Je vous salue Marie » sont comme l'homme et la femme, qui vont l'un derrière l'autre et qui fendent la foule qui est venue pour la procession. L'homme va devant et fend le flot de la foule de ma colère, et la foule suit derrière dans le sillage. Et l'homme a pris sur ses épaules, à califourchon, cette curieuse enfant, Espérance. Et le Notre Père est le roi, et le Je vous salue Marie est la reine, et l'Espérance est la dauphine. Et c'est un jeu de cartes, et le Notre Père est le roi, et le Je vous salue Marie est la reine, et tous les autres sont les fidèles valets. Et le royaume du Notre Père est le royaume même de l'espérance. Donnez-nous aujourd'hui notre pain de chaque jour. Et le royaume du Je vous salue Marie est un royaume plus secret. Cette prière à Marie, du Je vous salue Marie, est donc une prière chrétienne très ancrée. Il est, je crois, Martin, d'autres prières qui nous sont aussi fort connues et qui remontent à des temps ancestraux.
1: Oui, je vous propose d'écouter maintenant la prière du « Souvenez-vous », une imploration à la Vierge Marie qui nous vient, cette fois j'en suis certain, de Saint Bernard. « Souvenez-vous, ô très miséricordieuse Vierge Marie, qu'on n'a jamais entendu dire qu'aucun de ceux qui ont eu recours à votre protection implorer votre assistance ou réclamer vos suffrages ait été abandonné. Animé de cette confiance, ô Vierge des Vierges, ô ma mère, je viens à vous, et gémissant sous le poids de mes péchés, je me prosterne à vos pieds. Ô mère du Verbe incarné, ne méprisez pas mes prières, mais écoutez-les favorablement et daignez les exaucer. Amen.
0: Donc cette prière du souvenez-vous, qui est une prière chrétienne fort connue, de nos grands-parents, dirais-je, Martin. Revenons à Peggy. Je propose d'écouter, donc, à l'issue du pèlerinage, lorsque Charles Peggy arriva dans la cathédrale de Chartres, il fit quelques prières, dont une prière qui se nomme la prière de demande. dont nous vous faisons maintenant la lecture. Nous ne demandons pas que le grain sous la meule soit jamais replacé dans le cœur de l'épi. Nous ne demandons pas que l'âme errante et seule soit jamais reposée en un jardin fleuri.
1: Nous ne demandons pas que la grappe écrasée soit jamais replacée au fronton de la treille, et que le lourd frelon et que la jeune abeille y reviennent jamais se gorger de rosée.
0: Nous ne demandons pas que la rose vermeille soit jamais replacée au cerceau du rosier, et que le paneton et la lourde corbeille retournent vers le fleuve et redeviennent osiers.
1: Nous ne demandons pas que cette page écrite soit jamais effacée au livre de mémoire, et que le lourd soupçon et que la jeune histoire viennent remémorer cette peine prescrite.
0: Nous ne demandons pas que la tige ployée soit jamais redressée au livre de nature, et que le lourd bourgeon et la jeune nervure percent jamais l'écorce et soient redéployés.
1: Nous ne demandons pas que le rameau broyé reverdisse jamais au livre de la grâce, et que le lourd surgeon et que la jeune race rejaillissent jamais de l'arbre foudroyé.
0: Nous ne demandons pas que la branche effeuillée se tourne jamais plus vers un jeune printemps, et que la lourde sève et que le jeune temps sauve une cime au moins dans la forêt noyée.
1: Nous ne demandons pas que le pli de la nappe soit effacé devant que revienne le maître, et que votre servante et qu'un malheureux être soient libérés jamais de cette lourde chape.
0: Nous ne demandons pas que cette auguste table soit jamais resservie, à moins que pour un dieu. Mais nous n'espérons pas que le grand connétable chauffe deux fois ses mains vers un si maigre feu.
1: Nous ne demandons pas qu'une âme fourvoyée soit jamais replacée au chemin du bonheur. Ô reine, il nous suffit d'avoir gardé l'honneur, et nous ne voulons pas qu'une aide apitoyée
0: nous remette jamais au chemin de plaisance, et nous ne voulons pas qu'une amour soudoyée nous remette jamais au chemin d'allégeance. Ô seul gouvernement d'une âme guerroyée,
1: régente de la mer et de l'illustre port, nous ne demandons rien dans ces amendements, reine, que de garder sous vos commandements une fidélité plus forte que la mort.
0: On le voit, cette prière de Peggy, intitulée pourtant « Prière de demande », se refuse à demander que les choses impossibles changent. C'est une prière toute confiante dans le dessein de Dieu. Cette prière de demande, donc, qui est confiance aussi, est exprimée par un auteur un peu plus ancien qui se nomme Saint Louis-Marie Grignon de Montfort et que l'on a nommé aussi le chantre de la Vierge Marie. Donc c'est ce saint qui a, par ses mots à lui, dans des termes compréhensibles de tous, exprimé une consécration à Marie.
1: Je vous salue donc, ô Marie Immaculée, tabernacle vivant de la divinité, où la sagesse éternelle cachée veut être adorée des anges et des hommes. Je vous salue, ô reine du ciel et de la terre, à l'empire de qui tout est soumis, tout ce qui est au-dessous de Dieu. Je vous salue, ô refuge assuré des pécheurs, dont la miséricorde n'a manqué à personne. Exaucez les désirs que j'ai de la divine sagesse, et recevez pour cela les vœux et les offres que ma bassesse vous présente. Moi, pécheur infidèle, je renouvelle et ratifie aujourd'hui entre vos mains les vœux de mon baptême. Je renonce pour jamais à Satan, à ses pompes et à ses œuvres, et je me donne tout entier à Jésus-Christ,

0: et l'éternité. Recevez, ô Vierge bénigne, cette petite offrande de mon esclavage, et l'honneur et union de la soumission que la sagesse éternelle a bien voulu avoir à votre maternité. En hommage de la puissance que vous avez tous deux sur ce petit vermisseau et ce misérable pécheur, et en action de grâce des privilèges dont la Sainte Trinité vous a favorisé. Je proteste que je veux désormais, comme votre véritable esclave, chercher votre honneur et vous obéir en toutes choses. Ô Mère admirable, présentez-moi à votre cher fils en qualité d'esclave éternel, afin que, m'ayant racheté par vous, il me reçoive par vous. Ô Mère de miséricorde, faites-moi la grâce d'obtenir la vraie sagesse de Dieu et de me mettre pour cela au nombre de ceux que vous aimez, que vous enseignez, que vous conduisez, que vous nourrissez et protégez comme vos enfants et vos esclaves. Ô Vierge fidèle, rendez-moi en toutes choses un si parfait disciple, imitateur et esclave de la sagesse incarnée, Jésus-Christ votre Fils, que j'arrive, par votre intercession, à votre exemple, à la plénitude de son âge sur la terre et de sa gloire dans les cieux. Ainsi soit-il.
1: Merci Martin pour ces mots de Saint-Louis-Marie Grignon de Montfort. Merci pour cette lecture. Ainsi s'achève notre émission sur l'Immaculée Conception par ces mots de consécration à Marie. Aussi, je vous remercie de votre écoute, chers auditeurs.

Le Christ Jésus s'est anéanti, prenant la condition de serviteur, devenant semblable aux hommes. Philippiens 2, 7.

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2: Chers auditeurs de Radio Espérance, bonjour. Depuis hier, nous sommes entrés dans le temps de l'Avent. L'Avent, c'est un temps de grâce pour nous renouveler dans la ferveur. L'Église nous appelle à nous recueillir. C'est un temps d'enfouissement pour accueillir celui qui vient. Le Christ est déjà là. Nous l'avons déjà rencontré. Ou plutôt, c'est lui qui nous a déjà rencontrés. Mais précisément, parce que c'est lui et non pas nous qui nous a aimés le premier, nous avons beaucoup de mal à vivre de cette rencontre. L'Avent est donc un temps de miséricorde où l'Église nous invite à nous mettre à l'école de Marie. C'est Marie qui, la première, a accueilli le Verbe fait chair, l'Emmanuel, Dieu avec nous, Dieu au milieu de nous. C'est à elle que nous voulons nous adresser pour grandir dans sa foi, son espérance et son amour pour Jésus. Pour ce faire, je vous propose de prier et de méditer l'Angélus. L'Angélus fait partie de ces prières que nous aimons beaucoup. Sur Radio Espérance, nous le prions 3 fois par jour. Mais justement, comme toute prière récitée, nous risquons parfois d'en perdre le sens. La prière de l'Angélus est une prière très ancienne, qui remonte probablement au temps des premiers apôtres. C'est une prière très belle. C'est une prière que la Vierge Marie aime beaucoup. On dit parfois même que c'est la prière qu'elle aime le plus. Nous l'aimons aussi beaucoup et nous voulons l'approfondir. Dans saint Luc, il nous est dit par 2 fois que Marie conservait toutes ces choses dans son cœur, les méditant avec soin. Je vous propose pendant ce temps de l'Avent de méditer l'Angélus, d'en découvrir les secrets cachés. Toutes ces choses, Marie méditait toutes ces choses dans son cœur. Toutes ces choses, c'est avant tout le mystère de l'incarnation. L'ange du Seigneur apporta l'annonce à Marie et elle conçut du Saint-Esprit. L'incarnation est un mystère, c'est une révélation. C'est Dieu qui vient prendre possession du cœur de Marie, de l'âme de Marie, du corps de Marie. C'est Dieu qui vient investir Marie pour pouvoir se révéler en plénitude. Ce mystère, il a été révélé à Marie au moment de l'Annonciation. J'aimerais beaucoup que vous puissiez, à tête reposée, lire ce passage de l'Annonciation. En saint Luc, chapitre 1, du verset 26 à 38. C'est un passage fondateur. C'est le lieu où nous est révélée cette rencontre entre Dieu et Marie. C'est un passage qui nous concerne, parce que la vocation de Marie, c'est la nôtre. Donc n'hésitez pas à reprendre ce passage. Nous allons le méditer, nous allons le scruter, nous allons le prier pour entrer davantage dans cette prière de l'Angélus. L'ange du Seigneur apporta l'annonce à Marie, et elle conçut du Saint-Esprit. Nous essaierons de comprendre quelle est cette annonce. Qu'est-ce que Dieu a voulu révéler à Marie? Qu'est-ce que Dieu a communiqué à Marie? Qu'est-ce que Dieu a voulu donner à Marie? Nous essaierons d'intérioriser la parole de Dieu pour la prier et pour prier davantage l'Angélus, cette prière que nous chérissons tant, trois fois par jour, pour accueillir davantage le don que Dieu fait de lui-même aux hommes. À demain et bonne journée.

Chers auditeurs de Radio Espérance, bonjour à tous. Je vous disais hier comment nous pourrions ensemble entrer dans ce temps de l'Avent en méditant la prière de l'Angélus. La prière de l'Angélus nous introduit dans ce grand mystère qu'est celui de l'incarnation, celui de ce Dieu qui se fait homme pour venir à la rencontre des hommes, pour venir sauver l'homme, pour venir faire de l'homme son enfant. Eh bien, aujourd'hui, je voudrais entrer dans cette prière en méditant l'Annonciation. L'Annonciation, c'est ce passage en Saint-Luc, chapitre 1, versets 26 à 38, où nous est révélé le projet de Dieu sur Marie et à travers Marie sur chacun de nous. L'ange du Seigneur apporta l'annonce à Marie. Cette annonce de l'ange, l'ange qui parle au nom de Dieu et qui parle à Marie. Une annonce qui est féconde. L'ange du Seigneur apporta l'annonce à Marie. Et elle conçut du Saint-Esprit. Alors, essayons de découvrir davantage le contenu de cette annonce. Je vous propose de lire quelques versets de ce passage, versets 26 à 30. Le sixième mois, l'ange Gabriel fut envoyé par Dieu dans une ville de Galilée, du nom de Nazareth, à une vierge fiancé à un homme du nom de Joseph, de la maison de David. Et le nom de la Vierge était Marie. L'ange entra et lui dit, « Réjouis-toi, comblé de grâce, le Seigneur est avec toi. » À cette parole, elle fut toute troublée et elle se demandait ce que signifiait cette salutation. Et l'ange lui dit, « Sois sans crainte, Marie, car tu as trouvé grâce auprès de Dieu. » Essayons de découvrir l'intention de Dieu sur Marie. Il est dit que l'ange entre et lui dit, « Réjouis-toi, réjouis-toi. » N'est-ce pas la première manière d'accueillir ce message de Dieu? Réjouis-toi, réjouissons-nous, réjouis-toi comblé de grâce, comblé de grâce. Marie était comblée de grâce, elle est comblée de grâce. Nous sommes comblés de grâce. Je vous entends dire que ce qui est vrai pour Marie ne l'est pas pour nous. Marie était immaculée et nous sommes de pauvres pécheurs. Réjouis-toi, comblé de grâce, le Seigneur est avec toi. Le Seigneur est avec nous. Le Seigneur est avec chacun de nous. Nous sommes comblés de grâce parce que Dieu est déjà présent au milieu de nous, d'une manière invisible mais réelle. Nous avons été baptisés. Chacun de nous, nous avons été baptisés. Petit enfant, nous avons reçu cette onction. Nous avons été choisis pour être enfants de Dieu. Et nous avons reçu la vie de la Sainte Trinité en nous, Père, Fils et Saint-Esprit. Dieu est venu habiter au milieu de nous et nous combler de grâce, nous combler de sa grâce, nous combler de sa présence,
de son amour paternel qui nous unit à son Fils bien-aimé, faisant de nous ses fils bien-aimés, pour pouvoir vivre du même esprit, l'Esprit Saint. Réjouis-toi, réjouissons-nous, n'est-ce pas la première manière de vivre de ce temps de l'Avent? Marie, quand elle a entendu l'ange, lui dit « Réjouis-toi, comblée de grâce, le Seigneur est avec toi », elle a tout de suite essayé de comprendre ce que cela signifiait. Elle a essayé de comprendre cette salutation, cette rencontre. Eh bien, essayons chacun de nous d'accueillir cette salutation et de la faire nôtre et de découvrir que c'est pour nous, cela nous est donné. Réjouis-toi, comblé de grâce, le Seigneur est avec toi. L'ange du Seigneur apporte à l'annonce à Marie. Cette annonce, c'est ce « Réjouis-toi, comblé de grâce, le Seigneur est avec toi ». À demain et bonne journée.

Chers auditeurs de Radio Espérance, bonjour. Je vous invitais hier à faire du temps de l'Avent un temps de joie. À l'école de Marie, à l'école de l'ange Gabriel. Réjouis-toi, comblé de grâce, le Seigneur est avec toi. Le temps de l'Avent, c'est un temps de bénédiction. Pour pouvoir prendre du recul par rapport à notre quotidien. Nous sommes appelés à regarder notre vie d'en haut et à découvrir que nous sommes comblés de grâce. Nous sommes comblés de grâce parce que la source de la grâce nous est donnée. Dieu se donne à nous en plénitude. En Marie, Dieu se donne en plénitude dans un cœur immaculé. En nous, Dieu se donne en plénitude dans un cœur de pécheur. C'est le même don. Si tu savais le don de Dieu, dit Jésus à la Samaritaine, si tu savais le don de Dieu. Nous sommes appelés à être dans la joie d'être aimé, follement aimé, tel que nous sommes. Alors, essayons aujourd'hui de continuer ce passage de Saint-Luc sur l'Annonciation faite à Marie en méditant davantage cette parole. Sois sans crainte, Marie, car tu as trouvé grâce auprès de Dieu. Voici que tu concevras dans ton sein et enfanteras un fils, et tu l'appelleras du nom de Jésus. Il sera grand et sera appelé fils du Très-Haut. Le Seigneur Dieu lui donnera le trône de David son père. Il régnera sur la maison de Jacob pour les siècles et son règne n'aura pas de fin. Sois sans crainte, Marie. Dieu ne veut pas que nous soyons dans la crainte, ni parce que nous avons conscience de sa grandeur, de sa sainteté, ni même parce que nous avons conscience de notre péché. Sois sans crainte, Marie. Dieu nous appelle par notre nom de baptême. Il nous apprivoise, il vient à notre rencontre et il nous accueille tel que nous sommes. Sois sans crainte, Marie, car tu as trouvé grâce auprès de Dieu. Quelle est cette grâce que Marie a trouvée auprès de Dieu? Marie a eu la grâce inouïe d'enfanter Dieu, de le concevoir en son sein, de le porter, de l'attendre, de le mettre au monde. Nous ne sommes pas Marie, mais nous avons à vivre de la grâce de Marie, celle d'accueillir le Verbe fait chair, en notre chair, pour que notre chair devienne la sienne. Sainte Élisabeth de la Trinité a eu des audaces extraordinaires. Quand elle priait, elle demandait à Dieu d'être pour lui une humanité de surcroît. Saint Paul lui-même nous dit « Ce n'est plus moi qui vis, c'est le Christ qui vit en moi. » Le mystère de l'incarnation n'est pas réservé à Marie. Il nous est donné. Cette maternité n'est pas pour nous une maternité physique. C'est une maternité spirituelle. Nous sommes appelés à laisser le Christ prendre possession de nous pour être un autre Christ, devenir un autre Christ.
être pour le Christ une humanité de surcroît. Révéler au monde cette présence du Christ au sein de l'humanité. Lorsque nous allons à la messe, nous recevons l'Eucharistie. Le prêtre nous dit le corps du Christ et nous répondons Amen. Amen veut dire oui. Lorsque le Christ nous donne son corps, il se donne tout entier à nous. Et quand nous répondons Amen, nous répondons oui, je veux moi aussi me donner totalement à toi. Je veux me laisser enfanter par toi. Je veux devenir toi. Je veux naître de nouveau. Je veux être engendré à la vie divine. Que ma vie soit la tienne. Que je sois tout entier livré à toi. De même que tu te livres totalement à moi. L'Eucharistie, c'est un sacrement inouï, où le Verbe fait chair se donne à nous en personne, à travers son corps et son sang, pour que nous puissions nous livrer à notre tour, totalement, notre âme, notre cœur et même notre corps, que nous puissions être totalement à lui. Alors, faisons comme Marie, accueillons le Verbe fait chair sans réserve et donnons-nous totalement à lui, spécialement dans l'Eucharistie. Je vous souhaite une très très bonne journée et à demain.

Venez à moi, vous tous qui peinez sous le poids du fardeau, et moi, je vous procurerai le repos. Matthieu 11, 28.

Chers auditeurs de Radio Espérance, bonjour. Nous allons continuer cette méditation du texte de l'Annonciation pour entrer davantage dans cette prière de l'Angélus. Je vous disais hier que notre vie est appelée à être possédée par celle du Christ. Au fond, on pourrait presque dire que ce n'est pas nous qui enfantons le Christ, mais c'est lui qui nous enfante. Marie, elle a enfanté le Christ et en même temps, elle s'est laissée enfanter par lui. Nous-mêmes, à travers l'Eucharistie, nous nous laissons de plus en plus posséder par le Christ. Comment pouvons-nous coopérer à cette grâce qui nous est faite dans une totale gratuité? Comment pouvons-nous nous ouvrir davantage à ce don que Dieu fait de lui-même en son Fils pour faire de nous ses enfants? Continuons le passage de l'Annonciation. Je lis. Mais Marie dit à l'ange, « Comment cela sera-t-il, puisque je ne connais pas d'homme ?» L'ange lui répondit, « L'Esprit Saint viendra sur toi, et la puissance du Très-Haut te prendra sous son ombre. » Marie, elle a été choisie. Elle a été choisie par Dieu pour que s'accomplisse en elle la prophétie de la venue du Messie. Dieu, dans une totale liberté, s'est adressé à Marie. « Voici que tu concevras dans ton sein et enfanteras un fils. » C'est très bouleversant de découvrir que Dieu, en s'adressant à Marie à travers l'ange, n'a pas demandé à Marie son avis. Dieu est venu dire à Marie, « Tu concevras et enfanteras un fils. » Cette liberté de Dieu à l'égard de Marie est l'écho de la liberté de Marie à l'égard de Dieu. Marie était totalement libre entre les mains de Dieu. Elle s'était déjà totalement livrée entre les mains de Dieu. Marie, elle n'était que oui à la volonté de Dieu. C'est pour ça que Dieu a pu lui demander ce don d'elle-même extraordinaire sans même attendre d'elle son accord. Mais Marie a cependant voulu coopérer. Comment cela se fera-t-il, puisque je ne connais pas d'homme? Je ne connais pas d'homme. Marie demande à Dieu de pouvoir coopérer. Marie, elle est celle qui se livre totalement à Dieu, en se réjouissant que Dieu puisse tout lui demander et en espérant de Dieu qu'il lui donne les moyens d'accomplir sa volonté. L'ange lui répondit, « L'Esprit Saint viendra sur toi et la puissance du Très-Haut te prendra sous son ombre. » C'est pourquoi l'être saint qui naîtra sera appelé Fils de Dieu. L'Esprit Saint viendra sur toi. C'est impressionnant de voir que la seule chose qui a été demandée à Marie pour coopérer au mystère de l'incarnation, c'était de se laisser faire. L'Esprit Saint viendra sur toi. La puissance du Très-Haut te prendra sous son ombre. C'est Dieu qui dit à Marie,
qu'il fera tout, du début jusqu'à la fin. Cela devrait beaucoup nous pacifier pendant ce temps de l'Avent. Je vous parlais il y a un instant de la liberté de Marie, en vous disant que Marie, elle était totalement libre entre les mains de Dieu, que Dieu pouvait tout lui demander. Nous, nous sommes esclaves. Nous sommes esclaves de notre péché. Mais nous sommes appelés à la même liberté que Marie. Le sacrement de réconciliation est un moyen privilégié d'être libéré de nos chaînes, d'être libéré de notre péché pour être libre de cette liberté qui était celle de Marie. Une liberté toute tournée vers Dieu. Comment cela se fera-t-il? Qu'est-ce que je peux faire pour te plaire? Qu'est-ce que je peux faire pour coopérer à ta volonté? Demandons à Dieu d'être libéré et d'entrer dans cette liberté du cœur de Marie pour pouvoir coopérer dans une très grande passivité. Que ton bon plaisir s'accomplisse sur moi. Je vous remercie pour votre écoute et je vous dis à demain.

Chers auditeurs de Radio Espérance, bonjour. Nous arrivons au terme de cette première semaine de l'Avent. Nous avons essayé ensemble d'approfondir la prière de l'Angélus. Nous avons médité l'Évangile de l'Annonciation en essayant de découvrir que le mystère de l'Incarnation n'était pas réservé à Marie, mais que c'était aussi pour nous. J'ai essayé de vous faire toucher toutes les grâces que le Seigneur voudrait nous donner pendant ce temps de l'Avent. Une grâce de joie, réjouis-toi. Une grâce de paix, sois sans crainte. Une grâce de rencontre, où Dieu vient nous chercher tel que nous sommes, en nous appelant par notre nom, le nom de baptême. Une grâce de libération, être libéré de notre propre péché, pour entrer dans une nouvelle liberté, la liberté des enfants de Dieu. Une grâce de coopération, se livrer totalement entre les mains de Dieu pour faire sa volonté. Aujourd'hui, je voudrais soulever avec vous une question importante, la question de l'espérance. Nous sommes sur Radio Espérance. Nous voulons entrer dans l'espérance, cette espérance que le Saint-Père nous propose pour ce troisième millénaire. Nous en avons tellement besoin. Il y a une tentation très grande de se dire que le mystère chrétien, ce mystère auquel nous croyons, n'est finalement pas pour nous. Il était pour Marie, il est pour les autres, mais peut-être pensez-vous, chacun, là où vous êtes, vous monsieur au volant de votre voiture, vous madame dans votre cuisine, peut-être avez-vous la tentation de vous dire que tout ce qui a été dit jusqu'à présent est vrai pour beaucoup, mais pas pour vous. Alors, je voudrais terminer ce passage de l'Annonciation pour répondre à cette question. Je lis à partir du verset 36. Voici qu'Élisabeth, ta parente, vient elle aussi de concevoir un fils dans sa vieillesse, et elle en est à son sixième mois, elle qu'on appelait la stérile, car rien n'est impossible à Dieu. Marie dit alors, « Je suis la servante du Seigneur, qu'il m'advienne selon ta parole. » Et l'ange la quitta. Voyez, Marie, elle est une petite enfant. Elle reçoit le mystère tel qu'il lui est révélé et en même temps, elle accepte d'être dépassée. Si bien souvent, nous croyons ce qui nous est révélé sans pour autant croire que c'est pour nous, c'est souvent parce que nous voulons maîtriser les choses, nous voudrions tout comprendre, nous avons tant de mal à accepter d'être dépassés, à perdre nos points de repère, à lâcher prise, à nous laisser conduire par l'Esprit Saint. Je suis la servante du Seigneur. Nous sommes, à la suite de Marie, invités à servir, à recevoir la lumière d'en haut, parfois sans comprendre, qu'il m'advienne, qu'il me soit fait, selon ta parole. Marie, elle a accepté de recevoir cette parole sans la comprendre en plénitude. Elle a adhéré dans la foi, mais dans une foi qui était toute vive, une foi qui, j'allais dire, a engendré une très grande espérance. C'est pour moi, c'est à moi que Dieu s'adresse.
Sur Radio Espérance, ce message, il est pour vous, pour chacun de vous, là où vous vous trouvez. Je suis la servante du Seigneur, qu'il me soit fait selon ta parole. Ta parole, c'est bien sûr tout ce que l'ange a révélé à Marie au sujet de ce que Dieu attendait de Marie. Le Verbe s'est fait chair. Mais en même temps, ta parole, c'est aussi cette dernière parole de l'ange qui était non seulement pour Marie, mais qui est aussi pour chacun de nous. Rien n'est impossible à Dieu. Demain, nous allons fêter l'Immaculée Conception. Certains d'entre vous iront à la messe et entendront comme évangile celui de l'Annonciation. Rien n'est impossible à Dieu. Je prierai pour que chacun de vous, entendant cet évangile, puissiez vous dire « Je le fais mien, il est pour moi, et en tant que fils et fille de Marie, ce qui m'est dit est une invitation à ce que je puisse le vivre intérieurement, dans une très grande foi, mais aussi dans une très grande espérance. » Je vous dis à très bientôt et je vous souhaite un bon week-end.

Chers auditeurs de Radio Espérance, bonjour à tous. J'espère que vous avez passé un bon week-end. J'espère que la journée de samedi a été un rayon de soleil durant ce week-end. Samedi, nous avons fêté le mystère de l'Immaculée Conception. C'est une fête très importante pour nous qui sommes chrétiens. Cette fête d'une plénitude de grâce qui a été donnée à Marie et qui nous est donnée à nous, ses enfants. C'est vraiment l'annonce d'un nouveau printemps. Je sais bien que nous sommes en hiver, qu'il fait froid, mais l'Église nous demande de vivre un rythme divin. L'Avent, c'est vraiment un printemps pour notre vie spirituelle. Il y a quelque chose de très profond qui est semé en notre cœur. La semaine dernière, nous avons médité l'Annonciation. Cette semaine, deuxième semaine de l'Avent, je voudrais poursuivre avec vous ce petit commentaire de l'évangile de Saint Luc en regardant la visitation. La visitation, c'est cette rencontre entre Marie et Élisabeth. Marie, elle a accueilli en elle un secret. Un très grand secret. Réjouis-toi, comblé de grâce.

Le Seigneur est avec toi. Le Seigneur est en toi. Tu portes l'Emmanuel. Dieu avec nous. Dieu au milieu de nous. Eh bien, ce qui est très beau, c'est de découvrir que ce secret qui a semé en Marie une intériorité toute nouvelle, eh bien, ce secret, Marie est allée le partager avec Élisabeth, sa vieille cousine Élisabeth. Cette rencontre entre Marie, une jeune fille de 15-16 ans, enceinte du Verbe fait chair, et Élisabeth, sa parente, stérile, âgée, qui porte en elle Jean-Baptiste. Voici qu'Élisabeth, ta parente, vient elle aussi de concevoir un fils dans sa vieillesse. Et elle en est à son 6e mois, elle qu'on appelait la stérile, car rien n'est impossible à Dieu. Marie, elle a reçu de l'ange cette bonne nouvelle qu'elle avait été choisie pour être la mère du Sauveur, et puis cette autre bonne nouvelle qui concernait Élisabeth. Et Marie, elle a accueilli cette bonne nouvelle comme une invitation à rencontrer Élisabeth, à rencontrer l'œuvre de Dieu en Élisabeth. Rien n'est impossible à Dieu. En ces jours-là, Marie partit et se rendit en hâte vers la région montagneuse, dans une ville de Juda. Marie, elle est celle qui quitte tout pour se rendre en hâte. Il y a un très grand désir dans le cœur de Marie de rencontrer Élisabeth et de partager avec elle ce secret. Eh bien, pendant cette semaine, nous allons accueillir Marie, comme si nous étions Élisabeth. Il y a dans notre vie beaucoup de raisons de nous isoler, beaucoup de lieux où nous souffrons d'une certaine stérilité, beaucoup de lieux où nous avons peut-être l'impression d'être âgés, vieux, usés, fatiguée, et nous accueillerons Marie qui vient nous donner cette bonne nouvelle de la présence d'un Sauveur. Que nous puissions, d'une manière tout intérieure, anticiper Noël. Élisabeth, elle a reçu de Marie un secret. Elle portait elle-même un secret et il y a eu un don. Il y a eu un don de l'Esprit-Saint. Il y a eu une Pentecôte. Alors, nous allons demander les uns pour les autres. Pendant ces quelques jours, nous allons demander de pouvoir nous mettre à l'école de Marie, nous mettre à l'école d'Élisabeth, nous mettre à l'école de l'Esprit-Saint, que nous puissions creuser en nous un secret, l'offrir à Dieu et accueillir en retour son secret. Le Seigneur, pendant ce temps de l'Avent, il a une intention sur chacun de nous. Il veut que nous puissions l'accueillir, le recevoir, l'enfanter et que ça puisse être l'occasion pour nous d'exulter. Rien n'est impossible à Dieu. Rien n'est impossible à Dieu. Je vous souhaite une très bonne journée et je vous dis à demain.

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3: Cette semaine, nous abordons la place de Marie dans la foi chrétienne, disons dans la révélation chrétienne, et donc en conséquence, sa place aussi dans la vie chrétienne, au quotidien. Je sais que ce sujet est particulièrement sensible. Certains sont très versés dans ce domaine et dans cette piété, d'autres beaucoup moins. Et parfois, les uns et les autres ont un peu tendance à se rejeter mutuellement. Ce qui est tout de même un comble que Marie, personnage effectivement essentiel dans le déroulement de l'histoire du salut, elle qui a enfanté le Sauveur, devienne pour les disciples de Jésus une pierre d'achoppement. Nous allons essayer d'y voir plus clair et peut-être de débusquer aussi de fausses interprétations qui peuvent se cacher derrière ces critiques mutuelles. Nous allons donc partir de la base, c'est-à-dire des textes bibliques qui ne peuvent pas, eux, être soupçonnés d'être trop mariologiques ou pas assez mariologiques. Dans les lectures qui nous sont proposées lors de la nuit de Noël, il y a tout d'abord ce fameux passage du livre du prophète Isaïe, au chapitre 7, verset 14. Le prophète s'adresse au roi Achaz. Il lui avait dit précédemment: « Demande pour toi un signe de la part du Seigneur ton Dieu. » Et Achaz avait répondu: « Non, je n'en demanderai pas, je ne mettrai pas le Seigneur à l'épreuve. » Alors Isaïe lui dit: « Le Seigneur lui-même vous donnera un signe. Voici que la Vierge est enceinte, elle enfantera un fils qu'elle appellera Emmanuel, c'est-à-dire Dieu avec nous. » Curieuse prophétie. Je me suis toujours demandé qu'est-ce que ceux qui avaient entendu Isaïe annoncer cette parole avaient pu bien saisir. Ce signe envoyé par Dieu d'une vierge, alors d'autres traductions disent d'une jeune fille, mais cela revient un peu au même, c'est-à-dire d'une jeune fille qui n'est pas mariée, qui n'a pas connu d'homme, comme dit l'expression biblique. Eh bien, voici que cette jeune fille ou cette vierge est enceinte. Et elle va enfanter un fils, lui donnant le nom de Dieu avec nous. Qu'est-ce que le roi Achaz et ses compagnons ont pu comprendre de cette prophétie? Et même, je me suis posé la question: qu'est-ce que le prophète lui-même a pu comprendre de cette parole? Car il y a plus de 7 siècles entre cette parole donnée par Isaïe et la naissance de l'enfant Jésus. Mais allez-vous me dire, peut-être qu'Isaïe n'annonçait absolument pas cela. C'est vous qui en faites l'interprétation. Je n'oserais pas. Si je ne trouvais pas l'interprétation donné dans l'Évangile selon saint Matthieu. Souvenez-vous, Joseph, qui est très perturbé par cette histoire, a finalement résolu dans son cœur de répudier la Vierge Marie discrètement. Or, voilà que l'ange apparaît à Joseph, lui dit: « Ne crains pas de prendre Marie, ton épouse, puisque l'enfant qui est engendré en elle vient de l'Esprit Saint. » Et l'ange lui-même dit: « Tout cela est arrivé pour que soit accomplie la parole du Seigneur prononcée par le prophète, cette parole d'Isaïe que nous venons de relire. Voici que la Vierge concevra, elle enfantera un fils, on lui donnera le nom d'Emmanuel, qui se traduit « Dieu avec nous ». Le message qui est donné à Joseph ce jour-là fait lui-même le pont, le lien, avec cette parole annoncée 700 ans plus tôt par Isaïe.

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1: Cet événement, annoncé par le prophète Isaïe, est donc d'une grande importance. Car, comme il le dit lui-même, voici le signe que Dieu vous donne. Non pas un signe parmi beaucoup d'autres, mais le signe que Dieu vous donne. Et il faut prendre le mot « signe » dans son sens le plus fort. Ce n'est pas un petit coucou de la main, comme on se fait un petit signe. Non, c'est une manifestation forte, puissante et, j'allais dire, incontestable de l'intervention de Dieu au milieu de nous. Cet enfant s'appellera Dieu avec nous. Il sera présence de Dieu au milieu des hommes. Et cet enfant sera enfanté par une vierge. Bien sûr, ce qui est au cœur de l'annonce, c'est davantage l'enfant que la vierge qui va l'enfanter. Ce qui est au cœur de la révélation et de l'histoire du salut, c'est cet enfant, Dieu avec nous, Emmanuel, l'enfant Jésus, bien sûr, qu'il est le personnage central de tout le déroulement de l'histoire de l'humanité, et qu'il ne faut pas se tromper de cible, et qu'il ne faut pas substituer cette présence centrale de l'enfant Emmanuel par la présence de celle qui lui a donné la vie. Nous sommes d'accord là-dessus. Néanmoins, il ne faut pas non plus réduire à rien la place, le rôle, l'importance de celle qui va lui donner la vie. Et c'est ce qui ressort, à mon sens, de manière très évidente dans le récit de l'Annonciation que nous rapporte l'Évangile selon saint Luc. J'ai souvent entendu dire, comme pour minimiser la place, le rôle et l'importance de Marie dans la Révélation, « Oh, Marie était une femme comme les autres, quelconque !» Dieu s'est adressé à elle, mais il aurait pu s'adresser à une autre. Eh bien, je n'en suis pas sûr, car nous voyons dans le récit de l'Annonciation que cette jeune fille vierge à laquelle va s'adresser l'ange Gabriel est tout à fait identifiée. Il ne s'agit pas d'une femme quelconque. L'ange Gabriel n'est pas parti à la rencontre de la première venue. Il n'a pas frappé à la première porte où il a vu de la lumière. Car il venait s'adresser à une jeune fille vierge accordée en mariage à un homme de la maison de David appelé Joseph. Et le nom de la jeune fille était Marie. Elle a été choisie. Elle a été élue par Dieu pour remplir cette tâche. Comme, il y a longtemps, le peuple d'Israël avait été élu, choisi, mis à part par Dieu pour remplir une mission au milieu de l'humanité. Eh bien, parmi toutes les filles de ce peuple, voilà que Dieu en a choisi une. Pas au hasard, mais selon les secrets de sa volonté, de son cœur, il a choisi cette jeune fille appelée Marie et qui habite au jour de l'Annonciation à Nazareth. Et nous allons voir dans notre prochain rendez-vous que la suite de ce récit corrobore ce que nous venons de dire.
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Le jeûne qui me plaît, n'est-ce pas partager ton pain avec celui qui a faim, accueillir chez toi les pauvres sans abri, couvrir celui que tu verras sans vêtements. Isaïe 58, 6 et 7.

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1: Plus on s'approchait de la date du 13 octobre, plus l'agitation croissait à Fatima. Il n'y avait pas un habitant qui n'exprimait sa crainte ou ne donnait des conseils pour éviter la catastrophe. De toutes parts, on faisait pression sur les parents des voyants pour qu'ils obtiennent des pastoureaux l'aveu de leur supercherie. Maria de Santos, tiraillée par les doutes, ne savait quelle décision prendre et se préparait au pire. Marie des Anges, la fille aînée, comprit qu'elle devait prendre en main la situation et vaincre enfin la résistance des pastoureaux. Elle n'allait pas permettre que des enfants, par leur obstination, soient une menace pour la vie de nombreux habitants de Fatima. En effet, le bruit courait que les opposants aux apparitions, avec le soutien des autorités civiles, allaient placer des bombes dans plusieurs maisons du hameau d'Aljustrel. Quelques jours avant le 13, elle trouva les pastoureaux réunis autour du puits. Elle leur dit « Alors, vous n'êtes pas décidé à dire que vous n'avez rien vu à la cova d'Aïria ? On dit par ici qu'on va jeter des bombes pour détruire nos maisons. Il faudrait mieux l'avouer à moi seulement, et j'irai le dire à monsieur le curé, qui en parlerait à l'église. Voulez-vous que j'y aille ? Le voulez-vous ? » Lucie, le front plissé, restait silencieuse. Jacinthe, en pleurant, répondit de sa petite voix douce « Mais nous l'avons vu. » Il est difficile d'imaginer l'épreuve intérieure subie par ses enfants. Ils étaient conscients que le refus de se dédire pouvait avoir de terribles conséquences pour leurs proches. Toutefois, ils ne pouvaient rejeter la belle dame. Ils appliquaient à la lettre cette parole de l'Évangile « Qui aime son père ou sa mère plus que moi n'est pas digne de moi. » Le 12 octobre, à l'aube, Maria Rosa de Santos sortit vivement du lit, persuadée qu'il ne lui restait plus que quelques heures à vivre. Elle réveilla Lucie, la seule fille qui était restée à la maison, et lui dit « Il vaut mieux aller nous confesser. On dit que nous allons mourir à la cova d'Aïria. Si Notre-Dame ne fait pas de miracle, on nous tue. Aussi, il vaut mieux aller à confesse pour être préparé à mourir. » Lucie répondit calmement « Si tu veux te confesser, j'y vais aussi, mais ce n'est pas pour cette raison. Je n'ai pas peur qu'on nous tue. Je suis absolument sûr que Notre-Dame fera demain tout ce qu'elle a promis. » Maria Rosa abandonna son projet de rencontrer le curé et attendit avec crainte les événements du lendemain. Elle ne manqua pas d'un certain courage, puisqu'elle prit la ferme résolution d'être présente au lieu des apparitions, afin de défendre, si nécessaire, sa fille des attaques de certains pèlerins en colère. Chez les Marteaux, l'ambiance était plus calme, et l'on attendait avec une certaine assurance le miracle promis. Pendant ce temps, des milliers de personnes, de toutes les localités environnantes, commençaient à se diriger vers la cova d'Aïria, offrant un spectacle impressionnant. Une journaliste décrivit ainsi ces longues files de pèlerins. Hommes et femmes, presque tous sont pieds nus. Les femmes portent sur la tête des sacs, surmontés de leurs savates. Les hommes s'appuient sur de gros bâtons et sont munis aussi de leurs parapluies. On dirait que la plupart sont indifférents à ce qui se passe autour d'eux. Ils vont sans s'occuper du paysage, ni des autres pèlerins, comme plongés dans un rêve, récitant le chapelet sur un ton de triste mélopée. Une femme commence la première partie de l'Ave Maria, le salut à la Vierge. Les compagnons, en chœur, reprennent la seconde partie, l'imploration. D'un pas assuré et cadencé, ils s'avancent sur la route poudreuse entre les bois de pins et les oliveraies, afin d'arriver avant la nuit au lieu de l'apparition, où ils vont dormir le plus près possible du chêne vert béni, afin d'être bien placés le lendemain pour tout voir. Quel contraste entre d'un côté la fébrilité des sceptiques qui tremblent de peur, et de l'autre côté le calme des voyants et la piété solide de ces milliers de pèlerins venus confier à la Sainte Vierge leur peine. Quel côté choisissons-nous habituellement ? Préférons-nous une vaine agitation ou une confiance aimante nourrie par la prière ?
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1: On estime entre 50 000 et 70 000 le nombre de personnes présentes à la Cova d'Ailia le samedi 13 octobre 1917. C'était une foule compacte, formée de personnes très diverses par leur position sociale et leur motivation. Le valet côtoyait son maître, le sceptique échangeait ses impressions avec des pèlerins convaincus, le patient calmait l'irritable. Ce nombre important de présents est d'autant plus remarquable qu'une forte pluie ne cessait de tomber et qu'un vent glacial soufflait. Ces mauvaises conditions météorologiques auraient dû décourager les pèlerins, et il n'en fut rien. De plus, de folles rumeurs agitaient la foule. Le bruit courait que des anticléricaux avaient posé des bombes au lieu même des apparitions. Entendant ces alarmes, la mère de Lucie, Maria Rosa, décida d'accompagner sa fille à la Cova d'Ailia. Elle dit à son mari « Allons avec Lucie. Si elle doit mourir, nous voulons mourir à ses côtés. » Sans le vouloir, cette femme citait un verset de l'Évangile selon saint Jean au chapitre 11, saint Thomas, résigné à suivre son Seigneur à Jérusalem, déclarait aux autres apôtres « Allons nous aussi, nous mourrons avec lui. » Lucie et ses deux parents se rendirent à la maison de l'oncle Marteau pour rejoindre François et Jacinthe. Le désordre dans cette demeure était à son comble. Des pèlerins avaient envahi toutes les pièces dans l'espoir de pouvoir parler aux petits voyants. Certains s'étaient assis sur les lits ou les coffres, d'autres, avec leurs souliers pleins de boue, piétinaient dans le salon, au grand désespoir de Madame Olympia Marteau. Son mari eut le mérite de rester calme. Il disait à son épouse « Laisse donc, femme, quand la maison sera pleine, il n'y entrera plus personne. » Olympia n'était pas seulement contrariée par le désordre de sa maison, plus profondément, elle était inquiète de ce qui allait se produire après l'apparition. Si le miracle promis ne se produisait pas, cette foule si nombreuse qui avait supporté le froid et l'humidité se sentirait lésée et serait capable de lyncher les voyants. Elle était rongée par la crainte. Son époux désigna sa forte inquiétude par cette belle expression « Elle futurait les choses en mal ». Heureusement, certains pèlerins surent la calmer par leurs douces paroles et leur confiance indestructible. Une dame, qui, au dire de M. Marteau, pourrait être la baronne de Almeyrim, avait apporté deux robes pour les petites voyantes. Elle les habilla elle-même et plaça sur leur tête des couronnes de fleurs artificielles. Ainsi vêtues, Lucie et Jacinthe, accompagnées de François, prirent le chemin de la Cova d'Ailia. Ils étaient suivis de leurs parents et de la foule des visiteurs. L'oncle Marteau raconta ainsi la longue progression de sa maison au lieu des apparitions. Nous nous sommes mis en route, et il pleuvait, Dieu sait comme. Le chemin n'était que boue gluante. Cela n'empêchait pas les femmes, et même des dames, de se mettre à genoux devant les enfants. Je leur disais, « Allons, femmes, pas de ces choses-là. » Après beaucoup d'efforts, nous avons fini par arriver à la Cova d'Ailia. La foule était si serrée qu'on ne pouvait la traverser. Un domestique prit dans ses bras ma Jacinthe, et à force de bourrade, s'ouvrit un chemin jusqu'au poteau où étaient les lanternes en criant « Laissez passer les petits qui ont vu Notre-Dame ». Ces poteaux, au nombre de deux, reliés à leur sommet par une barre transversale où pendaient deux lanternes, formaient un portique. Cette frustre décoration indiquait de loin l'emplacement des apparitions. Pour cette année, le sanctuaire a eu la bonne idée d'ériger une réplique de ce portique en haut de l'esplanade, près de l'entrée de la basilique de la Sainte Trinité. En ce 13 octobre 1917, Jacinthe, portée en l'air, aperçut son père happé par la foule. Elle se mit à pleurer et à crier « N'étouffez pas, mon papa !» Lucie et François arrivèrent devant le chêne vert et placèrent Jacinthe entre eux deux afin de la consoler. À la demande des voyants, les pèlerins fermèrent leur parapluie, bien que la pluie continuât à tomber, et se mirent à réciter le chapelet. Leur prière à peine finie, l'éclair annonciateur des apparitions zébra le ciel, et Lucie cria « Silence, silence, Notre-Dame va venir, Notre-Dame va venir !»
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Seigneur, vois ma misère. Délivre-moi. Je n'oublie pas ta loi. Psaume 118, 153.

0: pendant l'apparition du 13 juin, Lucie reçut une mission particulière que Notre-Dame énonça en ces termes. « Jésus veut se servir de toi afin de me faire connaître et de me faire aimer. Il veut établir dans le monde la dévotion à mon cœur immaculé. » Il est important de remarquer qu'à la même époque, de nombreuses personnes demandaient une reconnaissance liturgique et dogmatique de cette vénération. Lucie rentrait donc dans un courant spirituel actif, et comme chacun sait, sa collaboration fut importante. Par elle et par la grâce de Dieu, cette dévotion devint vraiment populaire. Ainsi, ce courant existait avant les apparitions de Fatima. On peut donner comme exemple celui de Berthe Petit, tertiaire franciscaine belge. En 1909, à Noël, pendant la messe de minuit, elle aurait eu la vision des cœurs de Jésus et de Marie, étroitement unis et transpercés par une épée. Le 17 septembre 1911, elle aurait reçu de la part du Seigneur cette révélation. « Le cœur de ma mère a droit au titre de douloureux, et je le veux placer avant celui d'Immaculée, parce qu'elle l'a acquis elle-même. L'Église a reconnu en ma mère ce que je fis moi-même en sa conception immaculée. Il faut maintenant vénérer son cœur douloureux, et je veux que ce soit compris comme le droit qu'a ma mère à un titre de justice, titre que lui ont valu son identification à toutes mes douleurs, ainsi que ses souffrances, ses sacrifices et son immolation au calvaire, acceptée dans une pleine correspondance à ma grâce et supportée pour le salut de l'humanité. C'est dans cette co-rédemption que ma mère fut surtout grande, et c'est pourquoi je demande que l'invocation à son cœur douloureux soit approuvée et répandue dans toute l'Église. » Berthe Petit avait pour directeur spirituel le cardinal Mercier. Archevêque de Malines, d'une grande intelligence, il possédait une forte influence au sein de l'Église. Il reconnut dans les paroles de sa pénitente un appel divin à promouvoir la dévotion au cœur de Marie. Il le fit solennellement le 7 mars 1916 dans sa cathédrale. Il déclara alors « Nous nous plaisons à honorer la conception immaculée de la Sainte Vierge et nous faisons bien. À côté de ce privilège gratuitement accordé par Dieu, n'oublions pas le titre que Marie s'est acquis par ses douleurs et soyons lui reconnaissants. Transpercé du glaive du martyr intérieur, le cœur de Marie associa volontairement pour la rédemption de nos âmes sa compassion à l'immolation de la divine victime au calvaire. » D'autres prélats suivirent l'exemple du cardinal, en particulier l'archevêque de Westminster. Sous sa direction, la Grande-Bretagne fut consacrée au cœur douloureux et immaculé de Marie à 4 reprises de 1917 à 1919. En considérant cet exemple, il semblerait que la demande faite à Lucie de répandre la dévotion au cœur immaculé de Marie était superflue, puisque déjà elle gagnait de nombreux pays. Toutefois, une lecture approfondie du message de Fatima montre bien son importance dans l'organisation publique de cette vénération. En peu de mots, Lucie a exposé une conception beaucoup plus large, mieux équilibrée du cœur de Marie. En reprenant les paroles entendues lors des apparitions, en les méditant dans l'Esprit Saint, elle a su ne pas limiter l'amour maternel de Marie à son seul sacrifice au pied de la croix. Elle l'a présenté de sa conception immaculée à son Assomption, s'offrant continuellement à Dieu à tout instant de sa vie. Lucie a su ne pas rentrer alors dans le débat de l'époque sur les titres à donner à Marie pour désigner sa coopération au sacrifice du Christ sur la croix. Le message de Fatima, par sa hauteur de vue, est plus riche d'enseignements, plus intemporel et universel. En ce centenaire des apparitions de Fatima, rendons grâce à Dieu pour les révélations qu'il nous a faites sur la participation de Marie à son plan de salut. Comprenons que tous les actes de la Sainte Vierge ont été dictés par un pur amour pour Dieu et pour les hommes. Faisons de son cœur notre refuge au moment difficile et une route sûre vers Dieu que nous devons emprunter pour notre salut.
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ce que vous faites pour devenir des justes, évitez de l'accomplir devant les hommes pour vous faire remarquer. Sinon, il n'y a pas de récompense pour vous auprès de votre Père qui est aux cieux. Matthieu 6, 1.

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1: Dans son Magnificat, Marie chante la gloire de Dieu. Elle a fait personnellement l'expérience du regard bienveillant et miséricordieux de Dieu qui se penche avec tendresse sur sa créature, sur le néant de sa servante. Marie découvre le visage de la bonté de Dieu, ce visage que Jésus lui aussi révélera à ceux qui le suivent, l'image d'un Dieu qui fait route avec les derniers, avec les pécheurs, d'un Dieu qui scandalise les gens bien parce qu'il aime les voleurs et les prostituées. Au pied de la croix, Marie sera encore témoin de la miséricorde de Dieu quand elle entendra ces mots de son fils agonisant. « Père, pardonne-leur, ils ne savent pas ce qu'ils font. » Et Jésus lui dira encore « Femme, voici ton fils », en lui désignant l'apôtre Jean. Dès lors, Marie accueillera en mère tout homme, chacun de nous, même ceux qui refusent Jésus. Marie nous invite à avoir une infinie confiance dans le pardon de Dieu qui est Père, et à croire que notre péché, si grave qu'il puisse être, est le lieu privilégié où nous pouvons faire l'expérience de la bonté et de la tendresse de Dieu.
0: À présent, nous nous unissons en prière avec le monde entier en renouvelant notre consécration à Marie.
2: Vierge Immaculée, Mère de Dieu et de l'humanité, je t'accueille comme don de Jésus sous la croix et je me confie entièrement à toi. Je t'offre toute ma vie, ce que je suis, ce que j'aime et ce que j'ai, afin que resplendisse en moi la beauté du Christ. Aide-moi à être docile à l'Esprit et à vivre avec joie ma vocation dans l'Église, afin de collaborer à ta mission maternelle et d'orienter vers Dieu le cœur de tout homme. Toi qui as guidé Saint Maximilien Kolb pour aimer sans mesure, enseigne-moi à être témoin de l'Évangile et à faire de ma vie un don. Je te confie les personnes que je rencontrerai et je t'offre le travail, les joies et les souffrances de cette journée. Ô Marie, conçue sans péché, prie pour nous qui avons recours à toi et pour ceux qui n'ont pas recours à toi.
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1: Pour mieux connaître Marie de Nazareth, suivons aujourd'hui quelques écrits d'Igino Giordani, un écrivain catholique dont la cause de canonisation est en cours. Il avait en effet pour Marie un amour tout particulier qui le poussait à refléter sa propre vie dans celle de la Vierge. « Marie, écrit Giordani, n'a pas donné son sang, elle n'est pas montée sur la croix, elle n'a pas été poursuivie en justice, elle n'a ni prêché ni accompli des miracles, c'est vrai. Mais cela signifie que l'imitation parfaite se produit à l'intérieur de l'âme. Ce sont moins les formes extérieures qui comptent que la crucifixion intérieure, l'apostolat de la vie, la résistance à l'ennui, à la fatigue et à l'angoisse de vivre, l'expérience de la terre. L'honneur d'être mère de Dieu allait être inversé aux yeux du monde, en déshonneur d'être la mère du condamné. Marie a accepté son destin avec la seule intention de faire la volonté de Dieu. Et jamais elle n'ajouta un commentaire aux événements. Elle les a vécus en les méditant dans le dessein du Père. Une fois son fils mort, elle reste seule avec sa souffrance. En elle commence l'Église. Puisque sa nature le permettait, la Vierge désolée réitéra d'une certaine façon la passion de Jésus crucifié. Elle en fut une copie, avec une intonation toute maternelle, faite de silence, de service, de sacrifice. Voilà sa vie et son message. C'est la pédagogie de Marie.
0: À présent, nous nous unissons en prière avec le monde entier en renouvelant notre consécration à Marie.
2: Vierge Immaculée, Mère de Dieu et de l'humanité, je t'accueille comme don de Jésus sous la croix et je me confie entièrement à toi. Je t'offre toute ma vie, ce que je suis, ce que j'aime et ce que j'ai, afin que resplendisse en moi la beauté du Christ. Aide-moi à être docile à l'Esprit et à vivre avec joie ma vocation dans l'Église, afin de collaborer à ta mission maternelle et d'orienter vers Dieu le cœur de tout homme. Toi qui as guidé Saint Maximilien Kolb pour aimer sans mesure, enseigne-moi à être témoin de l'Évangile et à faire de ma vie un don. Je te confie les personnes que je rencontrerai et je t'offre le travail, les joies et les souffrances de cette journée. Ô Marie, conçue sans péché, prie pour nous qui avons recours à toi et pour ceux qui n'ont pas recours à toi.
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Tu iras vers tous ceux à qui je t'enverrai. Tout ce que je t'ordonnerai, tu le diras. Jérémie 1, 7.

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1: Je m'appelle Claire et depuis plus de 10 ans, je souffrais d'une série de troubles qui me rendaient la vie impossible. Malgré ma jeunesse, je me suis soudain trouvée sans force et contrainte de renoncer à toute activité, quelle qu'elle soit. Au prix de grands efforts, j'ai pu obtenir mon diplôme, mais la santé n'était pas pour moi. À l'âge de 29 ans, désespérée et angoissée, je suis entrée à l'hôpital pour y subir des examens. La veille de mon hospitalisation, j'avais trouvé dans une cassette à la maison la médaille miraculeuse et je l'avais portée en toute confiance. Et c'est avec une immense surprise que pendant mon séjour à l'hôpital, je me suis aperçue que le docteur qui me soignait portait la même médaille que moi. J'ai pensé par-devers moi, quoi qu'il en soit, tout se passera bien, puisque le docteur porte la médaille et que Marie nous assiste. Miraculeusement, les symptômes qui m'avaient accompagnée pendant tant d'années disparurent, à la stupéfaction générale. Et c'est moi, aujourd'hui, qui témoigne de ce miracle survenu grâce à la médaille. Par la suite, j'ai pu reprendre mon activité. Je suis devenue avocate après des études brillantes, ce qui m'a permis de venir en aide à un grand nombre de personnes. Je rends grâce à Dieu de tout et à notre Mère des cieux qui intervient toujours pour notre bien.
0: À présent, nous nous unissons en prière avec le monde entier en renouvelant notre consécration à Marie.
2: Vierge Immaculée, Mère de Dieu et de l'humanité, je t'accueille comme don de Jésus sous la croix et je me confie entièrement à toi. Je t'offre toute ma vie, ce que je suis, ce que j'aime et ce que j'ai, afin que resplendisse en moi la beauté du Christ. Aide-moi à être docile à l'Esprit et à vivre avec joie ma vocation dans l'Église, afin de collaborer à ta mission maternelle et d'orienter vers Dieu le cœur de tout homme. Toi qui as guidé Saint Maximilien Kolb pour aimer sans mesure, enseigne-moi à être témoin de l'Évangile et à faire de ma vie un don. Je te confie les personnes que je rencontrerai et je t'offre le travail, les joies et les souffrances de cette journée. Ô Marie, conçue sans péché, prie pour nous qui avons recours à toi et pour ceux qui n'ont pas recours à toi.
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1: Arrêtons-nous aujourd'hui aux côtés de Marie de Nazareth dans la joie de la résurrection avec les mots de Jean-Paul II. Les évangiles ne nous disent rien d'une quelconque apparition de Jésus ressuscité à sa mère. Il est cependant certain que, comme Marie, la première sauvée, a été d'une manière toute particulière proche de la croix de son fils, elle a dû faire une expérience privilégiée du ressuscité, au point de provoquer en elle une joie très intense, unique. Marie nous sert de guide dans la connaissance des mystères du Christ. Et tout comme c'est en elle, avec elle, que nous comprenons le sens de la croix, c'est aussi en elle et avec elle que nous parvenons à comprendre le sens de la résurrection, en savourant la joie qui émane de cette expérience. En effet, Marie, parmi toutes les créatures, a cru dès le commencement à tout ce que le Verbe, en s'incarnant en elle, a accompli dans le monde, pour le salut du monde. Sa joie est passée de celle du Magnificat, pleine d'espérance, à celle très pure, suscitée par le triomphe de son Fils sur le péché et sur la mort. Que le cheminement de Marie soit aussi le nôtre. Que sa joie soit aussi la nôtre. Et comme Marie, joyeuse de la résurrection de son Fils, est la source de notre joie, faisons tout pour être la joie de Marie, en laissant le Christ rédempteur former en nous la vie surnaturelle.
0: À présent, nous nous unissons en prière avec le monde entier en renouvelant notre consécration à Marie.
2: Vierge Immaculée, Mère de Dieu et de l'humanité, je t'accueille comme don de Jésus sous la croix et je me confie entièrement à toi. Je t'offre toute ma vie, ce que je suis, ce que j'aime et ce que j'ai, afin que resplendisse en moi la beauté du Christ. Aide-moi à être docile à l'Esprit et à vivre avec joie ma vocation dans l'Église, afin de collaborer à ta mission maternelle et d'orienter vers Dieu le cœur de tout homme. Toi qui as guidé Saint Maximilien Kolb pour aimer sans mesure, enseigne-moi à être témoin de l'Évangile et à faire de ma vie un don. Je te confie les personnes que je rencontrerai et je t'offre le travail, les joies et les souffrances de cette journée. Ô Marie, conçue sans péché, prie pour nous qui avons recours à toi et pour ceux qui n'ont pas recours à toi. Amen.
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1: Selon la tradition hébraïque, Yahvé est le nom que Dieu lui-même s'est donné lors de son apparition à Moïse sur le buisson ardent. Et il signifie « Je suis celui qui suis » ou « J'amène à l'existence ». Comme c'est le nom propre de Dieu et comme il est saint, on ne peut le prononcer. Et lorsqu'on le voit écrit, il n'est pas lu, mais remplacé par son synonyme « Adonai », c'est-à-dire « Seigneur » ou « Elohim », c'est-à-dire « Dieu ». En outre, les Juifs respectant en cela le commandement de Dieu dans la Torah ne représentent jamais Dieu par des images. Avec l'annonce de l'ange à Marie, commence une nouvelle révélation et un nouveau mode de relation à Dieu. Le Dieu qui se révèle à Marie à l'Annonciation est certes le Dieu d'Abraham, d'Isaac et de Jacob, le Dieu unique, mais c'est un Dieu trinitaire, Père, Fils et Saint-Esprit. C'est le Dieu unique qui, en tant que Père, appelle Marie afin que le Fils s'incarne en elle par l'opération du Saint-Esprit. Ce Dieu que l'on ne pouvait nommer prend un nom, Jésus. Le « Je suis celui qui suis », qui était invisible, va se faire chair. Il va se laisser voir, toucher, entendre et embrasser. C'est ce Dieu qui vivra les jours des hommes, foulera la terre des hommes, habitera dans les maisons des hommes. Que Marie, qui est devenue un pont entre l'ancienne et la nouvelle façon de rencontrer Dieu, nous aide à le connaître et à l'aimer toujours plus.
0: À présent, nous nous unissons en prière avec le monde entier en renouvelant notre consécration à Marie.
2: Vierge Immaculée, Mère de Dieu et de l'humanité, je t'accueille comme don de Jésus sous la croix et je me confie entièrement à toi. Je t'offre toute ma vie, ce que je suis, ce que j'aime et ce que j'ai, afin que resplendisse en moi la beauté du Christ. Aide-moi à être docile à l'Esprit et à vivre avec joie ma vocation dans l'Église, afin de collaborer à ta mission maternelle et d'orienter vers Dieu le cœur de tout homme. Toi qui as guidé Saint Maximilien Kolb pour aimer sans mesure, enseigne-moi à être témoin de l'Évangile et à faire de ma vie un don. Je te confie les personnes que je rencontrerai, et je t'offre le travail, les joies et les souffrances de cette journée. Ô Marie, conçue sans péché, prie pour nous qui avons recours à toi et pour ceux qui n'ont pas recours à toi.
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1: La célébration liturgique du cœur de Marie ne s'imposa à l'Église universelle qu'après un long temps d'hésitation. On sait que la première messe en l'honneur du cœur très pur de Marie fut célébrée pour la première fois à Autun en 1648. Saint Jean Eudes avait écrit l'ensemble des prières. Cette initiative rencontra une grande adhésion et quelques années plus tard, le saint fondateur constatait avec joie que cette dévotion était solennisée par toute la France et en plusieurs ordres et congrégations religieuses, et il faisait le souhait qu'elle fût admise dans la liturgie de l'Église universelle. Il ne savait pas que ce pieux désir n'allait se réaliser qu'après une longue attente de près de 3 siècles, malgré une constante demande. Une réponse partielle fut donnée par des papes, principalement au cours du XIXe siècle. Ils permirent à des congrégations et à certains lieux de culte de célébrer le cœur de Marie. Il faudra attendre Pie XII pour qu'enfin cette mémoire soit proposée à toute l'Église. Il est bon de rappeler les événements qui le conduisirent à une telle décision. Le 31 octobre 1942, le jour de la clôture solennelle du jubilé des apparitions de Fatima, le pape, s'exprimant à la radio, consacra le monde au cœur immaculé de Marie. Il renouvela cette consécration d'une façon plus solennelle le 8 décembre de la même année, place Saint-Pierre. Le 27 mai 1943, sœur Lucie écrivait à l'évêque de Gurza la lettre suivante, dans l'espoir qu'elle parviendrait au pape. « Je désire très ardemment l'instauration pour l'Église universelle d'un office en l'honneur du cœur immaculé. Lorsque j'ai exposé cette demande dans ma lettre au Saint-Père, je l'ai présentée comme un simple désir de mon pauvre cœur, et c'est ainsi que je le sentais. Mais à la vérité, ce désir n'est pas seulement le mien, quelqu'un l'a déposé en moi. Il provient des très saints cœurs de Jésus et de Marie. Ils aiment et désirent un culte en l'honneur du cœur immaculé de Marie, parce qu'ils s'en servent pour attirer les âmes à eux. Et c'est là tout leur désir, sauver les âmes, beaucoup d'âmes, toutes les âmes. » On peut penser que cette demande influença le pape, puisque moins d'un an après, le 4 mai 1944, la Sacrée Congrégation des Rites décrétait que l'Église entière célébrerait chaque année une fête en l'honneur du cœur immaculé de Marie, afin d'obtenir par l'intercession de la Très Sainte Vierge la paix des nations, la liberté de l'Église, la conversion des pécheurs, l'amour de la pureté et la pratique des vertus. La date fut fixée le 22 août, jour octave de l'Assomption. La réforme liturgique de Paul VI réserva ce jour à la mémoire de la Vierge Marie, reine, et déplaça la célébration de son cœur au lendemain de la fête du Sacré-Cœur, lui donnant le rang de mémoire obligatoire et non plus de fête. Ce changement eut le mérite de rapprocher dans les dates les deux cœurs, celui de Marie et celui de Jésus, et ainsi de mieux correspondre au message de Fatima. On sait que ces deux cœurs étaient fortement unis dans les apparitions, au point d'être indissociables. Cette célébration mariale, même si elle a perdu son rang de fête, reste essentielle dans la compréhension de la dévotion au cœur immaculé de Marie. Il ne faudrait pas voir en celle-ci une suite de pratiques extérieures afin d'obtenir des bienfaits pour soi-même ou pour des nations. Elle est d'abord une action de grâce adressée à Dieu pour les merveilles qu'il fit en Marie, le chef-d'œuvre de sa création, d'où l'importance d'une célébration. Le traité de Saint Jean Eudes sur cette dévotion porte le titre du cœur admirable de la très sacrée mère de Dieu. L'expression date et demande à être reprise dans des termes plus conformes à notre époque. Toutefois, l'adjectif admirable est significatif. Ainsi, celui qui désire vénérer le cœur immaculé doit commencer par le contempler et se réjouir de la grandeur de son amour. Cette première étape est essentielle. Elle augmente en celui qui la pratique le désir de mieux aimer par Marie, notre Seigneur, et le conduit à une vraie conversion. Soyons donc attentifs, plus particulièrement en ce centenaire, à cette belle mémoire du cœur immaculé de Marie.
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Mon Dieu, vois si je prends le chemin des idoles et conduis-moi sur le chemin d'éternité. Psaume 138, 24.

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1: Au 13 juin, Notre-Dame ouvrit les mains et communiqua pour la seconde fois aux trois voyants une lumière intense qui leur permit de s'examiner en Dieu. Cette vision intérieure reste mystérieuse. Sœur Lucie donna dans son troisième mémoire une signification de cette révélation intime. Elle écrivait « Il me semble que ce jour-là, ce reflet avait pour but principal de mettre en nous une connaissance et un amour spécial envers le cœur immaculé de Marie. Depuis ce jour, nous sentîmes un amour plus ardent envers ce cœur. Jacinthe me disait de temps en temps « Cette dame t'a dit que son cœur immaculé serait ton refuge et le chemin qui te conduirait à Dieu. N'aimes-tu pas cela beaucoup ? Moi j'aime tant son cœur, il est si bon. » En cette fin d'apparition du mois de juin, le rayon de lumière se divisa en deux. Le flot lumineux qui éclairait Jacinthe et François montait au ciel, tandis que celui qui était destiné à Lucie était orienté vers la terre. Ainsi était visualisée l'annonce de Notre-Dame de la mort prochaine des deux cousins de Lucie. Enfin, les trois bergers virent dans la paume de l'une des mains de l'apparition un cœur entouré d'épines, qui était le foyer de cette lumière intense. François n'entendait pas les réponses de Notre-Dame et ne pouvait comprendre ce qu'il voyait, d'où ses interrogations après l'apparition. Lucie rapporta avec soin les questions du petit garçon. Pourquoi Notre-Dame avait-elle un cœur dans la main, répandant sur le monde une lumière si grande qui est Dieu ? Tu te trouvais avec Notre-Dame dans la lumière qui descendait vers la terre, et Jacinthe avec moi dans celle qui montait vers le ciel. Lucie répondit, « C'est que toi et Jacinthe, vous irez bientôt au ciel, et moi je resterai avec le cœur immaculé de Marie, quelque temps encore sur la terre. » François demanda, « Combien d'années resteras-tu ici ?» Sa cousine lui avoua qu'elle n'en savait rien, mais qu'elle pensait qu'elle resterait longtemps sur terre. C'est ce qu'elle avait compris dans la lumière divine qui était rentrée dans sa poitrine. Il semblerait donc que cette révélation intérieure fût différente pour chacun des voyants et n'était pas pour François si compréhensible puisqu'il en demanda l'interprétation. Il est vrai que François était handicapé par sa surdité pendant les apparitions. Il ne faudrait pas pour autant penser qu'il ne comprenait rien à ce qu'il voyait. Son caractère sérieux et prudent le poussait à demander confirmation de ses intuitions. Il n'hésitait pas à questionner sa cousine, dont il avait une grande considération pour ses connaissances religieuses. Contrairement à sa sœur, il ne parlait que rarement des grâces qu'il avait reçues. Il disait parfois « Les gens sont bien contents quand nous leur disons que Notre-Dame nous a ordonné de réciter le chapelet et d'apprendre à lire. Que serait-ce s'il savait ce qu'elle nous a montré en Dieu dans son cœur immaculé, dans cette lumière si grande ? Mais c'est secret cela, on ne leur dira pas. Il est préférable que personne ne le sache. » Non seulement c'était préférable, comme le disait François, mais cela ne pouvait être autrement, car cette révélation dans la lumière divine était personnelle. Pour cette raison, il ne voulait pas en parler. De plus, cette connaissance des mystères de Dieu n'était pas théorique, elle ne s'exprimait pas par des mots qui auraient été incompréhensibles pour un enfant de 9 ans. Elle devait être figurative. Plus que cela, elle devait être de l'ordre d'une évidente certitude, faisant apparaître la juste place du voyant en Dieu. François perçut alors de quel amour divin il bénéficiait et ne ressentait qu'un seul désir, celui d'y répondre par le don de sa vie. La réflexion du petit berger donne un renseignement précieux. Elle montre que cette vision comportait une grande promesse de bonheur et qu'elle enracina en lui un grand amour pour Dieu par le cœur immaculé de Marie. Demandons à François l'acceptation de nos limites et la grande volonté de progresser dans l'amour de Dieu.
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Seigneur, montre-moi comment garder ta loi, que je l'observe de tout cœur. Psaume 118, 34.

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1: Pour comprendre l'évolution surprenante de François pendant et après les apparitions, il faut commencer par cerner son caractère, connaître ses habitudes avant les révélations divines qu'il reçut. La première source d'information vient de Sœur Lucie, en particulier de son quatrième mémoire, dont une large moitié est consacrée à son cousin. Elle ne cacha pas son manque de sympathie première. Il est vrai que son caractère vif et décidé était à l'opposé de celui de son cousin, calme et réservé. Ce qui fait qu'elle supportait difficilement François avant les apparitions. Elle lui montrait son agacement sans ménagement, comme le font des enfants de leur âge. Elle témoigna, lorsque dans nos jeux, quelqu'un cherchait à le priver de ses droits quand il avait gagné, il cédait sans résistance, se limitant à dire « Tu crois avoir gagné ? Alors très bien, cela ne me fait rien à moi. » Ainsi, peu d'enfants aimaient jouer avec lui, parce qu'il perdait presque toujours. J'avoue moi-même que j'avais peu de sympathie pour lui, parce que son naturel pacifique excitait parfois les nerfs de ma nature trop vive. Souvent je le prenais par un bras, l'obligeant à s'asseoir par terre ou sur une pierre, lui demandant de rester tranquille. Et il m'obéissait, comme si j'avais une grande autorité sur lui. Ensuite, j'avais de la peine, et j'allais le chercher par la main, et il allait avec la même bonne humeur, comme si rien n'était arrivé. Cette placidité, on le comprend aisément, irritait fortement Lucie, qui aurait aimé insuffler à son jeune cousin plus d'énergie. Elle rapporta, toujours dans son quatrième mémoire, l'anecdote suivante, bien caractéristique du détachement de François. « Je me souviens qu'il arriva un jour chez moi avec un mouchoir de poche où était peinte Notre-Dame de Nazaré qu'on venait de lui apporter de cette plage. Il nous le montra avec grande joie et tous les enfants voulurent l'admirer. Le mouchoir passa de main en main et peu de temps après disparut. On le chercha, mais on ne le retrouva pas. Peu après, je le trouvai dans la poche d'un autre petit. Je voulus le lui reprendre, mais il déclara qu'il lui appartenait, qu'on lui avait aussi apporté de la plage. Alors François, afin d'en finir, s'approcha de moi et me dit « Laisse-le lui, qu'est-ce que cela me fait d'avoir le mouchoir ?» L'histoire est charmante. Peu d'enfants de 6 ans auraient fait preuve d'un tel détachement. Pourtant, à l'époque, la petite Lucie ne loua pas le calme de son cousin. Tout au contraire, elle eut ce dur jugement. Il me semble que s'il avait grandi, son principal défaut aurait été le « ne t'en fais pas ». En fait, Lucie n'avait pas compris le véritable caractère de son cousin. Elle n'avait jugé que sa façon de se comporter en sa compagnie, car le manque de sympathie avant les apparitions était réciproque. François, de tempérament calme, supportait difficilement cette cousine toujours en mouvement, qui décidait sans cesse pour les autres et imposait ses choix. Il était en plus impressionné par son intelligence. Elle n'avait qu'un an de plus que lui, mais elle connaissait tant de choses qu'il ignorait. Il aurait préféré garder le troupeau de ses parents, avec d'autres garçons de son âge, mais il accepta d'aller avec sa cousine pour faire plaisir à sa sœur Jacinthe. Elle était trop petite pour la laisser seule avec Lucie, et son frère Jean, son aîné de 2 ans, ne s'entendait pas bien avec Jacinthe. Ainsi, un jour où il pleuvait, Madame Olympia de Marteau décida que Jean remplacerait François. Celui-ci demanda d'accompagner sa sœur et reçut de sa mère un refus sans appel. Il dit alors « Pour moi, cela ne me fait rien, c'est Jacinthe qui aura le plus de peine. » De ces histoires enfantines, nous pouvons en tirer une leçon importante pour notre vie. Nos proches souvent se trompent sur nos sentiments les plus profonds. Un acte de générosité, de sacrifice, peut être perçu comme un défaut, un manque de courage. Il nous faut l'accepter comme une conséquence inévitable de la connaissance trop partielle de l'homme. Offrons à Dieu ces injustices, non par indifférence, mais par amour pour ceux qui nous entourent.
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Heureux ceux qui sont persécutés pour la justice, car le royaume des cieux est à eux. Matthieu 5, 10.

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1: Le portrait que fit sœur Lucie de son cousin présente un enfant calme, réservé, fuyant toute dispute. On pourrait penser qu'il fut timide, qu'il manquait de fermeté, voire de courage. Heureusement, d'autres témoignages ont complété utilement les propos de Lucie. Il est frappant de remarquer que les parents du jeune garçon ont eu sur lui un jugement très différent. Son père, Manuel Marteau, dépeignait ainsi François. Il était plus rude et plus remuant que sa petite sœur. Il n'était pas si patient. Pour un peu, il regimbait. On aurait dit un petit veau. Il n'était pas heureux du tout. Il allait de nuit tout seul dans le noir, n'importe où, sans appréhension et sans rechigner. Il aimait s'amuser avec les lézards et les couleuvres qu'il rencontrait. Il les faisait s'enrouler autour de son bâton et leur donnait à boire du lait des brebis dans les trous des pierres. Il pouvait aussi jouer des tours à ses frères, pourtant plus âgés. Les conséquences de ces jeux n'étaient jamais graves, car les parents veillaient constamment sur leurs enfants, soucieux d'une bonne entente entre eux. Monsieur Marteau était parfois sévère, mais il le fallait pour diriger toute sa nombreuse tribu. Avant les apparitions, François ne montrait pas un goût très prononcé pour la prière. Ainsi, un soir, il refusa de rejoindre le groupe familial pour la récitation du chapelet. Monsieur Marteau raconta « Je me levais et j'allais au salon où il s'était réfugié. Quand il me vit approcher, tout prêt à lui administrer une correction, il se mit à crier aussitôt « Ah, mon bon père !» et il se décida alors à venir prier. Et Monsieur Marteau précisa « Cela arriva avant les apparitions de Notre-Dame, car depuis, il n'a jamais été mis en faute sur ce point. Bien plus, c'était François et Jacinthe qui insistaient pour qu'on récite le chapelet. » Avec sa petite sœur, François partageait une grande honnêteté, au risque de déplaire à ses parents. Quand il eut la charge du petit troupeau de brebis, il refusa toujours de le conduire dans un pré, sans accord du propriétaire. D'où cette réponse hardie et surprenante qu'il fit à sa mère. Madame Olympia Marteau s'en rappela fort bien. Un matin, il allait sortir avec les brebis et je lui dis « Tu peux aller aujourd'hui à la petite colline qui appartient à ta marraine Thérèse. Elle n'est pas là aujourd'hui. Elle est allée à la ville. » Il me répondit aussitôt « Ah non, ça je ne le ferai pas. » Je ne pus me retenir et je lui envoyai une gifle. Mais il ne se laissa pas intimider et me lança très sérieusement « Alors c'est vous, ma mère, qui allez m'apprendre à voler ?» Sans vouloir l'écouter, je le pris par le bras et l'obligeai à partir. Mais croyez-vous qu'il se décida à aller à la petite colline ? C'est seulement le lendemain matin qu'il s'y rendit, et après avoir été demandé la permission à sa marraine, qui lui dit qu'il pouvait y aller tant qu'il voudrait, ainsi que Lucie. Ces quelques témoignages montrent que François n'était pas le petit garçon timoré que Lucie supportait tant bien que mal avant les apparitions. Cette différence de comportement n'a rien d'extraordinaire. Les enfants ont l'art d'accommoder leurs actions suivant les personnes à qui ils sont confiés. François devait avoir un tempérament vif, doublé d'un grand courage. Les photos de lui laissent apercevoir dans son visage enfantin une grande volonté, voire une certaine obstination. Il ne devait pas être très sociable, préférant rester seul ou au sein de sa famille. Ce ne fut qu'après de longs mois qu'il apprit à apprécier Lucie. Un matin, il était arrivé de bonne heure au lieu de rendez-vous. Sa cousine s'en étonna. Il lui répondit « Je suis venu, parce que je ne sais pas ce qui m'arrive. Avant, je ne me souciais pas de toi, mais maintenant le matin, je ne peux plus dormir, ayant hâte de venir près de toi. » Il est difficile de dater cet épisode, placé parmi tant d'autres sans aucun ordre. On peut penser qu'il s'est déroulé avant ou au début des apparitions. Admirons en François cette grande honnêteté matérielle et affective. Il avouait avec une grande simplicité ses sentiments au risque de déplaire. Demandons-lui la force de l'imiter et d'être vrai dans nos relations avec les autres.
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messager du Seigneur, bénissez-le, invincible porteur de ses ordres, attentifs au son de sa parole. Psaume 102, 20.

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1: François fut le plus souvent incompris par ses camarades qui le considéraient comme un mauvais partenaire pour leur jeu. Il savait participer activement aux activités qu'on lui proposait, mais il lui manquait la volonté de gagner, de surpasser les autres. D'une grande humilité, il préférait perdre plutôt que de faire de la peine à un camarade. De plus, il tenait de son père un caractère sérieux, l'habitude de réfléchir longtemps avant de parler ou de prendre une décision, ce qui le faisait passer aux yeux des autres enfants de son âge pour un garçon sans grande intelligence, le contraire de ce qu'il était vraiment. De tempérament solitaire, il aimait de temps en temps s'isoler. Il s'installait sur un rocher loin de toute compagnie, il sortait son fifre de son sac et se mettait à en jouer. Il devait avoir une bonne oreille musicale, puisqu'il ne devait pas posséder de partition. Il reprenait donc des airs de chansons populaires qu'il entendait chanter dans son hameau. Il jouait pour les animaux qui l'entouraient, et plus spécialement pour les oiseaux. Sœur Lucie, dans son quatrième mémoire, raconta cette charmante histoire sans la dater. On peut raisonnablement penser qu'elle se déroula avant les apparitions de Notre-Dame. Un jour, nous rencontrâmes un petit garçon qui avait dans sa main un petit oiseau qu'il avait attrapé. Plein de pitié, François lui promit 2 sous s'il le laissait s'envoler. Le garçon accepta le contrat, mais d'abord, il voulait avoir l'argent en main. François retourna alors à la maison. On peut remarquer que la distance à parcourir était grande, puisque cette scène se situait au lieu-dit le Lagao de Carrera, qui se trouve un peu plus bas que la Covada Ilia. François a dû courir pour revenir à temps avec l'argent nécessaire à l'échange. Sœur Lucie continue son récit. François donna les 2 sous afin de libérer le prisonnier. Quand il vit l'oiseau s'envoler, il battit des mains de contentement et dit « Fais attention, ne te laisse plus attraper ». On peut deviner aisément la réaction du garçon qui avait capturé l'oiseau. Il avait devant lui un enfant de son âge qui venait de perdre 2 sous pour rien et qui, en plus, parlait aux animaux. Il ne faudrait pas exagérer la solitude de François. Il ne fut pas un garçon rejeté par ses camarades, même si ceux-ci ne pouvaient le comprendre. Sa gentillesse le faisait apprécier par tous, enfants et adultes. On doit encore à Sœur Lucie cette petite histoire révélatrice de la grande bonté de François. Il y avait dans le Lagao da Carrera une petite vieille que nous appelions Tante Maria Carrera. Ses fils l'envoyaient quelquefois faire paître un troupeau de chèvres et de brebis. Ces dernières, peu domestiquées, s'éloignaient quelquefois dans toutes les directions. Lorsque nous la rencontrions ainsi en peine, François était le premier à venir à son aide. Il l'aidait à conduire le troupeau au pâturage et ramenait les bêtes qui s'étaient dispersées. La pauvre vieille se répandait en 1000 remerciements et l'appelait son ange gardien. François fut un petit garçon avec de grandes qualités, mais aussi avec des défauts. Il était semblable à de nombreux enfants de son âge vivant dans la campagne au début du XXe siècle. Pour répandre un message de paix au monde, la Sainte Vierge l'a choisi, avec sa sœur et sa cousine, non pour ses qualités et encore moins pour son intelligence, sa capacité.

0: capacité d'émerveillement et sa faculté de retenir et de méditer les paroles qui lui étaient adressées. Tous les trois étaient des petits paysans frustes et, en bien des points, ignorants. Les apparitions de l'ange puis de Notre-Dame changèrent ces enfants en trois témoins passionnés de la miséricorde divine. Dieu peut faire des merveilles avec des personnes humbles et toutes simples. Ne nous plaignons pas de nos limites, de nos conditions de vie, mais sachons les accepter, et dans le milieu où nous sommes, avec les moyens que nous possédons, annonçons simplement que Dieu est amour et paix.
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0: Une prière simple peut transformer une journée et redonner courage à ceux qui doutent.
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0: Causerie avec un prêtre, ce soir nous parlerons de l'Immaculée Conception. Je me présente, Francis, du diocèse de Beléars, en année de philosophie. Nous passerons une heure ensemble en compagnie du père Gaspard Chaplet. Bonsoir père.
1: Bonsoir Francis.
0: Supérieur du premier cycle du séminaire. Nous ouvrons donc cette émission avec le père Gaspard. Père, ce lundi plus précisément, puisque dans la liturgie de l'Église, le 8 décembre, cette année tombant un dimanche, la liturgie de l'Église propose de la fêter en solennité lundi. Toutefois, pour les Lyonnais et notre région, cette fête des Lumières est consacrée à l'Immaculée Conception, faisant suite à un dogme proclamé en 1854 par le pape Pie IX, dans une solennité grandiose pour l'Église à Rome, le 8 décembre. Voilà, ce dogme est un dogme de foi. Pouvez-vous nous en dire un peu plus sur ce dogme de l'Immaculée Conception ?
1: Alors, tout à fait. Peut-être que je pourrais simplement préciser qu'effectivement, cette fête de l'Immaculée Conception a lieu le 8 décembre, traditionnellement dans l'Église. Or, il se trouve que le 8 décembre tombe cette année un dimanche. Le dimanche, c'est le jour du Seigneur. Et surtout, les dimanches de l'Avent, qui nous préparent à Noël, sont très importants. Et donc, la liturgie, puisque c'est dans ces temps de l'Avent, eh bien, nous méditons sur le mystère de Marie,